0: matin.
1: L'héritage Goldman, encore un matin, encore une nuit avec Phare FM, la radio autrement dans la nuit autrement, ce dimanche 28 juin, il est 2h06. J'espère que vous allez bien si vous travaillez cette nuit. Bon courage. Au programme Bible Project, un moment de méditation avec Andrew Womack, une citation d'hier pour aujourd'hui. Elle sera de Dietrich Bonhoeffer et puis de la musique, Lorraine Daigle, Be OK, c'est maintenant. J'espère que vous êtes OK. Je vous souhaite une bonne nuit vraiment avec Phare FM. Si vous ne dormez pas, bon courage. Ou si vous travaillez, bon courage aussi. Merci de rester avec la radio autrement. On est ensemble ici jusqu'à 7h.
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0: expérimenter la Bible comme une seule et même histoire menant à Jésus.
1: L'un des tout premiers récits sur la vie, la mort et la résurrection de Jésus de Nazareth a été rédigé par un homme appelé Luc.
2: Ce récit est plus connu sous l'appellation Évangile de Luc, mais Luc poursuit l'histoire dans un second volume intitulé
1: Le Livre des Actes, où il rapporte tous les actes que Jésus n'a eu de cesse de poser après sa résurrection.
2: Le Livre des Actes s'ouvre sur une scène montrant les disciples en compagnie de Jésus qui venait de ressusciter, ce qui devait être hallucinant à vivre.
1: Et pendant des semaines, le Jésus ressuscité a passé son temps à leur enseigner des principes de son royaume inversé et de la nouvelle création qu'il a initiée par sa mort et sa résurrection.
2: Ce qui est passionnant. Alors les disciples veulent s'empresser d'aller le raconter à tout le monde.
1: Mais Jésus leur demande de rester à Jérusalem et d'attendre de recevoir une nouvelle forme de puissance qui les habilitera à être des témoins fidèles de Jésus et de son royaume. Il leur révèle ensuite que leur mission débutera à Jérusalem, pour se poursuivre en Judée, puis en Samarie, et de là s'étendre à toutes les nations. C'est comme une feuille de route pour tout le livre des Actes. Ensuite, les disciples ont assisté au couronnement de Jésus en tant que roi de toute la création.
2: Puis les disciples se sont mis à attendre cette puissance promise en se demandant à quel moment elle surviendrait.
1: Jusqu'au jour de la Pentecôte, c'est en fait une très ancienne fête israélite qui se déroule au début de l'été, et à l'occasion de laquelle des pèlerins juifs provenant des quatre coins du monde viennent par milliers à Jérusalem. On y voit toutes ces différentes langues et cultures se côtoyer dans la ville.
2: Pendant que les disciples sont réunis dans une maison, ils sont surpris par un souffle puissant qui s'accompagne de feu. Les flammes se divisent pour former des langues de feu qui planent au-dessus de leur tête. Mais qu'est-ce que cela signifie ?
1: Luc fait le lien avec un thème récurrent de l'Ancien Testament, à commencer par une manifestation similaire de la présence de Dieu au mont Sinaï, où Dieu a scellé une alliance avec Israël et leur a donné les 10 commandements. Puis plus tard, quand la gloire de Dieu est descendue comme une colonne de feu en inondant le tabernacle où Dieu venait demeurer parmi son peuple.
2: Sauf que là, c'était une seule colonne de feu, il n'y en avait pas plusieurs.
1: Tout à fait. Luc relève un principe majeur dans cette image. La véritable présence de Dieu qui demeurait dans le temple, cet esprit qui lui est propre vient maintenant établir sa demeure dans le nouveau temple qu'est le corps de Jésus, autrement dit son peuple. C'est exactement ce qu'avaient prédit les prophètes d'Israël. Les disciples sont devenus des petits temples mobiles où Dieu habite désormais.
2: C'est alors qu'ils commencent à parler de Jésus, mais en s'exprimant dans des langues qui leur étaient inconnues auparavant. Pourtant, tous les visiteurs arrivent à comprendre ce qu'ils disent. Comment est-ce possible ?
1: Eh bien, Pierre prend la parole pour expliquer qu'il s'agit de l'accomplissement d'une prophétie longtemps attendue par Israël. Le plan de Dieu a toujours été de se servir de la famille unifiée d'Abraham pour apporter la paix et la justice au monde. Mais suite à l'exil, les tribus d'Israël se sont dispersées. Et maintenant, à l'occasion de la Pentecôte, des représentants de toutes ces tribus sont rassemblés. Ils entendent parler de leur Messie. Le Jésus crucifié est ressuscité dans le but de restaurer et unifier le peuple d'Israël dans son ensemble.
2: Et c'est par milliers qu'ils acceptent de s'engager dans la voie de Jésus.
1: Ce qui nous renvoie à la chronique des deux temples racontés par Luc. On a d'abord le temple qu'Hérode a bâti à Jérusalem, où les disciples de Jésus adorent au même titre que les autres Israélites. Mais il y a désormais le temple de Jésus, qui est quant à lui constitué de personnes. Ces personnes porteuses de temples tiennent des réunions à leur domicile à travers Jérusalem et adoptent un nouveau mode de vie plutôt radical.
2: En effet, en y réfléchissant bien, on réalise que plusieurs parmi ces pèlerins ne sont même pas originaires de Jérusalem. Ces communautés fonctionnent donc comme de nouvelles familles dont les membres sont solidaires les uns des autres.
1: Ouais, les gens vendaient leurs biens pour soutenir les plus pauvres parmi eux, ils mangeaient ensemble, priaient chaque jour ensemble.
2: Ils apprenaient des apôtres comment traduire au quotidien le fait de vivre en ayant véritablement Jésus comme roi du monde. Ça devait être incroyable comme expérience.
1: Cela dit, il y a quand même quelques revers. Être le temple de Dieu, c'est tout sauf de la rigolade. C'est exactement comme dans l'Ancien Testament. Pour rappel, il y a l'étrange histoire racontée dans le livre de Lévitique sur les deux sacrificateurs qui ont méprisé Dieu dans le temple et dont l'attitude s'est soldée par leur mort subite. Eh bien, Luc raconte ici une histoire similaire concernant deux disciples qui déshonorent l'Esprit de Dieu dans ce nouveau temple et qui subissent le même sort.
2: Oui, c'est vrai que la corruption existe au sein de la communauté, mais le plus gros problème vient de l'extérieur.
1: Oui, de l'autre temple. Les chefs religieux de l'ancien temple qui se sentent menacés par ce nouveau courant messianique font arrêter les apôtres dans leur tentative d'en finir avec ce mouvement. Et cela nous conduit à la dernière histoire de cette section des Actes à Jérusalem, où on fait la connaissance d'un nouveau disciple dénommé Étienne.
2: Ah ouais, Étienne, c'est un homme de feu. Il se révèle comme un leader charismatique parmi les disciples, toujours disposé à servir les pauvres et à se rendre au temple pour enseigner aux gens sur la voie de Jésus.
1: Les chefs du temple finissent par arrêter Étienne et suscitent de faux témoins pour l'accuser de déshonorer la loi de Moïse, en plus d'être un terroriste et une menace pour le temple.
2: En réponse à leurs attaques, Étienne prononce un puissant discours montrant à quel point leur scénario était prévisible.
1: Tout à fait. Il revient sur toute l'histoire de l'Ancien Testament en mettant l'accent sur des personnes comme Joseph, Moïse et les prophètes qui ont tous été rejetés et persécutés par leur propre peuple. Les Israélites se sont constamment opposés aux envoyés de Dieu pendant des siècles et le fait de rejeter Jésus et ses disciples implique qu'ils rejettent Dieu lui-même.
2: C'est là que, plein de rage, ils ont ramassé des pierres et se sont mis à le lapider à mort.
1: Juste avant de mourir, Étienne renouvelle son engagement envers la voie de Jésus, quitte à mourir pour le péché des autres. Il s'écrit même « Seigneur, ne les charge pas de ce péché ».
2: C'est exactement ce que Jésus a dit à sa mort.
1: Absolument. Étienne devient ainsi le premier martyr du mouvement pour Jésus. Et bien d'autres finiront par le suivre. Mais cette persécution renferme de fines lueurs d'espoir et c'est précisément la raison pour laquelle, à ce stade, Luc zoome sur un nouveau personnage, un chef religieux du nom de Saul. Il se tient au-dessus du corps inerte d'Étienne en signe de totale approbation pour tout ce qui s'est passé.
2: Un instant, Saul ? Tu veux dire l'homme qui par la suite devient l'apôtre Paul ?
1: Oui, Luc démontre que même la tragédie qu'est le meurtre d'Étienne ne peut empêcher l'expansion du royaume de Jésus. Suite à ça, un grand nombre de disciples persécutés se sont dispersés pour se retrouver hors de Jérusalem et comme Jésus l'avait prédit, ils se sont rendus en Judée puis en Samarie. Quant aux événements qui vont se passer là-bas, c'est tout le sujet de la prochaine section des Actes.
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Bangs et la chanson Galaxy sur Phare FM. Il va être 2h30. Je ne sais pas si vous aimez lire. Il y a des personnes qui raffolent de lire et qui dévorent les livres. Il y en a d'autres, eh bien, qui n'aiment pas lire. Jules Renard était quelqu'un qui aimait lire. Il a dit: quand je pense à tous les livres qui me restent à lire, j'ai la certitude d'être encore heureux. Lire le rendait heureux. On a chacun nos passions, n'est-ce pas, qui nous rendent heureux. On poursuit en musique, on va écouter Varigal, Focalisé, tout de suite Félix Jean avec Ray Dalton, Call It Love, toujours sur Phare FM, la radio autrement.

0: C'était Talia Garcia d'Etsmi sur Phare FM, la radio autrement avec vous dans la nuit autrement, 2h38. On poursuit notre programme. C'est avec un court extrait d'une réflexion de Andrew Womack, que votre cœur ne se trouble pas.
1: Le ministère d'Andrew Womack, en collaboration avec Phare FM, est heureux de vous présenter ses émissions « La vérité de l'Évangile » sur la grâce et l'amour inconditionnel de Dieu. Jean chapitre 14, au verset 1, où Jésus dit « Que votre cœur ne se trouble pas, croyez en Dieu, croyez aussi en moi. » Ce verset à lui seul contient énormément de richesses. La nuit avant que Jésus ne soit crucifié, il a donné un commandement. Il ne s'agit pas d'une demande ou d'une suggestion, il n'est pas en train de leur dire « Les amis, essayez de faire cela. Je sais que vous n'êtes que des êtres humains, il se peut que cela ne fonctionne pas, mais faites de votre mieux. » Non, il a clairement dit que votre cœur ne se trouble pas, alors qu'ils s'apprêtaient à vivre l'un des pires moments de leur vie. Ils allaient être témoins de l'arrestation de leur maître, sur lequel tous leurs espoirs et leurs rêves étaient fondés. Et à ce moment-là, ils ne comprenaient pas le plan du salut dans son ensemble. Ils allaient le voir se faire arrêter, condamné à être crucifié. Ils allaient le voir mourir et être enterré. Et à notre époque, la plupart des gens diraient qu'il serait totalement injuste de dire à quelqu'un que ton cœur ne se trouble pas lorsqu'il passe par une telle épreuve. Si cela ne vous dérange pas, si vous n'êtes pas effondré, si vous n'avez pas le cœur brisé, alors vous avez un sérieux problème. Vous êtes dans le déni. C'est la manière dont le monde aborde les tragédies aujourd'hui.
0: Andrew Womack revient à 3h15 sur Phare FM dans la nuit autrement. Il est 3h20 et on poursuit en musique. Claude Sélaby, Jérémy Kamb, Reflector, et tout de suite on écoute Capital Cities, Safe and Sound. La radio autrement avec vous dans la nuit autrement, et bienvenue si vous venez de me rejoindre.

Future of All Three et la chanson You sur Phare FM, 2h53 à la radio Autrement, avec vous dans la nuit Autrement. On est ensemble jusqu'à 7h. Une citation maintenant, une citation d'hier, une citation pour aujourd'hui, une citation de Dietrich Bonhoeffer.

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1: Il y a quelques années, plusieurs villages proposaient à leurs habitants de leur donner gratuitement des poules afin de réduire les déchets organiques. Quelle aubaine pourrait-on penser ? Voilà une démarche utile, pratique, écologique et gratuite. Beaucoup de personnes en ont bénéficié avec joie. Mais après quelques semaines, certains habitants se sont rendus compte qu'avoir des poules, ça pouvait également être très contraignant, bruyant et coûteux. Certaines personnes ont même cherché à rendre les poules. Mais ce n'était pas possible. Celles-ci n'étaient ni reprises, ni échangées. Saviez-vous qu'il est possible d'avoir le même genre d'attitude avec le salut en Jésus ? Accepter d'être sauvé de nos péchés par Jésus ne nécessite rien de nous, sinon de nous repentir de nos péchés et de placer notre confiance en lui et en ce qu'il a accompli sur la croix à notre place. Mais suivre Jésus implique notre vie entière, quitte même à perdre notre vie pour lui. Le pasteur Dietrich Bonhoeffer a dit « Le salut est gratuit, mais l'apprentissage de la vie avec Christ exigera votre existence tout entière. » Jésus a lui-même dit ceci à ses disciples dans l'évangile de Marc au chapitre 8. « Si quelqu'un veut venir après moi, qu'il renonce à lui-même, qu'il se charge de sa croix et qu'il me suive. Car celui qui voudra sauver sa vie la perdra, mais celui qui perdra sa vie à cause de moi et de la bonne nouvelle la sauvera. » Suivre Christ implique de mener une vie qui honore notre Seigneur et qui sera marquée par des difficultés, des renoncements et des épreuves. Le coût peut paraître élevé, mais il en vaut vraiment la peine, car Jésus nous aime et il a payé notre salut de sa propre vie à la croix. Il ne promet pas une vie sans embûches, mais il promet d'être toujours avec nous si nous lui faisons confiance.
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0: Autrement, jusqu'à 7h, bienvenue.
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0: One Republic Run sur Phare FM, il est 3h06, vous êtes à l'écoute de la radio Autrement, dans la nuit Autrement, et on est ensemble jusqu'à 7h. Je vous souhaite bon courage si vous travaillez ou si vous ne dormez pas. Merci de rester avec la radio Autrement. Au programme, quelques moments de réflexion, quelques moments de méditation et de la musique. Terian Elinde et la chanson Walk With My God, on l'écoute tout à l'heure, et tout de suite c'est Lehman, les étoiles. Merci de rester avec Phare FM.
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1: Bienvenue dans notre émission « La vérité de l'Évangile ». Aujourd'hui, j'entame une toute nouvelle série intitulée « Jésus vous suffit-il ? » Elle sera relativement courte. Cet enseignement est notamment tiré du chapitre 14 de l'Évangile de Jean, qui est l'un de mes passages favoris. Nous y voyons Jésus parler à ses disciples la veille de sa crucifixion. Et dans Jean, au chapitre 14, 15 et 16, nous découvrons l'un des deux endroits dans les Écritures où Jésus prodigue un enseignement direct. L'autre passage est le sermon sur la montagne, dans Matthieu, chapitre 5, 6 et 7. Mais nous lisons ici l'un des plus longs discours de Jésus que nous ayons. Il s'adressait à ses disciples la nuit précédant sa crucifixion. Et à vrai dire, un bon nombre des séries que j'enseigne sont tirées de ce passage. C'est vraiment l'un de mes préférés des Écritures. J'en ai tiré de grandes révélations. Et alors que j'étudiais ces chapitres il y a quelques mois en arrière, je me suis rappelé certaines des choses que le Seigneur m'avait révélées par le passé. Après m'être couché, j'ai rêvé toute la nuit de ces passages des Écritures. Et lorsque je me suis levé le lendemain matin, je me suis assis et en une journée, j'ai rédigé ce petit livret que voici. Il ne fait que 28 pages, il est très court, mais très puissant. Je l'ai écrit en peu de temps et j'aimerais partager avec vous certaines choses dont le Seigneur m'a parlé. Bien sûr, on pourrait davantage se pencher sur chaque révélation, car je vais aborder un certain nombre des choses les plus importantes que Dieu m'a révélées dans un enseignement assez court. Nous allons donc parcourir ensemble ce petit livret. Il est très court, mais très puissant. Comme je le disais au début de l'émission, nous parlons de la nuit qui a précédé la crucifixion de Jésus. Il venait de terminer son dernier repas avec ses disciples. Il venait de leur laver les pieds. Judas s'était retiré pour le trahir auprès du souverain sacrificateur. C'est ici que notre récit commence aujourd'hui, dans Jean chapitre 14, au verset 1, où Jésus dit, que votre cœur ne se trouble pas. Croyez en Dieu, croyez aussi en moi. Ce verset à lui seul contient énormément de richesses. D'ailleurs, j'ai toute une série intitulée « Maîtrisez vos émotions » qui a été inspirée par ce verset. La nuit avant que Jésus ne soit crucifié, il a donné un commandement. Il ne s'agit pas d'une demande ou d'une suggestion. Il n'est pas en train de leur dire « Les amis, essayez de faire cela. Je sais que vous n'êtes que des êtres humains. Il se peut que cela ne fonctionne pas, mais faites de votre mieux. » Non, il a clairement dit que votre cœur ne se trouble pas, alors qu'ils s'apprêtaient à vivre l'un des pires moments de leur vie. Ils allaient être témoins de l'arrestation de leur maître, sur lequel tous leurs espoirs et leurs rêves étaient fondés. Et à ce moment-là, ils ne comprenaient pas le plan du salut dans son ensemble. Ils allaient le voir se faire arrêter, condamné à être crucifié. Ils allaient le voir mourir et être enterré. Et à notre époque, la plupart des gens diraient qu'il serait totalement injuste de dire à quelqu'un que ton cœur ne se trouble pas lorsqu'il passe par une telle épreuve. Si cela ne vous dérange pas, si vous n'êtes pas effondré, si vous n'avez pas le cœur brisé, alors vous avez un sérieux problème. Vous êtes dans le déni. C'est la manière dont le monde aborde les tragédies aujourd'hui. Si vous dites aux gens que nous sommes victorieux, que Dieu désire nous faire toujours triompher en Christ, comme le disent les Écritures, lorsque vous osez parler ainsi, il y a une grande partie du corps de Christ qui dira que vous rabaissez les personnes qui ont des problèmes, que vous n'avez pas de compassion. Ils pensent que vous devriez plutôt vous mettre à leur niveau et dire « Nous savons que vous souffrez et nous ressentons votre douleur, etc. » Il y a bien sûr un temps pour faire preuve d'amour et de compassion, mais la pitié favorise l'échec. Il me semble que pour manifester une véritable compassion, il faut parfois faire preuve d'un amour ferme. Il faut pouvoir dire à une personne de se relever et de réessayer qu'elle peut y arriver. Mais d'une manière ou d'une autre, l'Église en est arrivée à faire preuve de pitié et d'empathie mal placée envers les gens. Elle ne leur donne pas les moyens de réagir. Jésus a dit à ses disciples, la veille de sa crucifixion, que votre cœur ne se trouble pas. Aujourd'hui, la plupart des chrétiens diraient que ce n'est pas de la compassion, que cela ne fait preuve d'aucune empathie pour les gens. Ils étaient sur le point de voir Jésus crucifié. Ils allaient voir tous leurs rêves anéantis. Pourtant, Jésus leur a dit de ne pas laisser leur cœur se troubler. Cela peut ne pas paraître raisonnable. Est-ce que vous réalisez qu'à l'heure actuelle, de nombreux chrétiens ainsi qu'un grand nombre de pasteurs disent aux gens d'agir différemment que ne l'a fait Jésus ? La nuit précédant le pire moment de leur vie, le moment le plus grave de l'histoire de l'humanité, Jésus a dit que votre cœur ne se trouble pas. Nous sortons tout juste de ce temps de crise dû au coronavirus et de nombreux chrétiens pensent que nous avons du souci à nous faire, que nous devrions être inquiets. Des gens perdent leur travail, d'autres meurent. Ils considèrent tous ces événements et dans un sens, ils donnent un pouvoir à ces choses en disant « C'est vrai, Dieu nous a dit de ne pas laisser nos cœurs se troubler, mais il y a des limites. » Si vous êtes confronté à la mort, si vous êtes licencié, s'il se passe toutes ces choses, vous avez des raisons de vous effondrer comme un château de cartes. C'est la façon dont bon nombre de chrétiens réagissent face à de telles situations. Mais comment Jésus a-t-il réagi? La veille de sa crucifixion, il a dit à ses disciples que votre cœur ne se trouble pas. Et comment peuvent-ils ne pas laisser leur cœur se troubler? En croyant en Dieu et en croyant aussi en Jésus. La foi est la réponse. Si vous avez foi en Dieu, vous n'avez pas à avoir peur. Dans les psaumes, David dit que nous sommes sans crainte quand la terre est bouleversée, quand les montagnes sont ébranlées au cœur des mers. Nous pouvons placer notre confiance en l'Éternel, nous réjouir en lui et être dans l'allégresse à cause du Dieu de notre salut. Aucun d'entre nous n'a encore vu toutes les montagnes être ébranlées au cœur des mers. Et jusqu'à ce que cela arrive, tout comme David, nous devrions louer Dieu et nous devrions proclamer « Loué soit l'Éternel, je sais que je suis vainqueur. J'expérimente la victoire dans cette vie et si pour quelque raison que ce soit ma foi n'a pas pu s'approprier la guérison, la prospérité ou quoi que ce soit d'autre, le pire qui puisse m'arriver est de mourir et d'aller rejoindre Jésus. Je vivrai pour toujours à ses côtés dans une ville dont les rues sont pavées d'or. Comprenez qu'il n'y aura plus de deuil, de cris ou de douleur. Il n'y aura plus aucun souci à se faire. Vous ne vous souviendrez pas des difficultés de ce monde. Les choses anciennes ne vous viendront plus à la pensée, comme l'a dit Ésaïe. Il n'y a absolument aucune raison valable pour laquelle être stressé. Pourtant, il y a de nombreux chrétiens qui vous diront que vous condamnez les gens en parlant ainsi. Je ne condamne personne, je dis simplement que Jésus a pourvu à bien plus pour nous que ce que la plupart d'entre nous nous approprions. J'ai un peu dévié, je suis parti sur un autre sujet, ce ne sont pas les versets sur lesquels je voulais m'attarder, donc je vais un peu accélérer la cadence. J'ai une série entière intitulée « Maîtrisez vos émotions ». J'en ai une autre basée sur les chapitres 16, 17 et 18 de l'épître de Jean intitulée « Le kit de survie du chrétien ». Je ne suis plus très sûr, mais il me semble qu'il y a 18 ou une vingtaine d'enseignements d'une heure chacun dans cette série-là qui abordent ce sujet en particulier. Je vais devoir accélérer un peu maintenant. Au verset 2 et 3, il est écrit « Il y a beaucoup de demeures dans la maison de mon Père. Si ce n'était pas le cas, je vous l'aurais dit. Je vais vous préparer une place, et puisque je vais vous préparer une place, je reviendrai et je vous prendrai avec moi, afin que là où je suis, vous y soyez aussi. » Rappelez-vous qu'au verset 1, il venait de dire que votre cœur ne se trouble pas. Croyez en Dieu, croyez aussi en moi. Et juste après, au verset 2 et 3, je crois que la raison pour laquelle il parle du ciel est pour montrer que même si le pire devait arriver, on partirait simplement auprès de lui. Je crois que Dieu a pourvu à la guérison, la prospérité, la joie, la paix. Je crois que l'on peut appliquer le verset qui dit « Réjouissez-vous toujours dans le Seigneur, quelles que soient les circonstances. » Jésus a commencé en disant que votre cœur ne se trouble pas. Puis nous lisons à la fin de ce même enseignement dans Jean chapitre 16, verset 33, « Vous aurez à souffrir dans le monde. » C'était un euphémisme si l'on considère que dans les 30 minutes qui allaient suivre cette déclaration, Jésus allait être arrêté. Il allait paraître devant Pilate, puis devant Hérode, et que tous ses disciples allaient l'abandonner et s'enfuir. À trois reprises, Pierre a nié qu'il le connaissait. Il aurait pu dire « Dans les 30 minutes qui viennent, vous allez avoir des tribulations. » Mais il a ajouté « Mais prenez courage. » « Moi, j'ai vaincu le monde. » Il a donc commencé en disant que votre cœur ne se trouble pas et il a terminé en disant « Prenez courage, quoi qu'il arrive. » Vraiment, nous avons de quoi prendre courage. Nous pouvons être victorieux, nous pouvons avoir la joie et la paix. peu importe ce qu'il se passe dans nos vies. Et je sais que ce que je suis en train de dire n'est pas populaire. Beaucoup de personnes pensent que je place la barre trop haute et que cela fait que les gens se sentent coupables. Mais je ne condamne personne, je vous dis simplement que Jésus a pourvu à tout pour vous, que sa provision est infiniment supérieure à vos besoins. Il n'y a aucune raison d'être stressé par quoi que ce soit. Si nous sommes victorieux dans cette vie, que nous obtenons la guérison, la délivrance, la prospérité, c'est merveilleux. Si ce n'est pas le cas, nous entrons dans l'éternité et c'est la raison pour laquelle il en a parlé en disant de ne pas être stressé, en disant que votre cœur ne se trouble pas, croyez en Dieu. Voilà pourquoi il a parlé du ciel ici. Dans le pire des cas, si le pire devait arriver, vous partiriez rejoindre le Seigneur et tout irait bien. Nous sommes nombreux à avoir chanté ce chant en grandissant. Quand nous arriverons tous au ciel, quel jour merveilleux ce sera. Les gens parlent des joies du ciel, puis le médecin leur annonce qu'ils vont y être plus tôt que prévu, et ils se mettent à pleurer et à dire que c'est un malheur. Il y a quelque chose qui ne tourne pas rond. Il vous est possible d'avoir la même attitude que celle de l'apôtre Paul. Nous pouvons adopter la même perspective. Il a dit dans Philippiens chapitre 1, « En effet, Christ est ma vie, et mourir représente un gain. Je suis tiraillé des deux côtés. J'ai le désir de m'en aller, d'être avec Christ, ce qui est de beaucoup le meilleur, mais à cause de vous, il est plus nécessaire que je continue à vivre ici-bas. Je resterai et demeurerai avec vous tous pour votre progrès et votre joie dans la foi. » Vous pouvez en arriver au point de ne plus craindre la mort. Hébreux chapitre 2, verset 15 dit que Jésus est venu pour libérer tous ceux que la peur de la mort retenait leur vie durant dans l'esclavage. Lorsque vous parvenez à avoir la même attitude que celle de l'apôtre Paul, selon laquelle Christ est votre vie et mourir représente un gain, vous n'êtes plus sous l'esclavage de la peur. 2 Corinthiens chapitre 5 dit que si cette habitation terrestre, ce tabernacle est détruit, nous avons un autre tabernacle, un autre corps qui nous est réservé dans le ciel. Lorsque vous recevez ces révélations, vous ne craignez plus la mort, cette éventualité ne vous stresse plus. Bien entendu, vous n'aspirez pas à partir parce que vous avez un but. Vous désirez accomplir la volonté de Dieu, mais si ça devait vous arriver, ça ne serait pas un problème. Les gens sont littéralement esclaves de la peur de la mort, alors que nous ne devrions pas craindre la mort. J'ai un but, j'ai un objectif, j'ai un travail que Dieu m'a confié, et je ne suis donc pas enthousiaste à l'idée de partir prématurément. Je veux courir la course, franchir la ligne d'arrivée et accomplir ce à quoi Dieu m'a appelé. Mais vous savez, je ne crains pas la mort. J'ai plein de raisons d'être impatient d'aller rejoindre le Seigneur. Plus je vieillis, plus j'ai d'amis et de membres de ma famille qui passent dans l'éternité, et vraiment, être au paradis sera merveilleux. Je suis impatient d'y être. Je n'en ai pas peur. Puis, après avoir parlé ainsi, il poursuit en disant, « Vous savez où je vais et vous en savez le chemin. » Thomas lui dit, il s'agit de celui que nous appelons Thomas le sceptique. Dans Jean chapitre 20, nous lisons qu'après la résurrection, il n'était pas présent lorsque les autres disciples ont vu Jésus ressusciter des morts. C'est pourquoi il doutait que Jésus soit réellement revenu à la vie. Il a dit, « À moins de pouvoir voir, de pouvoir toucher, à moins de pouvoir mettre mon doigt dans les marques des clous et à moins de pouvoir mettre ma main dans son côté, je ne croirai pas. » C'est pour cette raison qu'on l'appelle souvent Thomas le sceptique. Et lorsque Jésus a dit « Vous savez où je vais et vous en savez le chemin », Thomas lui a dit « Seigneur, nous ne savons pas où tu vas. Comment pouvons-nous en savoir le chemin ?» Réfléchissons un instant. Jésus vient de dire « Vous savez où je vais et vous en savez le chemin. » Thomas se tourne et dit « Non, nous ne savons pas où tu vas, alors comment pouvons-nous en savoir le chemin ?» Puisque nous ne savons pas où tu vas. Jésus vient d'affirmer « Vous savez où je vais ?» Et Thomas lui répond « Non, je ne sais pas. » Vous savez, une chose sage à faire lorsque Dieu dit quelque chose est d'au moins garder le silence. Même si vous ne voyez pas ce qu'il veut dire, si vous ne le comprenez pas, il est sage de ne pas exprimer tous vos doutes. Mais Thomas s'est lâché et a dit « Non, Seigneur, tu te trompes. Nous ne savons pas où tu vas. » Nous pouvons tirer de nombreuses leçons de cette réponse. Nous lisons dans 1 Pierre 2, 24 que par ses blessures, vous avez été guéris. Pourtant, il y a des chrétiens qui disent « Non, je ne suis pas guéri. » La Bible dit que vous êtes guéri, mais vous répondez « Non, je ne le suis pas. » La Bible dit que vous devriez être prospère, que Dieu pourvoit à tous vos besoins. Mais les gens disent « Oh non, ce n'est pas vrai, mais c'est la vérité. » Tout ce que Dieu dit est la vérité. Dans Jean, Jésus explique par la suite ce qu'il veut dire à Thomas. Mais ce que j'essaie de vous montrer, c'est que lorsque Dieu dit quelque chose, vous devriez répondre « Père, je ne comprends pas. Aide-moi à comprendre. » Tu as dit que par tes blessures, j'ai été guéri, mais je ne me sens pas guéri. Et le médecin dit que je suis malade. J'ai entre mes mains mon bilan médical et il n'est pas bon. Seigneur, qu'est-ce que ça veut dire? Voilà une bien meilleure façon de réagir que de dire, « Eh bien, Seigneur, ta parole dit que je suis guéri, mais je ne le suis pas et je peux le prouver parce que j'ai là le rapport du docteur. » Vous feriez mieux de ne pas contredire Dieu. Thomas, lui, a eu l'audace de dire, « Seigneur, tu te trompes. Nous ne savons pas où tu vas. Comment pouvons-nous en savoir le chemin ?» Puis Jésus lui dit, au verset 6, « C'est moi qui suis le chemin, la vérité et la vie. On ne vient au Père qu'en passant par moi. » Ils connaissaient Jésus. Ils ne le connaissaient pas comme ils auraient dû le connaître, et je vais parler de cela en plus de détails. Jésus va en parler dans les versets qui suivent. Ils le connaissaient, mais pas aussi profondément qu'ils auraient pu. Le fait qu'ils disent « Nous ne savons pas où tu vas, nous n'en connaissons pas le chemin », cela révèle qu'ils connaissaient Jésus, mais ils ne savaient pas que Jésus était le chemin, la vérité et la vie. Ils n'avaient pas une pleine révélation de qui était Jésus et de ce qu'il possédait. Et c'était précisément là le problème. Nous devons en arriver au point où nous croyons ce que Dieu dit. Vous êtes toujours en haut et jamais en bas. Vous êtes la tête et non la queue. Vos ennemis sortiront contre vous par un seul chemin, et c'est par sept chemins qu'ils fuiront devant vous. Aucun mal ne vous arrivera, aucun fléau n'approchera de votre tente. Les promesses se succèdent les unes après les autres et nous devons y croire. Nous pouvons regarder ce que dit Jésus et examiner nos circonstances, nous pouvons comparer les deux et en conclure qu'il n'y a pas de ressemblance ou d'alignement. Mais nous ne devrions pas contredire Dieu et dire « Seigneur, tu te trompes ». Pour vous donner un exemple concret, prenons l'exemple de la crise du coronavirus. Il existe des versets qui s'appliquent à cette situation. Tu ne redouteras pas la peste qui rôde dans les ténèbres. Aucun fléau n'approchera de ta tente. Ouvre seulement les yeux et tu verras la punition des méchants. Nous avons des promesses selon lesquelles Dieu sera un rempart autour de nous, comme un bouclier, pour que rien ne puisse nous atteindre. Aucun fléau ne peut s'approcher de notre tente. Nous avons toutes ces promesses. Et il y a des multitudes de chrétiens qui voient ces promesses, mais ils se laissent ébranler par le journal télévisé, par la situation catastrophique d'un membre de leur entourage, par la moindre chose négative qu'ils entendent. Quelqu'un meurt, ils entendent parler d'une tragédie, et ils se laissent davantage influencer par cela que par les promesses de Dieu. Ils se mettent même à contredire ce que dit la parole, nous devons avoir peur, il faut faire très attention, etc. Alors que la Bible dit clairement qu'aucun fléau n'approchera de ma tente. Ce verset ne parle pas simplement de ma maison, il s'agit aussi de mon corps est ma demeure, ma tente. C'est là que je vis et aucun fléau ne m'approchera. Je suis conscient qu'il y a de nombreuses personnes qui regardent ce programme et qui pensent que je suis bizarre. Eh bien, je le dis dans l'amour, mais je pense que c'est vous qui êtes bizarre. Vous avez toutes ces promesses, mais vous ne vous les appropriez pas. Et il y a des gens qui pensent, mais regardez toutes ces personnes qui sont mortes du virus. Il y a même des chrétiens qui sont morts en croyant ces choses. Je crois moi aussi qu'il y a des chrétiens qui sont morts de ce virus. Et il se peut qu'ils aient dit qu'ils plaçaient leur confiance en Dieu. Mais la Bible dit la victoire qui a triomphé du monde, c'est votre foi. Ils ont peut-être voulu bien faire, ils ont peut-être voulu placer leur foi en Dieu, mais lorsque vous agissez vraiment dans la foi, vous êtes vainqueur, vous n'êtes pas vaincu. Et je suis conscient que lorsque je dis cela, beaucoup pensent que je condamne ceux qui tombent malades. Absolument pas. Ce n'est pas le cas. Nous sommes dans un combat et Satan nous attaque. De plus, il y a tellement de distractions autour de nous. Il y a tellement d'agitation parfois. C'est comme si vous étiez un soldat, vous êtes au front et l'on vous tire dessus. Êtes-vous un mauvais soldat pour autant? Bien sûr que non, vous avez effectué votre tâche, mais nous avons un ennemi. Il nous attaque et il peut arriver que nous soyons touchés. Donc je ne condamne personne. Mais j'affirme qu'il est possible de marcher dans la victoire. Jésus a dit que la victoire qui a triomphé du monde, c'est votre foi. Pourtant, de nombreux chrétiens qui voient et entendent les promesses de Dieu, comme celle qui nous dit qu'aucun fléau n'approchera de ta tente, vivent constamment dans la peur. Ils sont tout autant terrifiés que leur voisin qui ne connaît pas le Seigneur. Ils sont tout aussi malades que leur voisin qui ne connaît pas le Seigneur. Ils sont tout aussi inquiets pour leurs finances que leur voisin qui ne connaît pas le Seigneur. Ce n'est pas normal. Jésus nous a fait ses promesses et nous ne devons pas dire « Non, tu te trompes ». Nous ne connaissons pas le chemin et nous ne pouvons pas savoir comment y arriver. Tu te trompes, il n'est pas possible de marcher dans la guérison divine. Nous ne pouvons pas proclamer avec David ce qu'il a confessé dans le psaume 103, que Dieu guérit toutes nos maladies et toutes nos infirmités. Non, c'est impossible. Je sais que ta parole le dit, mais pour nous, ça ne fonctionne pas. C'est faux et c'est mal d'agir ainsi. Vous ne verrez jamais la victoire dans cette vie tant que vous choisissez de croire les médias, ce que dit le médecin, ce que vous dictent vos circonstances, plutôt ce que Dieu dit et ce que vous lisez dans sa parole. Il vous faut arriver à un point où c'est la parole de Dieu qui vous domine. Romains chapitre 3, verset 4 dit « Reconnaissons que Dieu est vrai et tout homme menteur ». Vous devez en arriver là. Pour en revenir à Thomas, il venait de dire à Jésus, « Seigneur, nous ne savons pas où tu vas. » Puis Jésus a répondu, « Si vous le savez. » Et après que Thomas ait exprimé ses doutes, le Seigneur a déclaré, « C'est moi qui suis le chemin, la vérité et la vie. On ne vient au Père qu'en passant par moi. » Il y a tellement à dire à ce sujet, mais je ne veux pas m'écarter du thème d'aujourd'hui. Au verset 7, Jésus dit, « Si vous me connaissiez, vous connaîtriez aussi mon Père, et dès maintenant, vous le connaissez et vous l'avez vu. » Jésus venait de dire, « Vous savez où je vais et vous en savez le chemin. » Thomas lui a répondu, « Non, nous ne savons pas où tu vas. Comment pouvons-nous en savoir le chemin ?» Donc Jésus explique en disant, « C'est moi qui suis le chemin, la vérité et la vie. Si vous me connaissiez, vous connaîtriez aussi le Père. » Puis c'est au tour de Philippe de prendre la parole au verset 8 et il dit, « Seigneur, montre-nous le Père et cela nous suffit. » Prenez le temps de réfléchir à cette déclaration. Voici le point sur lequel je voudrais me concentrer. C'est la raison pour laquelle j'ai écrit ce petit livret « Jésus vous suffit-il ? » Jésus venait de dire, « Si vous m'avez vu, vous avez aussi vu le Père. Si vous me connaissez, alors vous connaissez aussi le Père. » Et Philippe a dit, « Seigneur, montre-nous le Père et cela nous suffit. » Si on prend le temps d'y penser, on comprend que Philippe est en train de dire, « Jésus, tu ne nous suffis pas, tu ne me satisfais pas. Mais si je pouvais voir le Père, cela me suffirait. » C'est une déclaration stupéfiante. Si Jésus ne vous suffit pas, qui ou qu'est-ce qui pourra le faire ? C'est triste à dire, mais je m'adresse en ce moment même à des personnes qui ont demandé à Jésus de leur pardonner leurs péchés. Vous croyez que vous êtes né de nouveau, vous croyez que si vous veniez à mourir, vous partiriez rejoindre le Seigneur. Mais si vous êtes honnête, Jésus ne vous satisfait pas. Et ce n'est pas parce que Jésus n'est pas capable de vous satisfaire, c'est parce que vous ne reconnaissez pas ce que vous avez reçu. C'est de cela dont je vais parler. 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Cette étude est vraiment puissante. Elle est très courte, mais également très puissante et je vous assure qu'elle vous bénira. Laissez-moi vous lire ce que signifie le mot suffire ou satisfaire. Voici comment le dictionnaire le définit. Répondre aux attentes, aux besoins ou aux désirs de quelqu'un. Jésus a-t-il répondu à vos attentes, à vos besoins ou à vos désirs? La suite parle de satisfaire un désir ou un besoin. Est-ce que Jésus vous a satisfait ou comblé dans tous les domaines? Puis il est question de fournir à quelqu'un des informations ou des preuves suffisantes pour qu'il soit convaincu de quelque chose. Ce que Jésus a dit est-il suffisant? Ou bien faut-il que le médecin le confirme? Faut-il que votre banquier le confirme? Que votre avocat le confirme? Je sais bien que je soulève beaucoup de questions et je suis presque à court de temps aujourd'hui. Il faudra que je reprenne cela dans l'émission de demain. Mais je vous encourage vivement à vous saisir de cet enseignement. Nous vous faisons cadeau de la version digitale de ce livret. Il est gratuit. Vous pouvez nous écrire pour le recevoir. Et je suis certain que cela remettra en question certaines choses et vous interpellera. J'ai de très très bonnes choses à dire sur le sujet, mais je n'ai plus le temps aujourd'hui. Je ne fais que commencer et je vous encourage à regarder notre émission demain. 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
2: Andrew Womack, c'est toutes les nuits, du lundi au dimanche, à 1h15 et 3h15 sur Phare FM, dans la nuit autrement. J'espère que vous allez bien. On poursuit notre programme. Je vous souhaite une bonne nuit. Si vous travaillez ou ne dormez pas, je vous souhaite bon courage et je vous accompagne. C'est jusqu'à 7h. Alisa Turner, Lift My Eyes, on l'écoute maintenant. On retrouvera ensuite présentiel un moment avec Jésus. Ce que je te demande est plus simple que tu ne crois sera le thème. Merci de rester avec la radio. Autrement, je vous dis à tout à l'heure.

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1: Bonjour, mon ami. J'ai une dernière chose à te dire cette semaine. C'est peut-être la plus libératrice de toutes. Ce que mon père attend de toi est bien plus simple que ce que tu imagines. Tu cherches la direction parfaite. Lui te demande trois choses. Mon prophète Michée a posé la question que tout le monde se pose, et mon père a répondu « On t'a fait connaître, ô homme, ce qui est bien, et ce que l'Éternel demande de toi, c'est que tu pratiques la justice, que tu aimes la miséricorde, et que tu marches humblement avec ton Dieu. » Trois choses, mon ami, pratique la justice, aime la miséricorde, marche humblement. C'est tout. Quand tu ne sais pas quoi faire, mon ami, reviens à ces trois repères. Est-ce juste? Est-ce miséricordieux? Est-ce humble? Si oui, avance avec confiance. Mon Père est avec toi et mon esprit en toi fera le reste. Tu n'as pas besoin de tout comprendre. Tu as besoin de ces trois piliers et de ma présence. Mon ami, tu as besoin de ces trois piliers et de ma présence.

0: repas à la fois, c'est assez. Amen.
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David Guetta et Usher sur Phare FM et la chanson Without You, la radio autrement avec vous dans la nuit autrement. On poursuit en musique. On va entendre Sarah Reeves, Healing, Coldplay avec la chanson The Scientist. Et tout de suite, on écoute Amour à l'extrême de École Pierre. À tout à l'heure.

0: Autrement qui vous accompagne dans la nuit autrement. Bienvenue, on est ensemble jusqu'à 7h.
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0: Azam Yours sur Phare FM, la radio autrement qui vous accompagne dans la nuit autrement. J'espère que vous allez bien et je suis avec vous jusqu'à 7h. Bon courage si vous travaillez cette nuit. Je vous propose un beau programme. Dans la prochaine heure, on va retrouver Claude Gréder dans Pain de vie et une citation d'hier pour aujourd'hui, une citation de Dietrich Bonhoeffer et de la musique. Tout de suite, Pierre Garnier, L'Horizon, suivi de Andrew Rip, Hold Me Up. Merci de rester avec la radio autrement. À tout à l'heure.
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2: Le thème était depuis quelque temps dans le désert avec Dieu, j'aurais pu dire la maison de Dieu dans le désert. Et on peut s'interroger, mais qu'est-ce que ce texte vieux de pratiquement quoi, 3000 ans? Qu'est-ce que ce texte, qu'est-ce que cette anecdote, qu'est-ce que cette histoire peut bien m'apporter à moi, habitant de la terre au 21e siècle? Eh bien ces choses ont quelque chose à nous dire. Un autel de sacrifice au premier plan, un petit bassin au deuxième plan où on se lavait les mains, et puis enfin, une tente toute simple, enfin toute simple, je m'entends, plan de détail, l'intérieur, une maquette, il y avait des socles en argent qui nous rappellent le fondement qu'est le Christ, il y avait les planches verticales d'acacia recouvertes d'or qui nous rappellent que lorsque nous nous donnons au Seigneur, nous sommes caché en Christ devant Dieu, on peut se présenter devant le Seigneur. Dans la partie droite, appelée le lieu saint, il y avait trois éléments. Il y avait le chandelier qui représente la lumière du monde, le Christ lui-même. Il y avait un petit autel des parfums devant lequel se trouve le personnage, sur lequel on brûlait de l'encens, symbole de la prière. Et puis en face, il y avait une table avec deux piles de pain dessus, appelées les pains de proposition. Puis il y avait un rideau qui séparait le lieu saint du lieu très saint, dans lequel se trouvait une arche, l'arche de l'Alliance, qu'on voit avec deux anges au-dessus qui couvrent et qui protègent. Il y avait aussi des toiles de tenture. La première toile est une toile avec des anges brodés dedans qui nous rappellent que notre service, lorsque nous avons loué Dieu, eh bien nous l'avons fait devant un monde spirituel qui était témoin et qui participait à notre louange et qui est là. Lorsque nous vivons aussi devant un monde spirituel qui nous regarde vivre. Et puis la table avec deux piles de pain, et je vous lis un extrait du livre de l'Exode qui décrit cette table. C'est ce que Dieu dit à Moïse dans Exode 25, versets 23 à 30. Il est marqué là, « Tu feras une table de bois d'acacia. Sa longueur sera de deux coudées, sa largeur d'une coudée et sa hauteur d'une coudée et demie. Tu la couvriras d'or pur et tu y feras une bordure d'or tout autour. » Tu feras pour la table quatre anneaux d'or et tu mettras les anneaux aux quatre coins qui seront à ses quatre pieds. Les anneaux seront près du rebord et recevront les barres pour porter la table. Tu feras les barres de bois d'acacia et tu les couvriras d'or et elles serviront à porter la table. Tu feras ses plats, ses coupes, ses calices et ses tasses pour servir aux libations et tu les feras d'or pur. Tu mettras sur la table les pains de proposition continuellement devant ma face. Et dans le Lévitique 24, je vous lis, voilà de quoi sont faits ces pains. Lévitique 24, versets 5 à 9, tu prendras de la fleur de farine et tu en feras 12 gâteaux. Chaque gâteau sera de 2/10. Tu les placeras en deux piles, 6 par pile sur la table d'or pur devant l'Éternel. Tu mettras de l'encens sur chaque pile et il sera sur le pain comme souvenir, comme une offrande consumée par le feu devant l'Éternel. Chaque jour de sabbat, on rangera ces pains devant l'Éternel. Continuellement, c'est une alliance perpétuelle qu'observeront les enfants d'Israël. Ils appartiendront à Aaron et à ses fils et ils les mangeront dans un lieu saint, car ce sera pour eux une chose très sainte, une part des offrandes consumées par le feu devant l'Éternel. C'est une loi perpétuelle. Placés en deux rangées sur la table, il s'agissait de 12 pains de fleurs de farine, comme ça a été dit il y a un instant. Ils étaient changés que le sabbat, et seuls les prêtres mangeaient de ce vieux pain dans un endroit saint. Et c'est ce pain-là, David, d'ailleurs, que David voulait récupérer lorsqu'il était en fuite devant son roi Saül. Il a dû fuir et à un moment donné, il a demandé à avoir ce pain pour nourrir ses hommes. Pain de proposition, qu'est-ce que ça veut dire? Littéralement, ça veut dire pain de la présence, pain perpétuel ou pain aligné, rangée permanente. L'idée de fond est la suivante, c'est un pain qui est déposé devant les yeux de l'Éternel. Un pain déposé devant les yeux de Dieu à considérer comme particulièrement saint. Alors la question qui se pose d'emblée, c'est mais qu'est-ce que ce texte peut bien vouloir me dire à moi aujourd'hui, en ce 21e siècle, bien loin de cette époque-là? Eh bien, quatre choses. La première, ce pain est le symbole d'une nourriture d'en haut. À un moment donné, dans le désert, le diable est venu tenter Jésus et lui dit « Si tu veux, je changerai ces cailloux en pain. Et Jésus lui résiste en lui rappelant à son bon souvenir un verset du Deutéronome où il lui dit « L'homme ne vit pas seulement de pain pour manger, mais de toute parole qui sort de la bouche de Dieu. » On peut réussir sa vie, on peut fonder une famille, on peut avoir du succès dans la vie et faire un tas de choses qui font plaisir sans pour autant n'être jamais vraiment satisfait. Le cœur de l'homme est créé pour se nourrir de paroles de vie. L'apôtre Pierre, à un moment donné, va dire « Mais Seigneur, à qui irions-nous ? Tu as les paroles de la vie. Tu as les paroles de la vie éternelle. » Et je me dis, on peut se priver d'eau, on peut se priver de pain, mais priver l'homme de l'espérance, c'est le ruiner sur place. Je pense à ces milliers de personnes qui, en France, chaque année, ont suffisamment pour vivre. Ils ont souvent assez à manger, souvent assez à boire. Même généralement, ils ont un certain confort que n'avaient pas nos ancêtres dans ce pays. Et pourtant, des milliers de Français décident chaque année de quitter la vie et se suicident. Pourquoi ? Parce qu'ils manquent d'espérance, parce qu'ils manquent d'espoir. Et moi, j'aime le Seigneur Jésus parce qu'il est quelqu'un qui redonne de l'espoir. Il amène des paroles de vie. Très concrètement, il amène des paroles de vie. À un moment donné, il va dire à la femme syrophénicienne qui est venue plaider la cause de son enfant malade, il dit « Maman, va, ta foi t'a sauvée. » Et au même instant, l'enfant qui était à des distances était guéri. Quelle parole d'encouragement! Quelle parole de vie! À un moment donné, à la fille d'un chef religieux nommé Jairus qui venait de mourir, il lui dit « Ne t'inquiète pas, crois seulement !» Et puis il raccompagne ce brave monsieur à la maison. Et à la maison, alors que l'enfant est morte, elle a 12 ans, elle est là, elle est morte, elle était l'enfant unique de son père et de sa mère. Il dit deux mots. Talita kumi. Et cette parole de vie a ramené l'enfant à la vie. À un moment donné, il y a un lépreux qui vient près de lui et dit, Seigneur, si tu le veux, tu peux me rendre pur. Et Jésus dit une parole de vie. Je le veux. Sois pur. Au même instant, ce monsieur est complètement libéré de sa lèpre. Un jour, deux de ses amis, Marthe et Marie, perdent leur frère Lazare, un ami de Jésus. Elle l'avait appelé au secours, il avait tardé à venir et Lazare est décédé. Et finalement, ils l'ont enterré. Et Jésus est venu 3 jours après l'enterrement. Et de nouveau, une parole de vie, une parole d'encouragement, une parole de vie éternelle. À un moment donné, il est devant la tombe, il dit « Roulez la pierre !» On roule la pierre, malgré les odeurs nauséabondes qui devaient en sortir. Et il dit deux mots. « Lazare, sors !» Et Lazare en est sorti. L'homme ne vit pas seulement de pain, mais de toute parole qui sort de la bouche de Dieu. Les paroles de Dieu ont été prononcées dimanche dernier, dimanche d'avant, des paroles prophétiques, des paroles que Dieu connaît, qui, dans l'infinie connaissance de Dieu, une partie, une parole de l'infinie connaissance de Dieu qui a touché des hommes et des femmes. Certains ont été guéris, d'autres encouragés, d'autres relevés. À qui irions-nous, Seigneur ? Tu as les paroles de la vie éternelle. Ces pains représentent cette parole de vie, ce pain de vie. Et Jésus va dire à ses contemporains, c'est pas Moïse qui vous a donné le pain du ciel, mais c'est mon Père qui vous donne le vrai pain du ciel. Car le pain que Dieu donne, c'est celui qui descend du ciel et qui donne la vie au monde. Et puis il rajoute derrière, enfin les gens ont dit, Maître, donne-nous toujours ce pain-là, ce pain de vie. Et Jésus dit, je suis le pain de vie. Celui qui vient à moi n'aura jamais faim, et celui qui croit en moi n'aura jamais soif. Je suis le pain de vie. Et là, Jésus s'identifie à ces piles de pain. Non seulement Jésus a été symbolisé dans le lieu très saint par le chandelier, la lumière du monde, mais là, il s'est aussi symbolisé par le pain de proposition, le pain qui est constamment devant l'Éternel, le pain de vie. Je suis le pain de vie. Celui qui viendra à moi n'aura plus jamais faim, et celui qui croit en moi n'aura plus jamais soif. Frères, sœurs, est-ce que tu prends du temps pour écouter ce que Dieu a à te dire le matin, quand tu te réveilles, est-ce que tu prends du temps pour sonder les Écritures ? Bien-aimé, on n'a pas seulement besoin de pain pour manger, mais on a besoin de paroles de vie qui nous tiennent et nous soutiennent et nous font avancer. Amen. Jésus est le pain de vie. Il est le pain de proposition. J'aime cette définition qui est marquée là. Ce pain déposé aux yeux, devant les yeux de l'Éternel. C'est le symbole de quelqu'un qui mène sa vie devant Dieu. Et quand on mène sa vie constamment devant les yeux de Dieu, je vous assure qu'on est intéressé par savoir ce que Dieu veut que nous fassions. Autrement dit, on fait la volonté de Dieu. Et Jésus a été le modèle parfait de l'homme qui a vécu selon la volonté de Dieu. Sa vie pouvait constamment être regardée par les yeux de Dieu. Il n'y avait rien à lui reprocher. Elle était faite de fleurs de farine, pas de farine simple ou de farine de son, non, de la fleur de farine, la fine fleur, la meilleure farine. Jésus, il pourra à un moment donné, parce que les disciples sont avec lui en campagne d'évangélisation, ils s'arrêtent, ils sont fatigués. Et puis pendant qu'ils s'affairaient, à un moment donné, il disait, allez Jésus, mange toi aussi avec nous là. Et lui, il dit, j'ai à manger une nourriture que vous ne connaissez pas. Alors très pragmatique, ils se sont dit, il a acheté ça où? Il a trouvé ça où? Qu'est-ce qu'il mange? Et Jésus de dire, ma nourriture, c'est d'obéir à la volonté de Dieu, à la volonté de celui qui m'a envoyé et d'achever le travail qu'il m'a confié. Il n'a pas dit mon dessert ou mon encas, je fais la volonté de Dieu quand ça me chante. Non, non, il va dire ma nourriture, c'est de faire la volonté de Dieu et d'achever le travail qu'il m'a confié. Le disciple est invité à suivre son maître et à faire sa volonté. Et des fois c'est facile, des fois c'est agréable et des fois c'est beaucoup moins agréable. À un moment donné, Jésus lui-même, le Fils de Dieu, a dû prier pour qu'il puisse accomplir la volonté de Dieu. Rappelons-nous Gethsémané. S'il était possible, Père, que cette coupe s'éloigne de moi, mais non pas ma volonté, mais la tienne. La volonté de Dieu contrecarre souvent nos projets charnels. Elle mérite notre prière. C'est pourquoi Dieu nous invite à prier ainsi. Que ton règne vienne et que ta volonté soit faite sur la terre comme elle est faite au ciel. Entendre la parole de Dieu, entendre ses paroles de vie, exige deux choses. Une bonne disposition de cœur pour accueillir cette parole, mais aussi de la volonté et du courage pour la mettre en pratique. J'imagine ce brave paralytique à la belle porte, qui depuis toute sa vie a été assis à faire la manche. Il est 15 heures. C'est l'heure où les croyants montent au temple. Dans la foule des croyants ou des pratiquants, il y a Pierre et Jean. Et ce jour-là, on ne sait pas trop pourquoi, mais ce jour-là, il est encore là à faire la manche. Dites-vous bien, ça fait toute sa vie qu'il fait ça. Il n'a jamais connu autre chose. Et ces deux hommes le regardent. Et j'imagine qu'il a dû se dire, ça y est, je vais recevoir une grosse aumône. Et d'emblée, ils le mettent au parfum. Ils lui disent, on n'a ni or ni argent. Mais ce qu'on a, on va te le donner. Au nom de Jésus, lève-toi et marche. Ça fait 35 ans que je suis assis par terre. Comment voulez-vous que je me lève? Mais cet homme ne réfléchit pas. Quelque chose le saisit. Il se lève et il marche. Il se met en route. Il se met en route et Dieu le bénit. Zachée, descend de ton arbre. Quand Pierre prêche, il leur dit, repentez-vous, changez de vie. Ce n'est pas un discours très encourageant, mais il dit derrière, si vous faites ainsi, des temps de rafraîchissement vont venir sur vos vies. Une parole de vie qui est accueillie dans un cœur bien disposé, prêt à faire ce que Dieu dit, produit la vie. Quand je mange de ce pain-là, ma vie devient forte et solide. Quand je mange le pain de l'obéissance, le pain de l'exemple de Jésus, ma vie devient forte et costaud. Amen. Et alors il suffit d'une seule parole et tout peut changer. Et c'est un centenier romain qui avait compris ce principe-là. Il va dire, dis seulement, Seigneur, c'est pas la peine de venir chez moi à la maison voir le serviteur qui est malade. Non, non, non. Moi, je suis homme de guerre. Moi, je suis homme d'armée. Je donne un ordre, je dis un soldat, va, il va. Je lui dis, viens, il vient. Autrement dit, il obéit. Et toi, tu es au-dessus de tout. Il suffit d'un seul mot et la situation change. Combien de personnes sont venues ici et il a suffi d'une seule parole de connaissance et tout a changé. Combien de fois les croyants ont vécu dans leur temps de prière qu'ils ont reçu un verset des Écritures et tout a changé. Je me rappelle, je ne voudrais pas insister là-dessus lourdement, mais vous le répétez indéfiniment, mais ça m'a tellement marqué que ça m'est resté gravé dans ma tête. Il y a 3 ans de cela, un temps très difficile était arrivé dans ma vie. Et j'étais vraiment en fond de cale. Et j'étais en déplacement dans un hôtel un soir, je n'arrivais pas à dormir, et j'ai commencé à prier pour un sujet précis, qui me taraudait l'esprit. Et j'ai prié pendant, je ne sais pas quoi, une heure et demie, je ne sais plus. J'ai parlé en langue, j'ai prié, j'ai loué, et à la fin, je ne savais même plus quoi prier. Alors j'ai pris un vieux livre qui s'appelle la Bible. Dans cette Bible, il y a des prières dans le livre des psaumes. Et j'ai commencé à prendre un des psaumes que je connaissais bien, le 91. Et j'ai commencé à le prier à haute voix dans ma chambre d'hôtel. Et j'ai pris le texte. Celui qui demeure sous l'abri du Très-Haut, etc. Et tout à coup, pendant que je priais, arrive le verset 15, il était marqué. « Je serai avec toi dans le malheur. » Je n'avais jamais vu ce verset. « Je te délivrerai. » Et je t'honorerai. Et ce verset, c'est comme s'il avait sauté hors de la Bible. Il avait littéralement agressé. Et je sentais que Dieu me parlait là. Je serai avec toi dans le malheur. Ça, je n'ai pas aimé du tout. Hein. Mais en même temps, il parlait de la présence de Dieu dans les malheurs. Et je peux dire que dès le lendemain, ça a commencé. Il y a eu des événements douloureux qui ont suivi. Et des fois, je me disais, mais comment est-ce que ça va? Comment est-ce que je vais pouvoir m'en sortir? Ça a duré 7 mois. 7 mois où je me suis dit, mais c'est le déchaînement de l'enfer sur ma vie. Et à un moment donné, j'avais envie de tout lâcher, de dire, c'est pas la peine, laisse tomber, arrête tout. Et toujours à nouveau, ce verset qui revenait, je te délivrerai et je t'honorerai. Et tout à coup, en l'espace de 36 heures, c'est comme si un bouton se tournait. Et ce qui était enfer est devenu un morceau de ciel sur terre. Une parole de vie. Un morceau de pain. Une parole qui sort de la bouche de Dieu. Un morceau de pain, rien à côté. Mais une parole qui sort de la bouche de Dieu. Une parole qui sort de la bouche de Dieu. C'est comme du pain pour l'âme. Amen. Deuxième point. Le pain est un symbole de la réponse de Dieu à la prière. Le pain a toujours été une denrée importante dans le bassin méditerranéen, notamment en Palestine, où le pain et l'eau étaient le symbole de l'aliment de base et de la boisson de base. Et c'est pour ça que, Jésus a parlé, je suis le pain de vie. Ça a d'ailleurs pour problème dans les pays asiatiques où l'aliment de base était le riz et pas le pain. Il aurait fallu traduire, je suis le riz de vie. Dans Luc 11, à 2 reprises, le pain est la réponse à la prière. Donne-nous aujourd'hui notre pain de ce jour. Et plus loin, il est parlé d'un ami qui recevait un voyageur de passage, un de ses amis qui est venu tard dans la nuit, il n'avait plus rien à manger. Il allait voir un autre ami à côté pour lui dire, donne-moi du... Le pain est le symbole de la réponse à la prière. Donne-nous aujourd'hui notre pain de ce jour. Le pain de ce jour, il n'y a pas de surplus. Oui, des fois, il y a des restes, comme le jour de la multiplication des pains. Il y avait 12 corbeilles une fois, cette fois l'autre. Mais généralement, il y en a juste pour ce qu'il faut, comme pour la manne. Il y en avait pour chaque jour. Ni trop, ni trop peu. Et quand il fallait plus, ça tenait. Le pain pour maintenant. Des fois, nous nous inquiétons pour des choses dans les 15 ans à venir. Oui, une part est juste, mais à un moment donné, il faut s'arrêter. Dieu pourvoit au quotidien. La traversée du désert, justement, nous symbolise, nous montre que Dieu a pris soin d'un peuple qui faisait environ 2 800 000 personnes, sans compter le bétail. Et tous les jours, il les a fait nourrir, il les a fait boire, il a abreuvé les chameaux, il a abreuvé les chèvres et les boucs et tout ce que vous voulez. Sans pompe à eau, Dieu est capable de le faire. Donne-nous notre pain de ce jour. Nous pouvons prier pour le pain de chaque jour. Dieu connaît nos besoins. Et nous pouvons regarder dans l'avenir avec confiance. Si nous connaissons Dieu, nous pouvons regarder dans l'avenir avec confiance. Mais quel que soit l'avenir bouché qu'il y a devant nous, j'aimerais vous dire qu'avec Dieu, il y a de l'avenir et de l'espérance. parce que Dieu est celui qui a promis de nous donner le pain pour chaque jour. Pour nous et nos enfants et tous ceux qui dépendent de nous. Amen. Le pain d'aujourd'hui. Ne vous inquiétez pas de ce que vous allez manger, de ce que vous allez boire, de ce que vous allez vous vêtir, mais préoccupez-vous du royaume de Dieu et de sa justice. Et d'ailleurs, il rajoute, ne vous inquiétez pas du lendemain, le lendemain aura soin de lui-même. Le pain est le symbole de la réponse à la prière. Le pain est aussi le symbole du partage. Généralement, un pain comme ça, on le prenait, on le fractionnait et on le donnait plus loin. Ésaïe 58 dit, voici le jeûne auquel je prends plaisir, détache les chaînes de la méchanceté, dénoue les liens de la servitude, et que l'on rompe toute espèce de joug, partage ton pain avec celui qui a faim. Et fais entrer dans ta maison les malheureux dans asile. Si tu vois un homme nu, couvre-le et ne te détourne pas de ton semblable. Alors oui, je crois qu'il y a le partage du pain qui est une action sociale. Et je voudrais vraiment honorer tous ceux qui, de près ou de loin, font une œuvre sociale officielle et inofficielle. Et tous ceux qui le font naturellement, sans qu'il y ait jamais une aide quelconque de qui que ce soit, mais qui le font naturellement, je vous félicite et je vous encourage à continuer. Mais j'aimerais vous dire aussi que notre pays a faim. Faim d'un pain spirituel. J'étais parti quelques mois avec ma femme voir des amis à Grenoble, et le soir à 20h, sur une grande station radio nationale, j'entends l'animateur qui avait en direct un magicien qui invoquait des esprits et qui disait aux gens, demain à telle et telle heure, mettez-vous du côté nord de la maison et invoquez tel esprit. Il passerait par-dessus les montagnes et vous allez voir. Après-demain, le mardi, même chose, mais du côté sud. Vous invoquez tel esprit. Mercredi, tel esprit du côté est. Et puis jeudi, ils sont du côté ouest et invoquer tel esprit. Et je me suis dit, mais est-ce que je suis en France ici, dans un pays laïque? Cet homme invoquait des esprits démoniaques sur le pays. Et encourageait les gens à le faire, très systématiquement, dans les 4 jours qui allaient suivre. Alors on peut s'offusquer, on peut se dire, c'est terrible ce qui arrive, c'est pas normal. Moi là-dedans, j'y vois une bonne nouvelle. Les gens ont faim et soif de beaucoup plus que juste manger, boire et s'amuser. Ils ont faim de vérité, ils ont faim de choses qui dépassent le naturel, ils ont faim de choses spirituelles. Et vous savez ce qu'ils font les gens? Ils vont manger ce qu'ils trouvent, ce qu'on leur donne. À nous de leur donner le pain de vie. Amen. À nous de leur partager le pain de vie de mille et une manières. Le témoignage personnel, quartier libre, la radio, la télé, les cassettes, les CD, tout ce que vous voulez. Et à un moment donné, partagez-leur. Dites-leur. Récemment, j'avais un vendeur chez moi à la maison. Je fais un travail de rénovation que je ne peux pas faire tout seul. Et j'ai fait venir une entreprise. Et puis ce brave monsieur, je me disais, mais comment vais-je pouvoir lui parler de Jésus? Je me suis dit, comment je vais pouvoir placer une? Parce qu'il parlait bien, il était très technique, très carré. Il faisait des cordes dehors. Or, il fallait faire des travaux sur le toit. Donc on attendait patiemment que la pluie s'arrête pour qu'on puisse sortir voir un peu le toit. Et tout à coup, il a voulu user d'un subterfuge de vendeur. Il change de sujet, se tourne vers moi et me dit, Monsieur Grédère, et dans votre vie professionnelle, que faites-vous? Je me suis dit, mon coco, fallait pas me poser la question. C'était la pêche. Et pendant 10 minutes, pendant qu'il pleuvait des cordes dehors, j'ai simplement témoigné de ma foi. Et cet homme, il a bu, il a bu, il a bu. À un moment donné, je me suis dit, est-ce qu'il boit parce qu'il veut faire affaire ou parce qu'il veut écouter? Mais je me suis dit, que tu veuilles faire affaire ou écouter, peu importe, maintenant tu écouteras un instant. Je lui ai partagé simplement l'évangile. Amen. Le pain qui est là est le symbole du partage. Donne ton pain à celui qui a faim. Et pitié, bien-aimé, pitié, les gens autour de nous ont faim. Et pas de pain physique, mais de pain spirituel. Enfin, le dernier point, le pain est le symbole de la véritable communion. Saviez-vous que seuls les prêtres avaient le droit d'en manger? Seuls les prêtres à l'époque avaient le droit de manger, c'est-à-dire ceux qui étaient, entre guillemets, destinés à faire l'intermédiaire entre Dieu et les hommes, avaient le droit de manger et de le manger entre eux. Sauf que les temps ont changé, que l'alliance a changé, on est dans la nouvelle alliance, et là il est marqué dans Apocalypse chapitre 1, verset 5, à celui qui nous aime et qui nous a délivrés de nos péchés par son sang, a fait de nous un royaume de... C'est-à-dire de prêtres. Il a fait de nous un royaume de prêtres. À lui seul la gloire, la puissance et l'honneur. 1 Corinthiens 10, verset 16 dit « Pensez à la coupe de la scène pour laquelle nous remercions Dieu. Lorsque nous en buvons, ne nous met-elle pas en communion avec le sang du Christ, c'est-à-dire avec Dieu lui-même ? Et le pain que nous rompons, lorsque nous en mangeons, ne nous met-il pas en communion avec le corps de Christ ? Il y a un seul pain. Aussi, bien que nous soyons nombreux, nous formons un seul corps, car nous avons tous part au même pain. » Le vin de la Sainte Seine, le sang du Christ, nous met en relation avec le Père, avec le Fils, avec l'Esprit Saint. Mais le pain que nous rompons nous met en relation horizontale avec les croyants, l'ensemble des rachetés. La tête de l'Église, c'est le Christ, invisible. Mais le corps de Christ, c'est vous et c'est moi. Nous sommes les pieds, nous sommes les mains, nous sommes les yeux, nous sommes la bouche de Jésus. Et si nous ne parlons pas, si nous n'agissons pas, rien ne se passe. Et en même temps, lorsque je suis en communion avec le Père, lorsque je partage le pain, je dis implicitement que je suis aussi en communion avec mon frère. Et je suis invité à l'aimer. Jean va résumer simplement en disant, mais comment peux-tu affirmer que tu aimes Dieu quand tu n'aimes pas ton frère ? Le pain qui est là représente la communion entre nous. Et je ne peux pas dire que je suis en communion avec Dieu pendant que j'alimente de la haine, de l'amertume contre un frère ou contre une sœur de l'Église. Nous sommes invités à faire la paix. Nous sommes les sacrificateurs. C'est le privilège d'être en communion avec Dieu, mais aussi avec d'autres croyants. Il y a dans nos cœurs un fluide, entre guillemets, qui coule, c'est la vie de l'Esprit Saint qui est en nous, que nous l'avons reçu. Et ça fait de nous une même famille, le même Esprit habite en chacun d'entre nous. Amen. On est en communion les uns avec les autres. Ça veut donc dire que c'est de la folie que de vouloir vivre une vie chrétienne en solo. Il y a des gens qui pensent qu'ils peuvent vivre la vie chrétienne en solo. Le pain ici me dit que je suis amené à vivre la vie avec d'autres chrétiens. La vie est dans la relation. Dieu n'est pas juste toute puissance, ou toute connaissance, ou tout pouvoir. Non, de Dieu il est dit qu'il est amour. Or pour aimer, il faut être au moins deux. La vie est dans la relation. Quand un couple s'aime, la vie est là. Quand un couple se bagarre, la vie est plus ou moins là. Hein? Quand les enfants s'aiment, les parents sont heureux. Quand des enfants dans le même couple se bagarrent et se déchirent, les parents sont... La vie est dans la relation. Si nous voulons que la vie se développe, il faut que ma relation soit bonne avec mon frère et ma sœur. Amen. Et ce pain que je romps le dimanche m'invite à travailler à la relation avec l'ensemble des rachetés. Je résume et je conclue. Les pains de proposition symbolisent le Christ lui-même. C'est une véritable nourriture d'en haut. C'est un exemple de vie vécue dans l'obéissance. C'est une réponse, c'est la réponse à la prière. Donne-nous notre pain de ce jour. C'est le pain que je partage aussi à d'autres, pas seulement le pain physique, mais aussi le pain spirituel, la bonne nouvelle. Et enfin, c'est la communion véritable, authentique, avec Dieu et avec les frères. Mais ce pain-là n'a d'efficacité que dans la mesure où je le mange, où je l'ingère, où je le reçois. Ce pain est là, si personne ne le mange, il va se rassir et à la fin, il sera dur comme un caillou et il ne servira à pas grand-chose. Alors, question, soupirez-vous à venir manger ce pain de vie ? Votre cœur a-t-il faim de paroles de justice qui rassasient réellement ? Peut-être que tu l'as et tu soupires après une parole de Dieu. Juste un mot. Seigneur, dis-moi seulement un mot et ton serviteur s'en guérit. Seigneur, tu connais ma route, tu connais mon chemin, mon carrefour. Dis-moi juste une parole pour que je sache vers où aller. J'aimerais te lire, mon frère, ma sœur. Mais aussi peut-être à vous, monsieur, à vous, madame, qui êtes là la première fois. Juste une parole pour que je sache vers où aller. J'aimerais te lire, mon frère, ma sœur. Mais aussi peut-être à vous, monsieur.

0: Tu leur dis, je suis le pain de vie. Celui qui vient à moi n'aura plus jamais faim. Et celui qui croit en moi n'aura plus jamais soif.
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C'est So, Citizen Way sur Phare FM, il est 4h48. C'est la radio Autrement qui vous accompagne. C'est dans la nuit Autrement. On est ensemble jusqu'à 7h. Je vous souhaite bon courage si vous travaillez. Et je vous propose de retrouver dans 6 minutes une citation d'hier pour aujourd'hui, une citation de Dietrich Bonhoeffer. Et de la musique entre temps, Toby Mac, Lord I Feels Good et tout de suite Bosch Léger, Best Life. Merci de rester avec Phare FM.

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1: Il y a quelques années, plusieurs villages proposaient à leurs habitants de leur donner gratuitement des poules afin de réduire les déchets organiques. Quelle aubaine pourrait-on penser ? Voilà une démarche utile, pratique, écologique et gratuite. Beaucoup de personnes en ont bénéficié avec joie. Mais après quelques semaines, certains habitants se sont rendus compte qu'avoir des poules, ça pouvait également être très contraignant, bruyant et coûteux. Certaines personnes ont même cherché à rendre les poules. Mais ce n'était pas possible. Celles-ci n'étaient ni reprises, ni échangées. Saviez-vous qu'il est possible d'avoir le même genre d'attitude avec le salut en Jésus ? Accepter d'être sauvé de nos péchés par Jésus ne nécessite rien de nous, sinon de nous repentir de nos péchés et de placer notre confiance en lui et en ce qu'il a accompli sur la croix à notre place. Mais suivre Jésus implique notre vie entière, quitte même à perdre notre vie pour lui. Le pasteur Dietrich Bonhoeffer a dit « Le salut est gratuit, mais l'apprentissage de la vie avec Christ exigera votre existence tout entière. » Jésus a lui-même dit ceci à ses disciples dans l'évangile de Marc au chapitre 8. « Si quelqu'un veut venir après moi, qu'il renonce à lui-même, qu'il se charge de sa croix et qu'il me suive. Car celui qui voudra sauver sa vie la perdra. » Mais celui qui perdra sa vie à cause de moi et de la bonne nouvelle la sauvera. Suivre Christ implique de mener une vie qui honore notre Seigneur et qui sera marquée par des difficultés, des renoncements et des épreuves. Le coût peut paraître élevé, mais il en vaut vraiment la peine, car Jésus nous aime et il a payé notre salut de sa propre vie à la croix. Il ne promet pas une vie sans embûches, mais il promet d'être toujours avec nous si nous lui faisons confiance.
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3: Et c'est toujours Phare FM qui vous accompagne, la radio Autrement avec vous dans la nuit. Autrement, on poursuit en musique, Hopen, murmure à la fois. On se retrouve à 5h.

0: On est dimanche le 28 juin, il est 5h sur Phare FM. C'est la radio Autrement qui vous accompagne et c'est dans la nuit Autrement qu'on est ensemble jusqu'à 7h. Bienvenue.
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0: qui nous a interprété Mercy sur Phare FM. Il est 5h06, on est dimanche, on est le 28 juin. Bienvenue sur la radio Autrement, dans la nuit Autrement, on est encore ensemble et c'est jusqu'à 7h. Si vous vous êtes réveillé, je vous souhaite bon courage, peut-être que vous travaillez aujourd'hui. Je vous propose un beau programme. Dans la prochaine heure, on va retrouver Two Disciples. Il sera question de Pharrell Williams. On retrouvera également Présentiel, un moment avec Jésus, une méditation de Joyce Meyer. Il sera question de se fier à la paix de Dieu. Et puis de la musique, tout de suite, Dante Bove Joyful, suivi de Jonas Brothers avec Switchfoot. Greetings from our hometown. À tout à l'heure. Merci de rester avec la radio Autrement.
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0: Bonjour, moi c'est Thibaut.
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0: Ensemble, à travers notre chaîne Two Disciples, on part à la découverte de la façon dont Dieu agit dans chaque époque et chaque culture, en particulier aujourd'hui. Bonne écoute.
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0: Alors Ben, tu ne devineras jamais qui est l'oncle de Pharrell Williams. Aujourd'hui, j'ai voulu m'intéresser à l'un des projets de Pharrell Williams les plus sous-cotés. Pharrell Williams, c'est quelqu'un qu'on connaît pour des tubes planétaires comme Get Lucky ou Happy. Maintenant, il est carrément devenu directeur artistique de Louis Vuitton. Donc c'est une sorte de couteau suisse créatif. Et en plus de tout ça, comme si ça suffisait pas, il a produit un show Netflix qui s'appelle Voices of Fire, dont j'aimerais te parler aujourd'hui. Si on se concentre justement sur Voices of Fire et sur l'évêque qui est en fait l'oncle de Pharrell Williams, c'est pour ça que j'en parle au début, c'est Bishop Ezekiel Williams. Ezekiel Williams, il est donc le pasteur de son église et son objectif, c'est de recruter une chorale world class. Donc, okay. Le top du top de la chorale.
3: Genre Mamma Mia.
0: Sister Act. Non, mais en gros, il veut recruter la meilleure chorale possible pour tous les cultes, toutes les célébrations. On sait que prier, chanter, c'est de prier deux fois. Oui. Et donc là, lui, il veut prier encore plus avec une chorale de... Et donc l'idée qu'ils ont eu en commun, Bishop Ezekiel et Pharrell, c'est de faire une sorte de télécrochet. Donc de concours de chant, mais d'un nouveau genre. Dans Voices of Fire, en fait, on suit une grande partie du show, c'est suivre les auditions. Donc Pharrell, il est là avec tout un jury, donc il y a à la fois des pasteurs, des religieux, et puis des chanteurs. Et ils écoutent, donc il y a tout un storytelling incroyable, où on voit là aussi la diversité ethnique et tout ça de chacune des personnes qui viennent chanter. Et Pharrell, avec le jury, il sélectionne peu à peu, donc il y a 6 épisodes, il sélectionne peu à peu les candidats. Donc c'est assez marrant parce que t'as vraiment un bon storytelling à l'américaine. Genre, tu vois Pharrell qui regarde la caméra qui dit genre « Et si commencer par croire en toi était le début du chemin ?» Genre, il y a vraiment du drama, genre les titres des épisodes c'est « Searching for a Unicorn », tu vois, ou genre « Decision Day », enfin il y a du drama. Okay. Il y a du temps. Toi, est-ce que t'aurais ta place, tu penses, dans ce genre de chorale?
3: Bah, attends,
0: à combien t'estimes ton niveau de chant, en fait?
3: Déjà, j'ai compris que c'était une chorale gospel, c'est ça?
0: Oui, c'est fou.
3: Donc, non, je suis plutôt un blanc. Non,
0: bah, au contraire, le gospel, c'est plutôt facile, je trouve que je suis bon. T'as les chœurs derrière.
3: Gospel, c'est quand même un style un peu... Non, mais je chante très bien, je crois. Mais peut-être pas dans une chorale gospel... plus enfant de cœur catholique.
0: Bon, mais en tout cas, au-delà de l'exemple de Pharrell, en fait, ce dont je voulais vous parler aujourd'hui, c'est ce qu'on appelle le faith-based content. Autrement dit, le contenu basé sur la foi. En fait, si on regarde le générique du film, on voit que celui qui a produit la série, donc le producteur exécutif, c'est Pharrell, mais celui qui produit la série, c'est Alexander Smith. Qui est un Canadien, qui a eu plein de grands succès dans la télé. Il a produit l'édition américaine de Cauchemar en cuisine. Okay. Il a produit Ninja Warrior, ou je sais plus comment ça s'appelle, mais l'équipe des clans de Ninja Warrior. Mm-hmm. Ouais, Ninja Warrior américain, ouais, ça. Donc plein de programmes qui sont quand même des gros mastodontes de la télé. Il a même reçu été nominé aux Emmy Awards, qui sont une sorte d'Oscar de la télé. Donc c'est vraiment un mec qui pèse dans le game. Et en fait, ce gars, même avec cette puissance-là, entre guillemets, il se met à produire des contenus inspiré par la foi ou basé sur la foi, d'où le faith-based content. Et en fait, il y a aussi plein d'autres producteurs que vous connaissez. Si vous regardez The Chosen, par exemple, c'est Vidangel qui le produit. Donc eux, ils sont plutôt sur ce qu'on appelle le scripted. Donc on détaillera après ce que c'est. Mais en fait, aujourd'hui, toutes les majors, même Disney, Paramount, Century 21st, chacune a sa filiale ou en tout cas a des équipes qui sont dédiées au faith-based content. Évidemment, c'est pas pour la beauté du geste quand on est à ce genre de taille d'entreprise. C'est parce qu'il y a un business derrière. Mais en fait, aux États-Unis, on voit vraiment une sorte de tendance de fond émerger pour avoir de plus en plus de contenu soit basé sur la foi, soit qui sont ok à regarder pour des chrétiens. Donc c'est notamment drivé pas mal par les mormons aux États-Unis, mais en fait il y a toute une sphère aussi évangélique et protestante qui se met autour. Et en fait, c'est sûr que quand on voit que aujourd'hui tout le monde paye un abonnement Netflix, voire en plus de Netflix, d'avoir Prime, d'avoir Disney, Channel, ça. Mm-hmm. Si tout le monde est là, eh ben, il faut que les chrétiens soient là aussi. Et en fait, ça commence vraiment à porter du fruit. Aussi bien, justement, ce truc de Farrell dont je vous parlais, Voices of Fire. Mais en fait, il y a eu aussi, récemment sur Netflix, il y a eu une sorte de série en 3x90 minutes sur Moïse, okay. Qui a cartonné aussi. Donc, c'est vraiment une tendance de fond. Et,
3: leur cible, c'est d'aller chercher les chrétiens, c'est ça leur audience?
0: Je pense que, à la base, leur cible, c'était les chrétiens, mais tu vois, une série que, en fait, au fur et à mesure, ils se sont professionnalisés. Et du coup, maintenant, bah, typiquement, The Chosen, c'est un super exemple. C'est-à-dire qu'ils se sont professionnalisés et ils produisent des contenus, qui ont un pouvoir qui va largement au-delà des chrétiens. Mmh. Donc c'est assez puissant de voir ça. Donc il y en a, en fait, qui se spécialisent de ça, dans le scripted, donc plutôt dans tout ce qui est série, film, donc qui est enregistré, tourné, tous les scripts sont écrits. Et puis il y a le non-scripted, donc c'est des programmes qu'on a vus, vous avez peut-être vu Bienvenue au Monastère, il y a eu plein de variantes américaines, on a fait une vidéo là-dessus. Il y a eu, exactement, Voices of Fire, par exemple, c'est non-scripted, et du coup, en gros, on crée l'histoire, on crée le drama après le tournage. Donc c'est un peu deux industries. Et en fait, c'est une industrie qui est tellement organisée que, aux États-Unis, à Nashville, donc je crois que c'est un peu la ville où il y a beaucoup de producteurs de musique, à la base, c'est pour ça. Et donc, il y a deux congrès. Donc, il y a le NRB, National Radio Broadcaster, et le ICVM, International Christian Visual Media. Et en fait, ça, c'est des conférences, donc des sortes de congrès qui sont spécialisés dans ce type de contenu. Le but, c'est que les gens de network, qui puissent s'échanger des programmes, s'échanger des idées. Donc, il y a toute une industrie, quand il y a des awards et tout ça. Donc, en 2025, ça aura lieu en février. Je sais pas si on ira, mais je trouve que ça pourrait être sympa. Tu peux bloquer dans ton agenda, tu vois. Je crois que c'est genre 23-25 février. Non, mais en tout cas, tout ça pour dire que, en fait, c'est une industrie qui se professionnalise. À la base, c'était du contenu fait par des chrétiens pour des chrétiens. Aujourd'hui, c'est du contenu qui est fait par des chrétiens avec une vraie envie de diffuser la foi d'une nouvelle manière. Mais en fait, le public, il va largement au-delà des chrétiens. Et je trouvais ça hyper intéressant de creuser ça.
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Coucou, ça ira mieux demain. On espère toujours que ça va aller mieux demain. Et moi, j'espère déjà que ça va bien aller aujourd'hui. En tout cas pour vous. Et d'ailleurs, c'est Giacomo Casanova qui a dit ceci. Ceux qui rient beaucoup sont plus heureux que ceux qui rient peu, car la gaieté épanche la rate et fait faire du bon son. Et Giacomo Casanova était aventurier et écrivain italien, né en 1725 et décédé en 1798. Il savait déjà que le fait de rire et d'être gai faisait du bien à notre corps. On poursuit avec Greg David et la chanson Walking Away, suivie de Jackie Carla, la recette. À tout à l'heure. Merci de rester avec la radio Autrement.

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2: C'est Phare FM qui vous accompagne, la radio autrement dans la nuit autrement ce dimanche 28 juin. Bienvenue si vous venez de rejoindre Phare FM. On poursuit notre programme présentiel un moment avec Jésus. Ce que je te demande est plus simple que tu ne crois et le thème. Merci de rester avec Phare FM. À tout à l'heure.
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3: Bonjour, mon ami. J'ai une dernière chose à te dire cette semaine. C'est peut-être la plus libératrice de toutes. Ce que mon père attend de toi est bien plus simple que ce que tu imagines. Tu cherches la direction parfaite. Lui te demande trois choses. Mon prophète Michée a posé la question que tout le monde se pose, et mon père a répondu « On t'a fait connaître, ô homme, ce qui est bien, et ce que l'Éternel demande de toi, c'est que tu pratiques la justice, que tu aimes la miséricorde, et que tu marches humblement avec ton Dieu. » Trois choses, mon ami. Pratique la justice, aime la miséricorde, marche humblement. C'est tout. Quand tu ne sais pas quoi faire, mon ami, reviens à ces trois repères. Est-ce juste? Est-ce miséricordieux? Est-ce humble? Si oui, avance avec confiance. Mon Père est avec toi et mon esprit en toi fera le reste. Tu n'as pas besoin de tout comprendre. Tu as besoin de ces trois piliers et de ma présence. Mon ami, tu as tout ce qu'il te faut pour discerner. Maintenant, vis-le, un pas à la fois, avec moi, ton ami.
4: Seigneur Jésus, merci de me rappeler que ce que tu demandes est simple. Aide-moi à revenir à l'essentiel, justice, miséricorde, humilité. Que ces trois piliers guident chacune de mes décisions. Je marche humblement avec toi, un pas à la fois, c'est assez. Amen.
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2: On approche des 6h moins le quart et c'est tout.

Falcon de Gustav sur Phare FM, il va être 6h, on s'en approche. Il est 5h54, Christophe Maé a du soleil, on l'écoute maintenant, et du soleil, bien oui, il y en avait, on avait bien chaud, n'est-ce pas? On poursuivra avec Joyce Meyer, une méditation, fiez-vous à la paix de Dieu, ce sera votre prochain rendez-vous. Merci.

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1: Fiez-vous à la paix de Dieu. Paix à vous tous qui êtes unis au Christ. 1 Pierre 5, verset 14. La Bible enseigne que Dieu nous conduit par la présence de sa paix dans nos cœurs. La paix opère comme un arbitre qui nous indique si nous sommes ou non dans sa volonté. Vous ne serez pas en paix si Dieu vous indique une direction et que vous en prenez une autre. Vous vous sentirez frustré et partagé. Dieu ne vous forcera pas à faire ce qui est juste, mais il vous montrera ce que vous devez faire si vous cherchez sa face et lui demandez de vous diriger. Après quoi, il vous laissera le choix. Si vous prenez les bonnes décisions, vous récolterez de bons résultats qui rempliront votre cœur de reconnaissance. Si vous voulez vraiment que votre vie change, décidez de suivre Dieu, même si cela vous coûte. Laissez-vous conduire par sa paix et croyez que son plan pour votre vie est meilleur que tout ce que vous pourriez jamais imaginer.
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0: bonjour, vous êtes sur Phare FM Lyon Dauphiné. Nous sommes le dimanche 28 juin 2026. Il est tout pile 6h, c'est parti pour une nouvelle matinée de musique inspirée ensemble sur votre radio favorite.
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0: C'était Ben Morin avec Habillé de Miracle sur Phare FM Lyon Dauphiné.
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0: C'est David avec vous ce matin, ce dimanche 28 juin 2026. C'est le dernier week-end avant les grandes vacances pour les scolaires. Donc j'espère que vous en profiterez bien et que vous passerez une excellente dernière semaine de cours pour ceux qui ne sont pas encore en vacances. Mais en attendant, ce qui ne fait pas de vacances, ce qui ne prend pas de vacances, c'est le meilleur de la musique inspirée qui reprend tout de suite avec I See Jesus, The Citizen Worship.

fait grandir ma foi de Copa sur Phare FM Lyon Dauphiné, la radio familiale number one de Lyon et sa région, la radio familiale chrétienne number one de Lyon et sa région, plein de bienveillance, d'amour, de compassion et d'accompagnement dans la foi. Et je vous propose justement dans ce cadre-là, ce petit verset, c'est le chapitre 42, verset 2 du livre des psaumes qui dit « Mon âme a soif de Dieu, du Dieu vivant ». Et il a soif comment ? Notamment à travers la louange. Et je vous propose d'écouter tout de suite Souverain du collectif Pierre.

C'était Sigrid Fleury devant toi. Il est 6h26 maintenant sur Phare FM Lyon Dauphine. J'espère que vous passez un très bon moment avec nous sur le 107.0. Peut-être aussi que vous nous écoutez à travers notre application mobile gratuite ou encore à travers notre site internet www.pharefmlyon.com. Sans plus tarder, ce sont 10 minutes de louanges non-stop qui vous accompagnent là maintenant avec Brian and Katie Torwalt. Il y aura aussi le collectif Ensemble avec Homme de Douleur. Mais sans plus tarder, c'est Jéhovah par Jessie Elsa Palma sur Phare FM Lyon Dauphiné.

My Refuge de Brian and Katie Towald sur Phare FM Lyon Dauphiné pour ces 10 minutes de louange non-stop. Mais ne quittez pas, ne baissez même pas le son de la radio. Au contraire, vous pouvez l'augmenter. Ce sont à nouveau 10 minutes de louange non-stop avec Philippe Decourou. Il y aura Kim Walker-Smith avec Throne Room. Et tout de suite, pour ouvrir le bal, c'est Désir d'infini du collectif Believe sur le 107.0, l'application mobile gratuite ou encore notre site internet www.pharefmlyon.com.

Philippe de Courreau avec Fou de toi. 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En attendant, le meilleur de la musique inspirée continue avec Il m'a sauvé de Thomas Blanc. Et juste avant, c'est Aoudan King avec Benjamin William Hastings en following sur Hollow Grave sur Phare FM Lyon Dauphiné.

0: Bonjour et bienvenue, il est tout pile 7h sur Paris FM Lyon Dauphiné. Nous sommes le dimanche 28 juin 2026 et le meilleur de la musique inspirée continue tout de suite sur votre radio favorite.
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0: Dan Litten avec Alanio pour ouvrir le bal de cette nouvelle heure de musique inspirée ensemble sur Phare FM Lyon Dauphiné.
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0: C'est David avec vous jusqu'à 9h sur Phare FM Lyon Dauphiné avec le meilleur de la musique inspirée, mais pas seulement. Il y aura aussi votre message Pain de Vie qui arrive dans un peu moins d'une heure et votre chronique Parole du jour de Bob et Devigas qui arrive dans quelques minutes, même pas une dizaine de minutes. Ça nous laisse le temps d'écouter Tout ira bien de Pulse Live Création. Et tout de suite, sans plus tarder, c'est Sébastien Geoffroy avec Le Chemin. Très belle écoute et très belle matinée en notre compagnie sur Phare FM Lyon Dauphiné.

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1: La Bible dit dans Psaume chapitre 119, verset 59, « Je réfléchis à ma voix ». Bonjour, abordons le chemin du service. Sur ce chemin, la présence de Dieu semble plus réelle quand on vient en aide aux autres. C'est adopter cette parole de Jésus. Dans la mesure où vous avez fait cela pour l'un de ses plus petits, l'un de mes frères, c'est à moi que vous l'avez fait. On peut se sentir à l'aise dans un environnement où on n'a pas de rôle à jouer, ni de service à rendre. Dorcas, dont la Bible dit qu'elle faisait beaucoup d'œuvres bonnes et d'actes de compassion, est l'exemple même du service. Mère Teresa, son équivalent moderne, disait que la principale raison pour laquelle elle s'impliquait autant dans le service n'était pas le sens du devoir, mais la joie que cela lui procurait. Elle ne se sentait pas à sa place quand elle était seule, mais en présence de ceux qu'elle servait, elle ressentait la présence de Jésus comme jamais. Jimmy Carter a davantage impressionné les gens après son mandat de président grâce à sa passion pour le service à travers de nombreuses organisations humanitaires. Ceux qui suivent cette voie se sentent éloignés de Dieu s'ils se contentent d'aller à l'église sans servir. Ils ont besoin d'être connectés. Toutefois, deux dangers peuvent guetter ceux qui suivent cette voie. Le premier, être tenté de juger ceux qui ne semblent pas servir autant que nous. Et le deuxième, se laisser absorber par son rôle de serviteur de Dieu et oublier qu'on est son enfant bien-aimé et racheté. Il faut donc apprendre à recevoir de l'amour autant qu'à en donner.
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2: 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Le meilleur de la musique inspirée continue tout de suite en ce dimanche 28 juin 2026 avec Tite RB et leur titre Je veux t'adorer sur votre radio favorite.
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C'était Sarah Desflesselles avec Merveilleux Nom sur Phare FM Lyon Dauphiné. Une petite pensée d'encouragement via l'application Bible Instant que vous pouvez télécharger. Il y a une version gratuite, mais aussi une version payante. Et cet encouragement qui apparaît aujourd'hui sur mon écran de téléphone, c'est « Ris, chante, danse, crie, c'est ton droit le plus absolu ». Et on va chanter, crier, danser sur le meilleur de la musique inspiré avec 10 minutes de louanges non-stop. Il y aura Aaron Williams, il y aura aussi François Raymond avec Crier à toi. Et tout de suite, c'est Le Bon Berger de Richard Bonville.

0: Et à l'instant sur votre radio favorite, c'était Abide de Aaron Williams avec John Reddick en featuring sur ce très beau titre.
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0: Merci à vous d'être à l'écoute de Phare FM Lyon Dauphiné. Le meilleur de la musique inspirée reprend tout de suite avec à nouveau 10 minutes de louange non-stop. Au programme, il y aura Pitarella, il y aura aussi Momentum Music avec Jérémy Bénard en featuring sur Tu es vivant. Et sans plus tarder, c'est Victoire de Sandra Kwame. 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

tel que je suis de Pitarella sur le 107.0. 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Tout de suite, ce sont 10 minutes de louanges non-stop pour vous qui reprennent avec Jade et José sur le titre Saint et Élevé. Il y aura En Jésus seul de Eva Aimée et sans plus tarder, c'est Kate Thompson, That's What the Cross Is For.

0: il est tout pile 8h sur Paris FM Lyon Dauphiné en ce dimanche 28 juin 2026. C'est parti pour votre message pain de vie tout de suite sur Paris FM Lyon Dauphiné.
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2: Cette semaine, ma fille Adeline, celle de 3 ans, elle s'est dit « je vais décorer le sofa ». Donc le sofa était ouvert comme un sofa-lit, elle a mis des jolies couvertures, des beaux coussins, des jouets un petit peu dans tous les coins. C'était très très bien fait et puis quelques minutes plus tard, elle vient me voir en pleurant. Je dis « mais qu'est-ce qui se passe ?»« Eh ben il y a Timothée qui est sur ma couverture, il y a Céleste et Clarisse qui jouent dessus. Moi je voulais juste que ça soit beau ». Et en fait, elle était très mécontente parce que sur le sofa, bah, il y avait 3 autres enfants qui jouaient, qui avaient trouvé que l'arrangement était pas mal et qui s'étaient installés autour des jouets, des couvertures, qu'ils en avaient fait leur petit chez-soi, leur petit cocon, ils s'étaient mis à jouer. Et alors, j'ai eu une conversation très profonde avec ma fille de 3 ans. Est-ce que tu crois qu'un sofa, c'est fait pour être regardé? Mais c'est un petit peu la question qu'on voit en Deutéronome chapitre 4. Est-ce que Dieu est un Dieu qui, la seule joie qu'il partage est quand on le regarde? Est-ce que les joies visibles sont plus grandes que les joies invisibles? Alors c'est vrai que Dieu, dans ce monde qu'il nous a donné, voilà, il y a tellement de belles choses qu'on peut contempler avec nos yeux, des œuvres d'art, des beaux paysages, des productions filmées, la beauté du monde créée avec tout ce qu'il contient, la nature, les animaux, les êtres humains, enfin, on est dans un monde qui est rempli de beauté. Mais en même temps, Dieu ne nous a pas donné un seul sens, on en a 5. Il y a la beauté du toucher, il y a la beauté des odeurs, il y a la beauté des bonnes notes, il y a la beauté des saveurs, il y a la... et puis même au-delà des 5 sens, il y a la beauté de tout ce qui est pas, qui est au-delà du ressenti. La beauté des relations, la beauté de l'amour, la beauté de la satisfaction qu'on a dans nos cœurs. Toutes ces choses-là qui finalement sont des choses invisibles. Quand Dieu écrit à Israël en leur disant « je vous donne aucune représentation », c'est pas qu'il est en train de dire vous allez jamais voir ma beauté. Mais si la beauté de Dieu n'était qu'une beauté physique, ne serait-elle pas limitée? Dieu est un Dieu invisible. Et parce qu'il est invisible, on peut pas le réduire à une seule représentation physique. Il est beaucoup plus que des images. Il est beaucoup, beaucoup plus que même tout ce que le monde visible peut nous donner comme sensation. La beauté de Dieu, la gloire de Dieu, c'est comme un diamant à 1 million de facettes. Elle est tellement, tellement multidimensionnelle. Mais depuis la nuit des temps, on a essayé de mettre des images sur le divin, à essayer de donner un cadre, de le renfermer, lui imposer des limites. Et ça finit toujours, toujours par une mauvaise représentation quand on essaye de faire ça. L'idolâtrie, c'est... Bon, je le dis souvent parce qu'on se sent tellement décalé peut-être de nos jours. C'est pas l'idolâtrie de nos jours, c'est plus forcément pour tout le monde se courber devant une idole. Mais peut-être donner au monde visible une importance qu'il ne devrait pas avoir. Peut-être attribuer à ce que l'on voit beaucoup plus d'importance par rapport à d'autres beautés qui sont beaucoup plus profondes, beaucoup plus diverses, mais qui nous font utiliser d'autres sens. En Deutéronome 4, nous voyons comment Dieu a choisi de se révéler et il refuse catégoriquement de révéler sa gloire par une seule manifestation de sa beauté. Il est le Dieu invisible, sans représentation visible, comme une idole, infiniment plus beau que n'importe quelle chose visible. Alors c'est ironique que les chrétiens comme les athées ont bâti notre vision du monde pour beaucoup sur le même fondement, que le monde visible est apparu à partir du monde invisible. Enfin, en tout cas, c'est la théorie du Big Bang, il n'y avait rien, puis après, il y a tout. C'est quand même ironique que quelque part, on est d'accord avec la majorité de l'humanité qu'avant, il n'y avait rien, et que tout ce qu'on a aujourd'hui, toutes les beautés du monde visible, bah, elles viennent du monde invisible. Et c'est logique que parce que toutes les beautés qu'on peut avoir viennent du monde invisible, que Dieu lui-même soit invisible. Et dans ce passage, on va regarder comment Dieu révèle, le Dieu invisible révèle sa gloire. Comment le Dieu invisible révèle sa gloire? Juste pour se remettre un peu dans le contexte, si on se souvient, Deutéronome, c'est écrit comme un traité d'alliance qu'un souverain faisait avec un peuple qui se soumettait. Il y avait un accord qui était passé. Et là, on est encore dans le préambule qui décrit un peu l'histoire, le contexte, avant d'entrer dans le pays promis, avec tout ce que ça va donner, les bénédictions qui sont attribuées, les promesses qui sont attribuées, et puis aussi la loi à obéir. Donc Dieu va, dans le chapitre 5, il va répéter les 10 commandements, donc le cœur de la loi. Et avant d'arriver là, Moïse va décrire un peu le raisonnement derrière tout ça. Et la première chose qu'on voit dans ce passage, c'est que Dieu choisit de révéler sa gloire, la beauté de sa gloire, comment ? Par des gens. Dieu a choisi qu'il faudrait un peuple entier. Il faut des millions de gens pour quelque part montrer toutes les facettes de la beauté, de la gloire de Dieu. Alors bien sûr, une seule personne, on peut rendre gloire à Dieu, mais on peut pas refléter, on peut pas faire justice à toute cette grandeur de la beauté de Dieu. Et pour refléter à quel point Dieu il est riche, et toute cette diversité, toute cette richesse, il faut un peuple, des millions de personnes qui peuvent manifester cette gloire de manière différente. Et ce peuple-là est caractérisé par sa fidélité à écouter Dieu. Vous savez, le terme principal pour la foi dans la Bible, c'est pas « voix », mais c'est « écoute ». Le Dieu invisible a choisi de manière principale à nous dévoiler toute cette richesse du monde invisible par l'écoute. C'est le moyen primordial, principal qu'il nous donne. C'est ce qu'on voit en Romains 10, 17. La foi vient de ce qu'on entend. Et ce qu'on entend vient de la parole de Dieu. Je vais relire les versets 1 et 2 de ce passage. Maintenant, Israël, écoute les prescriptions et les règles que je vous enseigne. Mettez-les en pratique afin de vivre et afin d'entrer en possession du pays que vous donne l'Éternel, le Dieu de vos ancêtres. Vous n'ajouterez rien, ni n'enlèverez rien à ce que je vous prescris. Vous garderez les commandements de l'Éternel, votre Dieu, tels que je vous les prescris. Et en hébreu, c'est intéressant que le mot « écouter » et « obéir », c'est le même. C'est pas « voilà, je te donne des suggestions », c'est quand Dieu dit « écoute », c'est « mets en pratique ». Et là, il insiste « écoute, obéis et mets en pratique ». Il faut que ça soit visible dans tes actions. Dieu a pas choisi de se rendre visible par juste une liste de comportements externes qu'on ferait machinalement comme des robots. Voilà, un bon chrétien, il fait ça, tu rentres dans la forme, c'est visible que tu es un chrétien parce que voilà, tu n'as plus de libre choix, tu fais juste ce qu'on t'a dit de faire. Non, Dieu, justement parce que sa gloire est tellement riche, il faut des millions de personnes qui le reflètent de millions de manières différentes avec toute la beauté de ce qu'il donne à son peuple de porter. Le passage continue en parlant du fruit de l'obéissance et en mettant un contraste. D'entrée dans ce passage, Moïse nous montre que, oui, Dieu est invisible, il n'y a pas de représentation, mais il se rend visible par son peuple, et aussi les conséquences du péché sont visibles. Ceux qui s'opposent à Dieu, quand on le voit de manière ouverte, très souvent, ça mène à un jugement. Et là, on le voit au verset 3 et 4. « Vos yeux ont vu ce que l'Éternel a fait au dieu Baal-Péor. Éternel, ton Dieu, a détruit du milieu de toi tous ceux qui avaient suivi Baal-Péor, tandis que vous qui vous êtes attachés à l'Éternel, votre Dieu, vous êtes aujourd'hui tous vivants. » Là, on a une illustration claire que oui, le Dieu est invisible, mais dans le monde dans lequel nous vivons, c'est pas un Dieu mystérieux où on n'a aucune idée de ce qu'il fait. Ceux qui le suivent sont bénis, et ceux qui se rebellent contre lui, il n'y aura pas de futur. Et c'est quand même ironique que beaucoup de personnes qui vivent par la vue s'attendent qu'un jour ils vont rentrer dans un monde invisible sans avoir la foi en Dieu. Dieu donne un exemple en disant, voilà, là t'as un peuple, vous vous souvenez, en Nombre, il y a les Moabites qui font venir Balak pour maudire le peuple d'Israël. Balak refuse, il va le bénir. Balak, c'était le roi qui embauchait Balaam. Et puis ensuite, ils vont séduire les jeunes hommes d'Israël en envoyant des femmes immorales pour les faire pécher dans l'immoralité sexuelle. Et un jugement est tombé, parce que Dieu va protéger son peuple. Et c'est un exemple visible que Dieu donne. Regardez, là, concrètement, il y a un peuple qui a voulu s'opposer de manière ouverte à Dieu, mais regardez les conséquences du péché. Les conséquences du péché, elles sont visibles. Vous pouvez les voir. S'opposer à Dieu, c'est une folie qui mène à l'échec. Mais quand on suit Dieu, il y a des preuves qui se manifestent dans nos choix au quotidien, qui sont remplis de ce que Moïse appelle la sagesse et l'intelligence. Versets 6 à 8. Vous les respecterez, vous les mettrez en pratique, car ce sera là votre sagesse et votre intelligence aux yeux des autres peuples. Lorsqu'ils entendront parler de ces prescriptions, ils diront « Cette grande nation est un peuple vraiment sage et intelligent. Quelle est en effet la grande nation qui est des dieux aussi proches que l'Éternel, notre Dieu, l'est de nous toutes les fois que nous faisons appel à lui ? Et quelle est la grande nation qui est des prescriptions et des règles aussi justes que toute cette loi que je vous présente aujourd'hui ? » La gloire de Dieu est tellement grande qu'il faudra toujours un peuple entier pour la refléter. Mais en même temps, la gloire de ce Dieu invisible, elle est reflétée par les choix des personnes qui vivent en l'écoutant, les personnes qui sont visibles, des choix qui montrent que ce sont des bons choix, des choix mesurés, des choix intelligents, des choix équilibrés, qui font du bien, qui bénissent les gens autour d'eux. Et c'est l'encouragement que Moïse dit à ce peuple. Vous allez voir que ce Dieu invisible, quand on l'écoute, eh ben le fruit, il devient très proche. Et Dieu choisit un peuple. Il choisit un peuple parce que ses bénédictions, et sa gloire est tellement grande, c'est pas quelque chose qui s'additionne, c'est quelque chose qui se multiplie. Lorsque Pierre entame sa deuxième lettre, il dit que la grâce et la paix vous soient multipliées par la connaissance de Dieu et de Jésus notre Seigneur. Et Dieu voulait que par un peuple, tous ces bons choix, toute cette beauté, toute cette sagesse, toute cette image qu'il nous donne de porter, ben ça soit une bénédiction exponentielle qui se partage autour de nous. Bon, je suis sûr que vous savez faire un peu de maths. 10 plus 10 égale 20 et 10 fois 10 égale 100. On arrive très vite dans une autre unité de mesure dès qu'on fait de la multiplication et c'est comme ça que Dieu fonctionne. Sa beauté, c'est une beauté qui est multipliée par ses œuvres. Pas une petite beauté au compte-gouttes ou mesurée par une seule image, par exemple, qui la restreindrait. Je continue quelques versets. Verset 9. « Seulement, fais bien attention à toi. Veille attentivement sur toi-même tous les jours de ta vie, afin de ne pas oublier ce que tes yeux ont vu et ne pas le laisser sortir de ton cœur. Enseigne-le à tes enfants, à tes petits-enfants. Souviens-toi du jour où tu t'es présenté devant l'Éternel, ton Dieu à Horeb, lorsqu'il m'a dit « Rassemble le peuple auprès de moi, je veux leur faire entendre mes paroles, afin qu'ils apprennent à me craindre tout le temps qu'ils vivront sur la terre, et qu'ils les enseignent à leurs enfants. » Et là, on voit un vocabulaire qui est répété dans tout le livre du Deutéronome. Souviens-toi. N'oublie pas. Rappelle-toi. Et transmets à tes enfants. Cette réalité qu'on est tellement prompt à oublier qui Dieu est, et comment lui, il se présente dans ses propres mots. On est tellement prompt à s'imaginer, à se donner des images de Dieu qui sont différentes de qui il est vraiment. On est tellement prompt à corrompre le caractère de Dieu dans nos pensées, dans nos propos, à corrompre sa proximité, son amour, comme là Moïse le décrit, un Dieu qui est juste, un Dieu qui est proche quand on crie à lui. Et alors le cri de Deutéronome pour le peuple qui s'apprête à rentrer dans le pays, c'est « N'oublie pas le Dieu qui t'a parlé ». Et n'oublie pas le Dieu qui t'a aussi montré que sa parole, elle est basée dans des actions. C'est pas juste des propos, c'est pas des belles paroles. C'est la vérité. Dieu, le Dieu invisible, a une gloire incroyable. Et il a choisi de la manifester par son peuple. On doit pas s'attendre à ce que Dieu descende du ciel. Ça va venir un jour pour révéler sa gloire. Mais dans notre génération, probablement, la manière dont les gens vont voir la gloire de Dieu, c'est pas au travers d'une image qui va être gravée dans les cieux, c'est au travers de votre visage, au travers de vos œuvres, au travers de votre obéissance. C'est ça que Dieu a utilisé, un peuple, pour montrer à notre génération qu'il est bien le Dieu de gloire. La deuxième chose que nous voyons dans ce passage, on y est un peu touché, le Dieu invisible révèle sa gloire au travers de sa parole. On a 5 sens. Et Dieu a choisi que ça serait au travers de la parole, que le peuple de Dieu serait un peuple de la parole. Que le peuple de Dieu serait un peuple de l'écoute. Un peuple qui s'humilie, qui se prépare, qui a soif de la parole pour comprendre, connaître, imiter la beauté de Dieu. On voit ça versets 14 à 18. Encore une fois, où Moïse insiste Il n'y a pas de représentation visible. Dieu choisit lui-même comment il va se représenter. Et de quelle manière veut-il se représenter ? Il se représente premièrement par sa parole. À cette époque-là, l'Éternel m'a ordonné de vous enseigner des prescriptions et des règles, afin que vous les mettiez en pratique dans le pays dont vous allez prendre possession. Puisque vous n'avez vu aucune représentation, le jour où l'Éternel vous a parlé du milieu du feu à Horeb, veillez attentivement sur vous-même. Ne vous corrompez pas et ne vous faites pas de sculpture sacrée, de représentation d'une idole quelconque, que ce soit sous la forme d'un homme ou d'une femme, d'un animal qui vit sur la terre, d'un oiseau qui vole dans le ciel, d'une bête qui rampe sur le sol ou d'un poisson qui vit dans l'eau et sous la terre. Lorsque Dieu révèle sa gloire à Moïse, Moïse dit « Montre-moi ta gloire !» Ben, qu'est-ce que Dieu fait ? Ben, il lui donne les 10 commandements. Il lui parle. Il lui donne la parole. Et là, Moïse répète, juste avant justement de citer les 10 commandements, Dieu ne s'est pas donné de représentation. Parce que qu'est-ce qui se passe quand on fait une représentation de Dieu le Père ? Ben, on lui impose une image qui n'est pas l'image que lui a choisi de nous partager. Et on fait la même chose quand on ne se base pas dans la parole de Dieu. Quand on dit, ben moi je pense que Dieu est comme ça. Moi Dieu, je l'imagine un petit peu plus comme ça que ouais, comme toi tu l'enseignes là. Ben, qu'est-ce qu'on est en train de faire ? On est en train de prendre le Dieu qui a choisi de se représenter par la parole en disant, ben, moi je vais le représenter de manière différente. Et c'est pour ça que Dieu est jaloux. Il est jaloux parce qu'il n'a pas envie qu'on le représente d'une manière qui n'est pas qui il est vraiment. Encore une fois, on n'est peut-être pas séduit de se pencher devant les idoles, mais quand on y pense, les religions païennes depuis des millénaires pratiquent la même chose qu'on pratique aujourd'hui, c'est le culte des images. Et quand on pense au culte du temps de Moïse, que ce soit les Égyptiens, les Mésopotamiens ou autres, que ce soit du temps des Romains et des Grecs, du temps de Jésus et des apôtres, c'était des religions où il y avait énormément d'images, énormément de séduction d'images, avec des statues magnifiques, des grands temples, des robes, de la nudité, des couleurs, des textures, des processions, même du théâtre, toutes ces choses-là qui faisaient que la vue était séduite, était attirée, était captivée. C'est pas étonnant que lors de la réforme protestante, des hommes comme Calvin se sont dit « Moi, dans l'église, je vis tout, je veux plus un tableau, je veux plus une statue ». C'est pas que ces choses-là ne peuvent pas avoir une certaine utilité, mais faut faire attention que notre religion ne devienne pas une religion de la vue avant d'être une religion de l'écoute. Et beaucoup trop de chrétiens, au travers de l'histoire et encore aujourd'hui, pensent être des vrais chrétiens alors qu'ils ont une religion de la vue et non une religion de l'écoute. Et on va le voir dans beaucoup d'églises évangéliques de nos jours. Alors ouais, on s'en prend plein la vue avec une belle louange, des bons moments, mais quand on ouvre la parole, 15-20 minutes, c'est déjà trop quoi. Et surtout, on parle plus de l'actualité, on va pas trop rentrer dans la confrontation de la parole. On aime peut-être les chants de louange répétitifs, génériques, on va pas trop rentrer dans la doctrine. On privilégie très souvent, dans beaucoup de milieux christianisme, les ministères humanitaires qui ont un grand impact visuel au détriment de la parole. Et je dis pas qu'il faut pas faire. Mais encore une fois, il y a une jauge. Est-ce que nous sommes un peuple de l'écoute ou est-ce que nous sommes un peuple de la vue ? Et c'est le peuple qui vit par la foi et le peuple de l'écoute, qui a soif de la parole de Dieu plus que de voir des images à la télé, qui a soif d'entendre la parole et de conformer sa vie à la parole plus que juste chercher des divertissements qui plaisent aux yeux. Et je dis pas que voilà, on doit sacrifier toute la beauté visuelle que Dieu nous donne de pouvoir refléter ou partager ou vivre. Ça fait partie de la création. On rend gloire à Dieu pour tout ça. Mais Dieu a choisi de se révéler, de révéler sa gloire au travers de sa parole. Il a ouvert les autoroutes de sa gloire, de toutes ses beautés invisibles, de tous ses trésors par sa parole. Si on prend le temps d'écouter et de mettre en pratique, comme c'était déjà le cas pour Israël. Versets 23, 24, Dieu insiste, « Veillez bien à ne pas oublier l'alliance que l'Éternel, votre Dieu, a conclue avec vous, et de ne pas vous faire de sculpture sacrée, de représentation quelconque que l'Éternel, ton Dieu, t'ait défendu. En effet, ton Dieu est un Dieu dévorant, un Dieu jaloux. » Alors juste pour être clair, est-ce que c'est un péché d'avoir un livre pour enfants avec une image de Jésus ? Qu'est-ce que vous pensez ? Non, parce que Dieu lui-même a choisi une représentation pour son fils, c'est un homme. Donc si tu dessines un homme et tu dis c'est Jésus, c'est pas faux. Après, bon, la taille de la barbe, on peut en débattre, mais dans l'Ancien Testament, Dieu avait mis une limite. Et même dans le temple, il y avait des images, il y avait des chérubins qui étaient taillés dans les piliers, qui étaient sur l'Arche de l'Alliance, il y avait des images de la création. Le temple avait une vraie beauté esthétique. Et Dieu, je pense que ça l'honore aussi d'avoir une certaine beauté esthétique dans notre adoration, qu'on prenne soin du bâtiment, qu'on s'habille pas comme des cochons, voilà, voilà. Mais qu'est-ce que vous pensez de cette image ? Probablement des millions de personnes depuis des siècles, quand on parle de Dieu le Père, ah oui, c'est un pépé. Avec une robe et il a des anges coincés entre les mollets. Qu'est-ce qui se passe une fois que tu vois une image comme ça ? Et que quelqu'un te dit, voici Dieu le Père. Est-ce que Dieu le Père, premièrement, est visible ? Toute la Bible, il y a un seul passage qui peut-être parle d'une image du Père. C'est lorsque Daniel parle de l'ancien des jours qui est assis sur le trône. Mais il est décrit comme l'ancien des jours. Est-ce que Dieu vieillit ? Est-ce que Dieu est dans le temps ? Donc là, tu mets un pépé qui fait des efforts pour créer, parce que c'est dur quand même. Et Adam, lui, par contre, c'est pépère. Hein, allez, viens là. En fait, il a la vie même avant que Dieu le touche, presque. Enfin, on pourrait débattre sur cette image pendant longtemps, c'est pas le but. Mais l'idée, c'est que dès qu'on met une image sur Dieu en disant « voici ton Dieu », bah, tout d'un coup, c'est plus le même Dieu. Et il y a des mensonges qui rentrent dans la pensée des gens. Et combien de personnes vont dire « ah, moi, Dieu, un vieillard sur son trône, ça me donne pas envie ». Mais qui t'a dit que c'était un vieillard sur le trône ? C'est pas la Bible. Qu'est-ce que vous pensez de ça ? Lorsque Israël se fait un veau d'or, c'est pas en disant « on va adorer un autre Dieu ». On va adorer le Dieu qui nous a délivrés, c'est ça qu'ils disent. On va essayer de trouver la plus belle image. On va prendre un animal qui est beau, qui est fort, un des animaux les plus forts qu'on connaît. Et on va faire une image, le plus beau matériel qu'on a, de l'or. Est-ce qu'il ressemble à ça, Dieu ? Bien sûr que non. Mais à chaque fois qu'on essaie de faire un raccourci entre la parole de Dieu et la manière dont Dieu se représente, on fait la même chose. Et que ça soit avec une image taillée ou que ça soit même avec nos propos. Quand on commence à parler de Dieu en disant « moi je pense », eh ben on finit par une image taillée, les amis. C'est exactement la même chose. Dieu a choisi lui-même la manière avec laquelle il voulait se représenter. Et il a choisi qu'il se représenterait par la parole pour révéler toute la beauté du monde invisible par cette parole. Et puis cette beauté, on la voit. Alors je lui donnais 4 P aujourd'hui, c'est facile à retenir. Hein. Il révèle sa gloire par son peuple, il révèle sa gloire par sa parole, par son pardon, et après ça sera par ses prodiges. Dieu révèle sa gloire par son pardon. Et Moïse, il le dit à plusieurs reprises, comme on l'a lu dans ce texte, il dit « un jour, Israël, vous allez vous rebeller. » Et ça va venir vite. Parce que, voilà, je vous connais, c'est dans votre histoire, c'est votre tempérament, c'est l'humain. L'humain est rebelle. Donc c'est sûr, vous allez vous rebeller. Mais le Dieu qui a fait alliance avec vous, il n'est pas comme les autres dieux. Le Dieu qui fait alliance avec vous, il est unique dans tout l'univers. Parce que lui, c'est un Dieu qui pardonne complètement tous ceux qui viennent à lui par la foi. Je vais juste lire quelques versets pour se rappeler le contexte. Versets 29 à 31. Une fois que le peuple s'est rebellé, Moïse dit, de là tu cherchera l'Éternel après avoir été exilé de son pays, ton Dieu, et tu le trouveras si tu le cherches de tout ton cœur et de toute ton âme. Dans ta détresse, quand tout cela t'arrivera dans l'avenir, tu retourneras à l'Éternel, ton Dieu, et tu écouteras sa voix. Oui, l'Éternel, ton Dieu, est un Dieu de compassion. Il ne t'abandonnera pas et ne t'anéantira pas. Il n'oubliera pas l'alliance de tes ancêtres, celle qu'il a conclue avec eux en prêtant serment. Dieu est un Dieu qui offre des deuxièmes chances. Oui, c'est pas normal. C'est pas normal qu'on ait des deuxièmes chances comme ça. C'est pas normal qu'une fois qu'on a péché contre Dieu, qu'on a vécu dans nos égoïsmes, dans nos rébellions, dans notre orgueil, dans notre immoralité, c'est pas normal que Dieu dise « viens, je te pardonne ». C'est pas normal. Mais Dieu n'est comme aucun autre. Et ça, c'est la beauté du Dieu invisible. Il n'y en a pas deux comme lui. Sa beauté est au-dessus de tout ce que ce monde visible peut nous donner. Dieu est unique dans l'univers. Même si nous, on est infidèles, lui, il demeure fidèle. Et même si son peuple se rebelle, bah Dieu, lui, est celui qui ne lâche jamais. Dieu est celui qui ne vous lâche jamais. Toujours, toujours, il s'accroche à vous. Et il s'accroche à vous pour que vous puissiez vivre dans sa bénédiction, dans sa faveur, dans ses joies, dans les choses qu'il donne. La gloire du Dieu invisible, c'est sa capacité de tenir les promesses de sa parole. Même quand nous, on essaie d'y mettre le bazar avec le péché. Même avec le bazar qu'on jette au-dessus de ses promesses, eh ben lui, il arrive à faire le tri et quand même nous bénir. Il n'y a qu'un Dieu qui peut faire ça. Et puis le Dieu qui se révèle à Israël est le Dieu qui fait des prodiges. Et je finis rapidement avec ça. Moïse qui dit, interroge le passé. T'as déjà vu un Dieu comme ça avant? T'as déjà vu un Dieu qui fait des prodiges comme lui? Qui parle à son peuple, qui est à ses côtés, qui est là, qui est aussi grand, qui est aussi bon, qui va donner une loi, qui va donner de l'équilibre, de la justice, des relations saines, où l'amour est au centre? Il n'y en a pas deux comme lui. De nos jours, j'entends souvent des gens qui disent « Ouais, mais vous, les gens de la foi, vous croyez... c'est que du vide, quoi. C'est un pari dans le noir. » Vous savez, un Dieu qui donne pas de preuves, croyez pas dans ce Dieu-là. Hein. Je suis sérieux. Un Dieu qui fait des promesses et qui les accomplit pas, ne croyez pas dans un tel Dieu. Mais est-ce que c'est comme ça qu'on voit le Dieu de la Bible? Est-ce que c'est un Dieu qui répond pas à sa parole? Est-ce que c'est un Dieu qui manifeste pas ses promesses dans les cœurs qui changent, dans les vies qui transforment, dans le peuple qu'il soulève, dans la beauté de ses propos, dans leur efficacité dans notre vie au quotidien? Est-ce que Dieu, c'est du pipeau? Non. Mais si on vous vend un Dieu qui n'a pas de preuves, mais ne croyez pas dans un tel Dieu. Un Dieu dont la parole ne s'accomplit pas, mais ne croyez pas dans un tel Dieu. C'est pas ça, la foi. La foi, c'est pas de croire dans n'importe quoi. La foi, c'est pas de croire dans quelque chose qui a pas de preuves. Alors, bien sûr, dans la foi, parce que Dieu a donné tellement de preuves, on peut aussi... parfois dire oui, je te fais confiance. Même si aujourd'hui, quand tu me dis d'obéir, je ne sais pas comment tu vas répondre à ce besoin ou cette situation. Ce n'est pas parce que Dieu donne des preuves qu'on peut le mettre dans une boîte et qu'il va toujours se révéler de la manière dont on veut nous qu'il se révèle. Mais si on regarde dans le passé et qu'on n'est pas capable de voir la main de Dieu, si ce Dieu-là n'était pas souverain, s'il n'était pas bon, s'il n'était pas le Dieu qui pourvoit nos besoins, le Dieu qui est là, ben non, on n'aurait pas besoin de croire dans un tel Dieu. Le Dieu qui s'est révélé à Israël est le Dieu qui donne plus de preuves que n'importe quelle philosophie ou religion ou personne dans cette terre, dans cet univers. Il n'y a pas de Dieu qui prouve son existence plus que notre Dieu et qui le fait tous les jours en révélant qui il est, en accompagnant son peuple, en étant fidèle à sa parole et en comblant d'amour ceux qui dépendent de lui. Alors la conclusion, et c'est ce qui est répété encore et encore dans ce passage. Sache donc aujourd'hui, retiens dans ton cœur que c'est l'Éternel qui est Dieu, en haut dans le ciel et en bas sur la terre, il n'y en a pas d'autre. Alors, respecte ses prescriptions et ses commandements que je te donne aujourd'hui, afin d'être heureux, toi et tes enfants après toi, et de vivre longtemps sur le territoire que l'Éternel ton Dieu te donne, en propriété perpétuelle. On a un Dieu qui est merveilleux. On a un Dieu qui nous a fait des promesses et qui va les accomplir.
1: 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Mais tout de suite, sans plus tarder, c'est le meilleur de la musique inspirée qui continue avec Peggy Polito et cet air que je respire malgré la chaleur. C'est sur Phare FM Lyon Dauphiné. Très belle écoute à vous.

0: C'était le collectif Praise avec Il est notre roi sur Phare FM Lyon Dauphiné, la première radio musicale chrétienne de Lyon et sa région.
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0: Et oui, tous les dimanches avec vous depuis au moins 2019, donc ça va faire 7 ans que je suis avec vous sur Phare FM Lyon Dauphiné. Ça fait vraiment plaisir de vous retrouver chaque dimanche, de plus en plus nombreux à nous écouter, et c'est vraiment un réel plaisir pour moi de vous accompagner jusqu'à 9h avec le meilleur de la musique inspirée. On va s'écouter tout de suite 10 minutes de louange non-stop avec Quentin Netto. Il y aura aussi Répand ton parfum du groupe Open, et juste avant c'est Elevation Worship avec Alléluia sur Phare FM Lyon Dauphiné, la première radio musicale chrétienne de Lyon et sa région.

L'amour parfait de Quentin Netto, et c'est vrai, cet amour parfait ne meurt jamais, et il n'y a qu'une seule personne capable de nous le donner, c'est notre Seigneur Jésus, notre Dieu, qui est là pour nous. Dès dimanche prochain, je vous donne rendez-vous pour la dernière émission de la saison sur Phare FM Lyon Dauphiné. Un grand merci à vous déjà par avance pour tout ce que vous avez apporté. Vous avez rendez-vous avec Nathalie tout de suite après moi. Merci Nathalie de prendre la relève. Très belle émission à toi, très belle émission à vous, chers auditeurs. On va s'écouter Homme de douleur de Axe 21 Musique, juste avant c'est Merci Me avec I Can Only Imagine. Je vous souhaite à tous un excellent dimanche et une très belle semaine en notre compagnie sur Phare FM Lyon Dauphiné. I Can Only Imagine de Merci Me, c'est tout de suite. Bye bye.

0: AX21 sur Phare FM Lyon Dauphiné. Il est 9h. Bonjour, c'est Nathalie qui suit avec vous jusqu'à midi. Je prends le relais de David dans Dimanche en louange. Merci à toi de nous avoir accompagnés jusque-là. Notre émission continue en louange. On aura des rubriques comme Pain de vie, notre quart d'heure Rhône-Alpin, des paroles de sagesse comme celle qui arrive tout de suite et bien entendu de la bonne humeur. Et je souhaite que vous soyez en pleine forme pour vivre ces temps ensemble.
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0: Allez, c'était le titre « Tout est accompli » du groupe Be Witness sur la première radio musicale chrétienne de la région lyonnaise.
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0: Et en ce dimanche 28 juin, on est bien au chaud, comme tous ces derniers jours d'ailleurs. Hein, on veut vous proposer, Phare FM Lyon Dauphiné, une musique aussi rafraîchissante. On est persuadé que le rafraîchissement vient de Dieu, le rafraîchissement pour notre âme, bien sûr. Il n'y a pas mieux que d'aller vers lui. Et c'est ce que l'on vous propose le dimanche matin, avec de la musique inspirante qui nous permet aussi de nous rapprocher du Seigneur. Collectif Pierre, We The Kingdom, vous nous accompagnez pendant les prochaines minutes.

Le collectif Pierre sur Phare FM Lyon Dauphinéen, cette radio locale. En ce 28 juin, on vous parle local également. Vous savez qu'il y a le festival entre Rhône et Saône, la 5e édition. Allez en profiter, on peut se baigner, il y a plein d'animations autour de l'eau, c'est le moment d'y aller en cette journée encore bien chaude. Donc n'hésitez pas à en profiter. Nous, on profite encore de la musique avec Émilie Charette ou encore Vinard Musique.

Un titre d'Émilie Charette, le nom de Jésus, sur la première radio musicale chrétienne de la région lyonnaise. Et on va vous offrir du local dans notre quart d'heure Rhône-Alpin, des artistes du coin. Anna Alpin, Dan Barlet de l'église de Mézieux ou encore Pauline Béthuel. C'est eux qui vont nous régaler pendant les 15 prochaines minutes. Merci d'être avec nous en ce dimanche matin.

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Excellente matinée sur Phare FM Lyon, Dauphiné, Anna Elpin et son titre « Sa louange sans cesse à mes lèvres ». C'est exactement la vision de Dimanche en louange de Phare FM Lyon, Dauphiné. Que notre louange soit pour le Seigneur. Et nous vous proposons de la musique pour cela. Darlene Zech introduit ce nouveau temps de louange.

Lorraine Daigle, star internationale sur les ondes de Phare FM Lyon Dauphiné. Il est 10h48. J'espère que tout se passe bien pour vous de l'autre côté de la radio, que ces chants vous portent et vous font du bien. Dans quelques minutes, nous aurons un temps autour de la parole de Dieu. Si vous n'avez pas l'occasion d'aller à l'église ou la possibilité ou l'envie ou peu importe, voilà, on aura de quoi réfléchir pour mieux connaître notre Seigneur. En attendant, Lionel Cirelli, Yann Cato, Israël Houton nous accompagnent dans les prochaines minutes.

0: Lionel Cirelli, la perle des Grands Prix sur Phare FM Lyon Dauphiné. Il est 10h dans Dimanche en Louange, c'est Nathalie qui vous accompagne. Et le dimanche matin, on aime passer un temps aussi autour de la parole de Dieu. Nous avons l'habitude de l'entendre chanter ce matin. Philippe Viguier va nous parler de la beauté du Dieu invisible. Excellente écoute à vous.
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2: Cette semaine, ma fille Adeline, celle de 3 ans, elle s'est dit « je vais décorer le sofa ». Donc le sofa était ouvert comme un sofa en lit, elle a mis des jolies couvertures, des beaux coussins, des jouets un petit peu dans tous les coins. C'était très très bien fait et puis quelques minutes plus tard, elle vient me voir en pleurant. Je dis mais qu'est-ce qui se passe ? Eh ben il y a Timothée qui est sur ma couverture, il y a Céleste et Clarisse qui jouent dessus. Moi je voulais juste que ça soit beau. Et en fait, elle était très mécontente parce que sur le sofa, il y avait 3 autres enfants qui jouaient, qui avaient trouvé que l'arrangement était pas mal et qui s'étaient installés autour des jouets, des couvertures, qu'ils en avaient fait leur petit chez-soi, leur petit cocon, ils s'étaient mis à jouer. Et alors, j'ai eu une conversation très profonde avec ma fille de 3 ans. Est-ce que tu crois qu'un sofa, c'est fait pour être regardé? Mais c'est un petit peu la question qu'on voit en Deutéronome chapitre 4. Est-ce que Dieu est un Dieu qui, la seule joie qu'il partage est quand on le regarde? Est-ce que les joies visibles sont plus grandes que les joies invisibles? Alors c'est vrai que Dieu, dans ce monde qu'il nous a donné, voilà, il y a tellement de belles choses qu'on peut contempler avec nos yeux, des œuvres d'art, des beaux paysages, des productions filmées, la beauté du monde créée avec tout ce qu'il contient, la nature, les animaux, les êtres humains. Enfin, on est dans un monde qui est rempli de beauté. Mais en même temps, Dieu ne nous a pas donné un seul sens. On en a 5. Il y a la beauté du toucher, il y a la beauté des odeurs, il y a la beauté des bonnes notes, il y a la beauté des saveurs, il y a la... et puis même au-delà des 5 sens, il y a la beauté de tout ce qui est pas, qui est au-delà du ressenti. La beauté des relations, la beauté de l'amour, la beauté de la satisfaction qu'on a dans nos cœurs. Toutes ces choses-là qui finalement sont des choses invisibles. Quand Dieu écrit à Israël en leur disant « je vous donne aucune représentation », c'est pas qu'il est en train de dire vous allez jamais voir ma beauté. Mais si la beauté de Dieu n'était qu'une beauté physique, ne serait-elle pas limitée? Dieu est un Dieu invisible. Et parce qu'il est invisible, on peut pas le réduire à une seule représentation physique. Il est beaucoup plus que des images. Il est beaucoup, beaucoup plus que même tout ce que le monde visible peut nous donner comme sensation. La beauté de Dieu, la gloire de Dieu, c'est comme un diamant à 1 million de facettes. Elle est tellement, tellement multidimensionnelle. Mais depuis la nuit des temps, on a essayé de mettre des images sur le divin, à essayer de donner un cadre, de le renfermer, lui imposer des limites. Et ça finit toujours, toujours par une mauvaise représentation quand on essaye de faire ça. L'idolâtrie, c'est... Bon, je le dis souvent parce qu'on se sent tellement décalé peut-être de nos jours. C'est pas l'idolâtrie de nos jours, c'est plus forcément pour tout le monde se courber devant une idole. Mais peut-être donner au monde visible une importance qu'il ne devrait pas avoir. Peut-être attribuer à ce que l'on voit beaucoup plus d'importance par rapport à d'autres beautés qui sont beaucoup plus profondes, beaucoup plus diverses, mais qui nous font utiliser d'autres sens. En Deutéronome 4, nous voyons comment Dieu a choisi de se révéler et il refuse catégoriquement de révéler sa gloire par une seule manifestation de sa beauté. Il est le Dieu invisible, sans représentation visible, comme une idole, infiniment plus beau que n'importe quelle chose visible. Alors c'est ironique que les chrétiens comme les athées ont bâti notre vision du monde pour beaucoup sur le même fondement, que le monde visible est apparu à partir du monde invisible. Enfin, en tout cas, c'est la théorie du Big Bang, il n'y avait rien, puis après, il y a tout. C'est quand même ironique que quelque part, on est d'accord avec la majorité de l'humanité qu'avant, il n'y avait rien, et que tout ce qu'on a aujourd'hui, toutes les beautés du monde visible, elles viennent du monde invisible. Et c'est logique que parce que toutes les beautés qu'on peut avoir viennent du monde invisible, que Dieu lui-même soit invisible. Et dans ce passage, on va regarder comment Dieu révèle, le Dieu invisible révèle sa gloire. Comment le Dieu invisible révèle sa gloire? Juste pour se remettre un peu dans le contexte, si on se souvient, Deutéronome, c'est écrit comme un traité, comme un traité d'alliance qu'un souverain faisait avec un peuple qui se soumettait. Il y avait un accord qui était passé. Et là, on est encore dans le préambule qui décrit un peu l'histoire, le contexte, avant d'entrer dans le pays promis, avec tout ce que ça va donner, les bénédictions qui sont attribuées, les promesses qui sont attribuées, et puis aussi la loi à obéir. Donc Dieu va, dans le chapitre 5, il va répéter les 10 commandements, donc le cœur de la loi. Et avant d'arriver là, Moïse va décrire un peu le raisonnement derrière tout ça. Et la première chose qu'on voit dans ce passage, c'est que Dieu choisit de révéler sa gloire, la beauté de sa gloire, comment ? Par des gens. Dieu a choisi qu'il faudrait un peuple entier. Il faut des millions de gens pour quelque part montrer toutes les facettes de la beauté, de la gloire de Dieu. Alors bien sûr, une seule personne, on peut rendre gloire à Dieu, mais on ne peut pas refléter, on ne peut pas faire justice à toute cette grandeur de la beauté de Dieu. Et pour refléter à quel point Dieu il est riche, et toute cette diversité, toute cette richesse, il faut un peuple, des millions de personnes qui peuvent manifester cette gloire de manière différente. Et ce peuple-là est caractérisé par sa fidélité à écouter Dieu. Vous savez, le terme principal pour la foi dans la Bible, c'est pas voix, mais c'est écoute. Le Dieu invisible a choisi de manière principale à nous dévoiler toute cette richesse du monde invisible par l'écoute. C'est le moyen primordial, principal qu'il nous donne. C'est ce qu'on voit en Romains 10, 17. La foi vient de ce qu'on entend, et ce qu'on entend vient de la parole de Dieu. Je vais relire les versets 1 et 2 de ce passage. Maintenant, Israël, écoute les prescriptions et les règles que je vous enseigne. Mettez-les en pratique afin de vivre et afin d'entrer en possession du pays que vous donne l'Éternel, le Dieu de vos ancêtres. Vous n'ajouterez rien, ni n'enlèverez rien à ce que je vous prescris. Vous garderez les commandements de l'Éternel, votre Dieu, tels que je vous les prescris. Et en hébreu, c'est intéressant que le mot écouter et obéir, c'est le même. C'est pas, je te donne des suggestions, c'est quand Dieu dit écoute, c'est mets en pratique. Et là, il insiste, écoute, obéis et mets en pratique. Il faut que ça soit visible dans tes actions. Dieu a pas choisi de se rendre visible par juste une liste de comportements externes qu'on ferait machinalement comme des robots. Un bon chrétien, il fait ça, tu rentres dans la forme, c'est visible que tu es un chrétien parce que tu n'as plus de libre choix, tu fais juste ce qu'on t'a dit de faire. Non, Dieu, justement parce que sa gloire est tellement riche, il faut des millions de personnes qui le reflètent de millions de manières différentes avec toute la beauté de ce qu'il donne à son peuple de porter. Le passage continue en parlant du fruit de l'obéissance et en mettant un contraste. D'entrée dans ce passage, Moïse nous montre que, oui, Dieu est invisible, il n'y a pas de représentation, mais il se rend visible par son peuple, et aussi les conséquences du péché sont visibles. Ceux qui s'opposent à Dieu, quand on le voit de manière ouverte, très souvent, ça mène à un jugement. Et là, on le voit au verset 3 et 4. « Vos yeux ont vu ce que l'Éternel a fait au dieu Baal-Péor. L'Éternel, ton Dieu, a détruit du milieu de toi tous ceux qui avaient suivi Baal-Péor, tandis que vous qui vous êtes attachés à l'Éternel, votre Dieu, vous êtes aujourd'hui tous vivants. » Là, on a une illustration claire que oui, le Dieu est invisible, mais dans le monde dans lequel nous vivons, c'est pas un Dieu mystérieux où on n'a aucune idée de ce qu'il fait. Ceux qui le suivent sont bénis, et ceux qui se rebellent contre lui, il n'y aura pas de futur. Et c'est quand même ironique que beaucoup de personnes qui vivent par la vue s'attendent qu'un jour ils vont rentrer dans un monde invisible sans avoir la foi en Dieu. Dieu donne un exemple en disant, là t'as un peuple, vous vous souvenez en Nombre, il y a les Moabites qui font venir Balak pour maudire le peuple d'Israël. Balak refuse, il va le bénir. Balak, c'était le roi qui embauchait Balaam. Et puis ensuite, ils vont séduire les jeunes hommes d'Israël en envoyant des femmes immorales pour les faire pécher dans l'immoralité sexuelle. Et un jugement est tombé parce que Dieu va protéger son peuple. Et c'est un exemple visible que Dieu donne. Regardez, là, concrètement, il y a un peuple qui a voulu s'opposer de manière ouverte à Dieu, mais regardez les conséquences du péché. Les conséquences du péché, elles sont visibles. Vous pouvez les voir. S'opposer à Dieu, c'est une folie qui mène à l'échec. Mais quand on suit Dieu, il y a des preuves qui se manifestent dans nos choix au quotidien, qui sont remplis de ce que Moïse appelle la sagesse et l'intelligence. Versets 6 à 8. Vous les respecterez, vous les mettrez en pratique, car ce sera là votre sagesse et votre intelligence aux yeux des autres peuples. Lorsqu'ils entendront parler de ces prescriptions, ils diront « Cette grande nation est un peuple vraiment sage et intelligent. Quelle est en effet la grande nation qui est des dieux aussi proches que l'Éternel, notre Dieu, l'est de nous toutes les fois que nous faisons appel à lui ? Et quelle est la grande nation qui ait des prescriptions et des règles aussi justes que toute cette loi que je vous présente aujourd'hui ?» La gloire de Dieu est tellement grande qu'il faudra toujours un peuple entier pour la refléter. Mais en même temps, la gloire de ce Dieu invisible, elle est reflétée par les choix des personnes qui vivent en l'écoutant, les personnes qui sont visibles, des choix qui montrent que ce sont des bons choix, des choix mesurés, des choix intelligents, des choix équilibrés, qui font du bien, qui bénissent les gens autour d'eux. Et c'est l'encouragement que Moïse dit à ce peuple. Vous allez voir que ce Dieu invisible, quand on l'écoute, eh ben le fruit, il devient très proche. Et Dieu choisit un peuple. Il choisit un peuple parce que ses bénédictions, et sa gloire est tellement grande, c'est pas quelque chose qui s'additionne, c'est quelque chose qui se multiplie. Lorsque Pierre entame sa deuxième lettre, il dit que la grâce et la paix vous soient multipliées par la connaissance de Dieu et de Jésus notre Seigneur. Et Dieu voulait que par un peuple, tous ces bons choix, toute cette beauté, toute cette sagesse, toute cette image qu'il nous donne de porter, ben ça soit une bénédiction exponentielle qui se partage autour de nous. Bon, je suis sûr que vous savez faire un peu de maths. 10 plus 10 égale 20 et 10 fois 10 égale 100. On arrive très vite dans une autre unité de mesure dès qu'on fait de la multiplication et c'est comme ça que Dieu fonctionne. Sa beauté, c'est une beauté qui est multipliée par ses œuvres. Pas une petite beauté au compte-gouttes ou mesurée par une seule image, par exemple, qui la restreindrait. Je continue quelques versets. Verset 9. Seulement, fais bien attention à toi. Veille attentivement sur toi-même tous les jours de ta vie, afin de ne pas oublier ce que tes yeux ont vu et ne pas le laisser sortir de ton cœur. Enseigne-le à tes enfants, à tes petits-enfants. Souviens-toi du jour où tu t'es présenté devant l'Éternel, ton Dieu à Horeb, lorsqu'il m'a dit « Rassemble le peuple auprès de moi, je veux leur faire entendre mes paroles, afin qu'ils apprennent à me craindre tout le temps qu'ils vivront sur la terre et qu'ils les enseignent à leurs enfants. » Et là, on voit un vocabulaire qui est répété dans tout le livre du Deutéronome. « Souviens-toi, n'oublie pas, rappelle-toi et transmets à tes enfants. » Cette réalité qu'on est tellement prompt à oublier qui Dieu est et comment lui, il se présente dans ses propres mots. On est tellement prompt à s'imaginer, à se donner des images de Dieu qui sont différentes de qui il est vraiment. On est tellement prompt à corrompre le caractère de Dieu dans nos pensées, dans nos propos, à corrompre sa proximité, son amour, comme là Moïse le décrit, un Dieu qui est juste, un Dieu qui est proche quand on crie à lui. Et alors le cri de Deutéronome pour le peuple qui s'apprête à rentrer dans le pays, c'est « N'oublie pas le Dieu qui t'a parlé ». Et n'oublie pas le Dieu qui t'a aussi montré que sa parole, elle est basée dans des actions. C'est pas juste des propos, c'est pas des belles paroles. C'est la vérité. Dieu, le Dieu invisible, a une gloire incroyable. Et il a choisi de la manifester par son peuple. On doit pas s'attendre à ce que Dieu descende du ciel. Ça va venir un jour pour révéler sa gloire. Mais dans notre génération, probablement, la manière dont les gens vont voir la gloire de Dieu, c'est pas au travers d'une image qui va être gravée dans les cieux, c'est au travers de votre visage, au travers de vos œuvres, au travers de votre obéissance. C'est ça que Dieu a utilisé, un peuple, pour montrer à notre génération qu'il est bien le Dieu de gloire. La deuxième chose que nous voyons dans ce passage, on y est un peu touché, le Dieu invisible révèle sa gloire au travers de sa parole. On a cinq sens. Et Dieu a choisi que ça serait au travers de la parole, que le peuple de Dieu serait un peuple de la parole. Que le peuple de Dieu serait un peuple de l'écoute. Un peuple qui s'humilie, qui se prépare, qui a soif de la parole pour comprendre, connaître, imiter la beauté de Dieu. On voit ça versets 14 à 18, encore une fois, où Moïse insiste. Il n'y a pas de représentation visible. Dieu choisit lui-même comment il va se représenter. Et de quelle manière veut-il se représenter ? Il se représente premièrement par sa parole. À cette époque-là, l'Éternel m'a ordonné de vous enseigner des prescriptions et des règles, afin que vous les mettiez en pratique dans le pays dont vous allez prendre possession. Puisque vous n'avez vu aucune représentation, le jour où l'Éternel vous a parlé du milieu du feu à Horeb, veillez attentivement sur vous-même. Ne vous corrompez pas et ne vous faites pas de sculpture sacrée, de représentation d'une idole quelconque, que ce soit sous la forme d'un homme ou d'une femme, d'un animal qui vit sur la terre, d'un oiseau qui vole dans le ciel, d'une bête qui rampe sur le sol ou d'un poisson qui vit dans l'eau et sous la terre. Lorsque Dieu révèle sa gloire à Moïse, Moïse dit « Montre-moi ta gloire !» Ben, qu'est-ce que Dieu fait ? Ben, il lui donne les 10 commandements. Il lui parle. Il lui donne la parole. Et là, Moïse répète, juste avant justement de citer les 10 commandements, Dieu ne s'est pas donné de représentation. Parce que qu'est-ce qui se passe quand on fait une représentation de Dieu le Père ? Ben, on lui impose une image qui n'est pas l'image que lui a choisi de nous partager. Et on fait la même chose quand on ne se base pas dans la parole de Dieu. Quand on dit, ben, moi je pense que Dieu est comme ça. Moi Dieu, je l'imagine un petit peu plus comme ça que ouais, comme toi tu l'enseignes là. Ben, qu'est-ce qu'on est en train de faire ? On est en train de prendre le Dieu qui a choisi de se représenter par la parole en disant, ben, moi je vais le représenter de manière différente. Et c'est pour ça que Dieu est jaloux. Il est jaloux parce qu'il n'a pas envie qu'on le représente d'une manière qui n'est pas qui il est vraiment. Encore une fois, on n'est peut-être pas séduit de se pencher devant les idoles, mais quand on y pense, les religions païennes depuis des millénaires pratiquent la même chose qu'on pratique aujourd'hui, c'est le culte des images. Et quand on pense au culte du temps de Moïse, que ce soit les Égyptiens, les Mésopotamiens ou autres, que ce soit du temps des Romains et des Grecs, du temps de Jésus et des apôtres, c'était des religions où il y avait énormément d'images, énormément de séduction d'images, avec des statues magnifiques, des grands temples, des robes, de la nudité, des couleurs, des textures, des processions, même du théâtre, toutes ces choses-là qui faisaient que la vue était séduite, était attirée, était captivée. C'est pas étonnant que lors de la réforme protestante, des hommes comme Calvin se sont dit « Moi, dans l'église, je vis tout, je veux plus un tableau, je veux plus une statue ». C'est pas que ces choses-là ne peuvent pas avoir une certaine utilité, mais faut faire attention que notre religion ne devienne pas une religion de la vue avant d'être une religion de l'écoute. Et beaucoup trop de chrétiens, au travers de l'histoire et encore aujourd'hui, pensent être des vrais chrétiens alors qu'ils ont une religion de la vue et non une religion de l'écoute. Et on va le voir dans beaucoup d'églises évangéliques de nos jours. Alors ouais, on s'en prend plein la vue avec une belle louange, des bons moments, mais quand on ouvre la parole, 15-20 minutes, c'est déjà trop, quoi. Et surtout, on parle plus de l'actualité, on va pas trop rentrer dans la confrontation de la parole. On aime peut-être les chants de louange répétitifs, génériques, on va pas trop rentrer dans la doctrine. On privilégie très souvent, dans beaucoup de milieux christianisme, les ministères humanitaires qui ont un grand impact visuel au détriment de la parole. Et je dis pas qu'il faut pas faire. Mais encore une fois, il y a une jauge. Est-ce que nous sommes un peuple de l'écoute ou est-ce que nous sommes un peuple de la vue ? Et c'est le peuple qui vit par la foi et le peuple de l'écoute, qui a soif de la parole de Dieu plus que de voir des images à la télé, qui a soif d'entendre la parole et de conformer sa vie à la parole plus que juste chercher des divertissements qui plaisent aux yeux. Et je dis pas que voilà, on doit sacrifier toute la beauté visuelle que Dieu nous donne de pouvoir refléter ou partager ou vivre. Ça fait partie de la création. On rend gloire à Dieu pour tout ça. Mais Dieu a choisi de se révéler, de révéler sa gloire au travers de sa parole. Il a ouvert les autoroutes de sa gloire, de toutes ses beautés invisibles, de tous ses trésors par sa parole. Si on prend le temps d'écouter et de mettre en pratique, comme c'était déjà le cas pour Israël. Versets 23, 24, Dieu insiste, « Veillez bien à ne pas oublier l'alliance que l'Éternel, votre Dieu, a conclue avec vous, et de ne pas vous faire de sculpture sacrée, de représentation quelconque que l'Éternel, ton Dieu, t'ait défendu. En effet, ton Dieu est un Dieu dévorant, un Dieu jaloux. » Alors juste pour être clair, est-ce que c'est un péché d'avoir un livre pour enfants avec une image de Jésus ? Qu'est-ce que vous pensez ? Non, parce que Dieu lui-même a choisi une représentation pour son fils, c'est un homme. Donc si tu dessines un homme et tu dis c'est Jésus, c'est pas faux. Après, bon, la taille de la barbe, on peut en débattre, mais dans l'Ancien Testament, Dieu avait mis une limite. Et même dans le temple, il y avait des images, il y avait des chérubins qui étaient taillés dans les piliers, qui étaient sur l'Arche de l'Alliance, il y avait des images de la création. Le temple avait une vraie beauté esthétique. Et Dieu, je pense que ça l'honore aussi d'avoir une certaine beauté esthétique dans notre adoration, qu'on prenne soin du bâtiment, qu'on s'habille pas comme des cochons, voilà. Mais qu'est-ce que vous pensez de cette image? Probablement des millions de personnes depuis des siècles, quand on parle de Dieu le Père, ah oui, c'est un pépé. Avec une robe et il a des anges coincés entre les mollets. Qu'est-ce qui se passe une fois que tu vois une image comme ça? Et que quelqu'un te dit, voici Dieu le Père. Est-ce que Dieu le Père, premièrement, est visible? Toute la Bible, il y a un seul passage qui peut-être parle d'une image du Père. C'est lorsque Daniel parle de l'ancien des jours qui est assis sur le trône. Mais il est décrit comme l'ancien des jours. Est-ce que Dieu vieillit? Est-ce que Dieu est dans le temps? Donc là, tu mets un pépé il fait des efforts pour créer parce que c'est dur quand même. Et Adam, lui, par contre, c'est pépère. Hein, allez, viens là. En fait, il a la vie même avant que Dieu le touche presque. Enfin, on pourrait débattre sur cette image pendant longtemps, c'est pas le but. Mais l'idée, c'est que dès qu'on met une image sur Dieu en disant « voici ton Dieu », bah, tout d'un coup, c'est plus le même Dieu. Et il y a des mensonges qui rentrent dans la pensée des gens. Et combien de personnes vont dire « ah moi, Dieu, un vieillard sur son trône, ça me donne pas envie ». Mais qui t'a dit que c'était un vieillard sur le trône? C'est pas la Bible. Qu'est-ce que vous pensez de ça? Lorsque Israël se fait un veau d'or, c'est pas en disant « on va adorer un autre Dieu ». On va adorer le Dieu qui nous a délivrés, c'est ça qu'ils disent. On va essayer de trouver la plus belle image. On va prendre un animal qui est beau, qui est fort, un des animaux les plus forts qu'on connaît. Et on va faire une image, le plus beau matériel qu'on a, de l'or. Est-ce qu'il ressemble à ça, Dieu? Bien sûr que non. Mais à chaque fois qu'on essaie de faire un raccourci entre la parole de Dieu et la manière dont Dieu se représente, on fait la même chose. Et que ça soit avec une image taillée ou que ça soit même avec nos propos. Quand on commence à parler de Dieu en disant « moi je pense », eh ben on finit par une image taillée, les amis. C'est exactement la même chose. Dieu a choisi lui-même la manière avec laquelle il voulait se représenter. Et il a choisi qu'il se représenterait par la parole pour révéler toute la beauté du monde invisible par cette parole. Et puis cette beauté, on la voit. Alors je lui ai donné 4 P aujourd'hui, c'est facile à retenir. Hein. Il révèle sa gloire par son peuple, il révèle sa gloire par sa parole, par son pardon, et après ça sera par ses prodiges. Dieu révèle sa gloire par son pardon. Et Moïse, il le dit à plusieurs reprises, comme on l'a lu dans ce texte, il dit « un jour, Israël, vous allez vous rebeller. » Et ça va venir vite. Parce que, voilà, je vous connais, c'est dans votre histoire, c'est votre tempérament, c'est l'humain. L'humain est rebelle. Donc c'est sûr, vous allez vous rebeller. Mais le Dieu qui a fait alliance avec vous, il n'est pas comme les autres dieux. Le Dieu qui fait alliance avec vous, il est unique dans tout l'univers. Parce que lui, c'est un Dieu qui pardonne complètement tous ceux qui viennent à lui par la foi. Je vais juste lire quelques versets pour se rappeler le contexte. Versets 29 à 31. Une fois que le peuple s'est rebellé, Moïse dit, de là, tu chercheras l'Éternel après avoir été exilé de son pays, ton Dieu, et tu le trouveras si tu le cherches de tout ton cœur et de toute ton âme. Dans ta détresse, quand tout cela t'arrivera dans l'avenir, tu retourneras à l'Éternel, ton Dieu, et tu écouteras sa voix. Oui, l'Éternel, ton Dieu, est un Dieu de compassion. Il ne t'abandonnera pas et ne t'anéantira pas. Il n'oubliera pas l'alliance de tes ancêtres, celle qu'il a conclue avec eux en prêtant serment. Dieu est un Dieu qui offre des deuxièmes chances. Oui, c'est pas normal. C'est pas normal qu'on ait des deuxièmes chances comme ça. C'est pas normal qu'une fois qu'on a péché contre Dieu, qu'on a vécu dans nos égoïsmes, dans nos rébellions, dans notre orgueil, dans notre immoralité, c'est pas normal que Dieu dise « viens, je te pardonne ». C'est pas normal. Mais Dieu n'est comme aucun autre. Et ça, c'est la beauté du Dieu invisible. Il n'y en a pas deux comme lui. Sa beauté est au-dessus de tout ce que ce monde visible peut nous donner. Dieu est unique dans l'univers. Même si nous, on est infidèles, lui, il demeure fidèle. Et même si son peuple se rebelle, bah Dieu, lui, est celui qui ne lâche jamais. Dieu est celui qui ne vous lâche jamais. Toujours, toujours, il s'accroche à vous. Et il s'accroche à vous pour que vous puissiez vivre dans sa bénédiction, dans sa faveur, dans ses joies, dans les choses qu'il donne. La gloire du Dieu invisible, c'est sa capacité de tenir les promesses de sa parole. Même quand nous, on essaie d'y mettre le bazar avec le péché. Même avec le bazar qu'on jette au-dessus de ses promesses, eh ben lui, il arrive à faire le tri et quand même nous bénir. Il n'y a qu'un Dieu qui peut faire ça. Et puis le Dieu qui se révèle à Israël est le Dieu qui fait des prodiges. Et je finis rapidement avec ça. Moïse qui dit, interroge le passé. T'as déjà vu un Dieu comme ça avant? T'as déjà vu un Dieu qui fait des prodiges comme lui? Qui parle à son peuple, qui est à ses côtés, qui est là, qui est aussi grand, qui est aussi bon, qui va donner une loi, qui va donner de l'équilibre, de la justice, des relations saines, où l'amour est au centre. Il n'y en a pas deux comme lui. De nos jours, j'entends souvent des gens qui disent « Ouais, mais vous, les gens de la foi, vous croyez... c'est que du vide, quoi. C'est un pari dans le noir. Vous savez, un Dieu qui donne pas de preuves, croyez pas dans ce Dieu-là. Hein. Je suis sérieux. Un Dieu qui fait des promesses et qui les accomplit pas, ne croyez pas dans un tel Dieu. Mais est-ce que c'est comme ça qu'on voit le Dieu de la Bible? Est-ce que c'est un Dieu qui répond pas à sa parole? Est-ce que c'est un Dieu qui manifeste pas ses promesses dans les cœurs qui changent, dans les vies qui transforment, dans le peuple qu'il soulève, dans la beauté de ses propos, dans leur efficacité dans notre vie au quotidien? Est-ce que Dieu, c'est du pipeau? Non. Mais si on vous vend un Dieu qui n'a pas de preuves, mais ne croyez pas dans un tel Dieu. Un Dieu dont la parole ne s'accomplit pas, mais ne croyez pas dans un tel Dieu. C'est pas ça, la foi. La foi, c'est pas de croire dans n'importe quoi. La foi, c'est pas de croire dans quelque chose qui a pas de preuves. Alors, bien sûr, dans la foi, parce que Dieu a donné tellement de preuves, on peut aussi... parfois dire oui, je te fais confiance. Même si aujourd'hui, quand tu me dis d'obéir, je ne sais pas comment tu vas répondre à ce besoin ou cette situation. Ce n'est pas parce que Dieu donne des preuves qu'on peut le mettre dans une boîte et qu'il va toujours se révéler de la manière dont on veut nous qu'il se révèle. Mais si on regarde dans le passé et qu'on n'est pas capable de voir la main de Dieu, si ce Dieu-là n'était pas souverain, s'il n'était pas bon, s'il n'était pas le Dieu qui pourvoit nos besoins, le Dieu qui est là, ben non, on n'aurait pas besoin de croire dans un tel Dieu. Le Dieu qui s'est révélé à Israël est le Dieu qui donne plus de preuves que n'importe quelle philosophie ou religion ou personne dans cette terre, dans cet univers. Il n'y a pas de Dieu qui prouve son existence plus que notre Dieu et qui le fait tous les jours en révélant qui il est, en accompagnant son peuple, en étant fidèle à sa parole et en comblant d'amour ceux qui dépendent de lui. Alors la conclusion, et c'est ce qui est répété encore et encore dans ce passage. Sache donc aujourd'hui, retiens dans ton cœur que c'est l'Éternel qui est Dieu, en haut dans le ciel et en bas sur la terre, il n'y en a pas d'autre. Alors, respecte ses prescriptions et ses commandements que je te donne aujourd'hui, afin d'être heureux, toi et tes enfants après toi, et de vivre longtemps sur le territoire que l'Éternel ton Dieu te donne en propriété perpétuelle. On a un Dieu qui est merveilleux. On a un Dieu qui nous a fait des promesses et qui va les accomplir.
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0: Bienvenue à vous qui nous rejoignez sur Phare FM Lyon Dauphiné. 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La louange revient. Matt et Sarah Marvan, Église Momentum, c'est eux qui nous accompagnent.

Sa grâce me suffit, du couple Matt et Sarah Marvan. Ça y est, ils vont bientôt déménager à mes yeux. L'église de Lyon-Ouest va partir côté Est. Vous pouvez suivre tout ça sur les réseaux sociaux sans problème. Antidote, Sens Unique, Elevation Worship, ce sont les 15 prochaines minutes de louange non-stop. Excellente écoute à vous.

Il est 10h50 sur Phare FM Lyon, Dauphiné, le groupe Antidote à l'instant avec leur titre « Il est bon de te louer ». 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Dan Lutten prend le relais sur Phare FM Lyon Dauphiné.

0: grand classique, nous voulons voir Jésus élevé, repris par le groupe Praise. Il est 11h, vous êtes à l'écoute de Phare FM Lyon Dauphiné dans Dimanche en Louange. Et c'est Nathalie qui suit avec vous jusqu'à midi.
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2: celui qui ménage son bâton déteste son fils. Celui qui l'aime n'hésite pas à le corriger.
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0: Et on en a des talents à vous proposer. C'était le groupe Open avec Copa. Viens, Saint-Esprit, viens sur Phare FM Lyon-Dauphiné.
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0: Et je me demande, à quoi vous ressemblent vos dimanches matins de votre côté? Est-ce que c'est plutôt ambiance détente, chacun fait un peu ce qu'il veut dans son coin? Est-ce que c'est l'occasion justement de pouvoir être ensemble, faire des activités qu'on n'a pas forcément l'occasion? Ou alors c'est le moment où on fait les courses, c'est un peu speed parce qu'on fait les choses qu'on n'a pas eu le temps de faire la semaine? Peu importe, on est avec vous et on vous accompagne en ce dimanche matin, comme tous les dimanches d'ailleurs. Hein, Phare FM Lyon-Dauphiné est toujours là, que ce soit pas au travers de la radio, des applis, du site internet, il y a plein de possibilités de pouvoir nous écouter. D'ailleurs, même si vous partez en vacances, on peut vous accompagner si vous le souhaitez, bien sûr. La louange revient. Patrick Mayberry, Cody Carne nous accompagne pendant les prochaines minutes.

Is the Well, Patrick Mayberry, vous êtes bien à l'écoute de Phare FM Lyon Dauphiné. Nathalie qui est avec vous hein, jusqu'à midi. On a encore trois bons quarts d'heure ensemble. De quoi s'écouter quelques morceaux plutôt agréables. À chaque fois le dimanche matin, on vous propose de la musique inspirante et inspirée pour pouvoir vous rapprocher davantage du Seigneur. Sephora Nelson, Miracle, c'est elle que l'on va écouter tout de suite.

Très bonne matinée à vous à l'écoute de Phare FM Lyon Dauphiné. C'était l'artiste Omu avec son titre De l'autre côté. Un rendez-vous pour vous cette semaine, le 3 juillet. Si vous êtes sur Lyon, n'hésitez pas à aller faire un tour à Sainte-Blandine. Vendredi soir, Glorious nous invite à participer à leur soirée louange qui sera un peu particulière parce qu'il s'agira en même temps d'enregistrer leur dernier album. Après Roi, j'ai choix, ils veulent enregistrer Abba. Donc, rendez-vous Sainte-Blandine le vendredi 3 juillet. On a rendez-vous tout de suite avec Gospel Center Band et leur titre C'est mon histoire sur Phare FM Lyon Dauphiné.

0: qu'il est bon d'être ensemble ce dimanche matin, dimanche en louange, Nathalie sur Phare FM Lyon Dauphiné. C'est toujours un plaisir de vous accompagner. C'était David Funk et Bethel Music.
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0: Il est 11h35, on est encore ensemble pendant quelques minutes. Quelques informations importantes à vous rappeler. 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Phil Wickham nous interprète Glory to God Forever.

Sandra Kwame, son titre Plus de toi, c'est ce que je vous souhaite, plus du Seigneur, plus de temps avec lui, plus de connaissances, toujours plus de lui. Excellente semaine à vous, bonne après-midi en compagnie de Daniel et on se retrouve dimanche prochain comme d'habitude, bye bye.

0: puisqu'il est midi, c'est le moment de faire un tour complet de l'actualité. Nous allons faire ça en compagnie d'Adam Ferronnier. Bonjour Adam.
1: Bonjour à toutes, bonjour à tous. Les températures seront donc un peu plus supportables pour finir la semaine. La vigilance rouge canicule ne concerne plus que le Haut et le Bas-Rhin. 45 départements restent tout de même concernés par une alerte orange, canicule et ou orage. Une extension de la vigilance aux orages est possible dans les prochaines heures. La moitié de la France sera verte demain. C'est fini pour le festival Garo Rock après la journée d'hier. Celle d'aujourd'hui est également annulée en raison du risque d'orage dans le Lot-et-Garonne. L'équipe du festival de musique précise bien que les différents points de vente procéderont au remboursement. 192 000 Calédoniens appelés aux urnes. Aujourd'hui, scrutin majeur dans l'archipel. Les élections provinciales, plusieurs fois reportées, notamment en raison des émeutes de 2024. Après le terrible incendie, la nuit du Nouvel An en Suisse, la station de Crans-Montana veut commémorer. Le bar, le Constellation, où s'est noué le drame, va être transformé. Il va être reconverti en lieu dédié à la jeunesse. Un mémorial physique pour rendre hommage aux 41 victimes est également en projet. En football, les choses sérieuses commencent ce soir à la Coupe du Monde. Premier 16e de finale de la compétition à 21h entre l'Afrique du Sud et le Canada. On retrouvera les Bleus mardi contre la Suède après leur victoire vendredi soir contre la Norvège en phase de poule. Et puis dans les bassins, Léon Marchand s'est fait plaisir pour son grand retour en France. La star mondiale de la natation a remporté hier le 400 mètres 4 nage au championnat de France à Saint-Étienne et avec un très beau chrono, il a réalisé la meilleure performance mondiale de la saison sur cette distance.

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0: d'avoir choisi Phare FM. C'était Sean Rodriguez à l'instant avec Honey.
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0: Oui, c'est dimanche sur Phare FM. Bienvenue si vous nous rejoignez. Daniel avec vous. Nous allons passer une belle après-midi ensemble jusqu'à 18h. J'espère que vous supportez bien la chaleur en cette semaine de canicule qui a été bien rude. En tout cas, nous sommes là pour vous rafraîchir l'esprit avec la musique que vous aimez, notamment We The Kingdom et Rescue Me, ainsi qu'Ed Sheeran et Justin Bieber, Don't Care. Ne manquez pas votre rendez-vous témoignage. Dieu s'intéresse à vous et surtout, restez bien hydratés.

0: Dieu s'intéresse à vous. Écoutez.
1: Ce que je vais vous raconter s'est passé à la fin de la guerre, en juillet 1944. Notre colonne est tombée sur une patrouille qui nous attendait et qui a ouvert le feu sur nous. À ce moment-là, chacun s'est égayé comme il a pu dans les bois. Et au bout de 3 jours, nous avions presque plus rien à manger. Et mon frère me dit, Robert, tu devrais nous lire quelque chose dans la Bible. Le Seigneur m'a donné un passage où l'Éternel disait à Moïse, celui qui conduisait le peuple d'Israël, « Je serai pour vous une colonne de feu pour vous conduire de nuit et une colonne de nuée pour vous protéger le jour. » Et le samedi matin, nous sortons d'une forêt. Il n'y avait pas un arbre, pas un buisson, absolument rien. Et lorsque je suis arrivé sur ce plateau, j'ai été saisi d'une crainte. Et je me suis retourné parce que je savais que les ennemis qui étaient sur les sommets derrière nous, avec des longues vues, nous étions visibles à des kilomètres. Et j'attendais la rafale qui allait nous clouer au sol. Et en me détournant, qu'est-ce que j'ai vu? C'était 1 heure de l'après-midi, ces sommets étaient pris dans un brouillard intense. Et je suis parti, j'ai traversé tout ce plateau, je marchais en tête. Et 1 heure après, nous étions dans la vallée en bas. Et les premiers civils que nous avons trouvés m'ont dit, mais mes pauvres petits, mais vous n'avez pas vu les Allemands? J'ai dit, mais on n'a pas vu âme qui vive. Mais ils me disent, c'est impossible. Ce matin, il est monté une colonne, ils étaient au moins 200 par le sentier où vous êtes descendus. Voilà ce que Dieu peut faire dans son amour.
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2: Bienvenue dans les recettes de Sarah. Nourrissez votre foi et savourez la parole. Allez, aujourd'hui, on allume le barbecue. Il est écrit dans Romains 15, 7. Accueillez-vous donc les uns les autres comme Christ vous a accueillis. Sur une grille de barbecue, il y a rarement un seul aliment. Les brochettes apportent leur caractère, les légumes grillés leur couleur, les marinades leur parfum. Et le pain partagé rassemble tout le monde autour de la même table. Pris séparément, chaque ingrédient a sa propre saveur. Mais lorsqu'ils cuisent ensemble, ils composent un repas riche, chaleureux et plein de vie. Eh bien, la vie ressemble souvent à cela. Nous rencontrons des personnes différentes de nous. Certains ont grandi dans le même environnement, d'autres ont un parcours, une culture ou une façon de voir les choses totalement différentes. Et pourtant, comme sur un barbecue réussi, chacun apporte quelque chose que les autres n'ont pas. Les légumes nous rappellent la patience, les épices évoquent les expériences qui donnent du relief à notre histoire. Le pain partagé symbolise l'accueil et la générosité. Et le feu qui rassemble tous les ingrédients nous rappelle à ces moments de vie qui nous apprennent à grandir ensemble. Parfois, nous sommes tentés de rester uniquement avec ceux qui nous ressemblent. C'est plus simple, c'est plus confortable. Mais bien souvent, ce sont les rencontres les plus inattendues qui nous font le plus grandir. Lorsque nous apprenons à écouter, à respecter et à accueillir les différences, nous découvrons des richesses que nous n'aurions jamais trouvées seules. Eh bien, il en va de même dans nos relations. Nos différences ne sont pas un problème à corriger, mais souvent un cadeau à recevoir. Alors aujourd'hui, regardez les personnes qui vous entourent avec un regard nouveau. Peut-être qu'elle porte une saveur, une expérience ou une richesse qui manque encore à votre table. Allez, je vous dis à très bientôt dans les recettes de Sarah.
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0: La nouveauté de Tori Kelly, ça s'appelle Control.
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0: Et c'est dimanche sur Phare FM. Bienvenue si vous nous rejoignez. Bon appétit si vous êtes à table. À mon avis, pas forcément en train de vous mettre devant un four vu la chaleur qui fait dehors. En tout cas, nous sommes là pour accompagner vos salades et vos boissons fraîches avec Jérémy Frérot tout de suite et son titre Frérot, ainsi que Félix Jain et Ray Dalton. 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
1: La Bible dit dans Psaume chapitre 119, verset 59, « Je réfléchis à ma voie ». Bonjour, abordons le chemin du service. Sur ce chemin, la présence de Dieu semble plus réelle quand on vient en aide aux autres. C'est adopter cette parole de Jésus. Dans la mesure où vous avez fait cela pour l'un de ses plus petits, l'un de mes frères, c'est à moi que vous l'avez fait. On peut se sentir à l'aise dans un environnement où on n'a pas de rôle à jouer, ni de service à rendre. Dorcas, dont la Bible dit qu'elle faisait beaucoup d'œuvres bonnes et d'actes de compassion, est l'exemple même du service. Mère Teresa, son équivalent moderne, disait que la principale raison pour laquelle elle s'impliquait autant dans le service n'était pas le sens du devoir, mais la joie que cela lui procurait. Elle ne se sentait pas à sa place quand elle était seule, mais en présence de ceux qu'elle servait, elle ressentait la présence de Jésus comme jamais. Jimmy Carter a davantage impressionné les gens après son mandat de président grâce à sa passion pour le service à travers de nombreuses organisations humanitaires. Ceux qui suivent cette voie se sentent éloignés de Dieu s'ils se contentent d'aller à l'église sans servir. Ils ont besoin d'être connectés. Toutefois, deux dangers peuvent guetter ceux qui suivent cette voie. Le premier, être tenté de juger ceux qui ne semblent pas servir autant que nous. Et le deuxième, se laisser absorber par son rôle de serviteur de Dieu et oublier qu'on est son enfant bien-aimé et racheté. Il faut donc apprendre à recevoir de l'amour autant qu'à en donner.
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3: 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Avec, quand je tombe sur une musique ou un chant que j'aime beaucoup, ça c'est sûr déjà, qui me rappelle certaines expériences, ou bien des partages dans ce que je traverse, dans ce que j'ai vécu, et une expérience ou une parole, un encouragement donné. Et qui pourrait me parler précisément au bon moment. C'est pas suffisant, mais c'est un plus. Et c'est un plus positif, et oui, qui fait du bien, bien sûr.
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Heaven Down Here, c'était Megan Woods sur Phare FM. Nous sommes tout proches des 13h. C'est Zaz qui va venir tout de suite vous accompagner avec On Ira, suivi de votre rendez-vous homme-femme mode d'emploi.

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1: Aujourd'hui, nous parlons de l'âge de raison.
2: Vers 5, 6, 7 ans, c'est le moment où ils vont prendre conscience du bien et du mal, de la vie et de la mort.
3: Et ce dont on s'est aperçu, c'est que ça peut arriver de diverses manières. Par exemple, un membre de la famille qui va décéder, un papy, une mamie, ou même au travers d'un animal de compagnie. Et d'un seul coup, l'enfant va s'approprier la prise de conscience de on n'est pas éternel. Il y a des gens ou des êtres que j'aime qui peuvent d'un seul coup ne plus être là. Et la conscience de la mort va entraîner la peur de la mort. Et ça arrive avec la prise de conscience du bien et du mal. Et l'enfant devient responsable.
2: C'est là qu'on va pouvoir les emmener à faire leur première expérience de foi avec Jésus pour eux-mêmes. Donner leur cœur au Seigneur, etc. Petit pas dans la foi, mais super important d'amener Jésus ici pour eux au niveau individuel, personnel. Pas seulement l'effet famille, parce qu'avant on se cache derrière papa et maman, la foi, c'est suffisant. Et puis à ce moment-là, ils ont besoin de comprendre que non, c'est eux-mêmes qui doivent faire ce choix. C'est l'âge des terreurs nocturnes, c'est l'âge des cauchemars, des peurs, etc. Surtout pas dire, mais arrête, n'importe quoi, ça n'existe pas. Il faut les accompagner dans ce passage-là, où ils ont vraiment besoin de maman, de papa, qui vont leur mettre des jalons par rapport à leur foi.
3: D'une manière intéressante, c'est aussi l'âge où on a besoin d'un super-héros, d'un modèle, où ça commence. Et en fait, c'est le moment idéal pour leur dire, mais tes terreurs, quand tu as des peurs comme ça, quand tu te sens, tu comprends pas ce qui se passe, c'est quelqu'un qui peut vraiment t'aider et qui est plus puissant, qui est le super-héros des super-héros, bien qu'on puisse pas le présenter entièrement comme ça, mais c'est Christ. Et on peut les inviter, mais parle de ta peur à Jésus et tu vas voir, le Seigneur va t'aider. Et donc, on les amène à se réfugier en Jésus quand ils ont ces peurs.
4: Oui, je me souviens des questions de papa. Est-ce que tu crois que Jésus, il est plus fort que...
2: Oui.
3: Et oui, il l'est.
2: Vous avez vu le t-shirt avec Jésus assis, avec des super-héros, un peu comme la scène avec les 12 apôtres. Et Jésus leur dit, et c'est comme ça que j'ai sauvé le monde.
3: Et il y a Batman, Superman, Spider-Man, et ils sont là, waouh.
4: Ils sont des rigolos.
3: C'est juste amusant, et pour des enfants, évidemment.
2: Oui,
3: mais ça leur montre une vérité, c'est que Christ est plus fort que nos peurs et nos terreurs, et ça, c'est indispensable à l'enfant.
0: C'était Hommes et Femmes, mode d'emploi. 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

0: 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Il est à présent 13h et j'en profite pour souhaiter la bienvenue à notre nouvelle partenaire financière. Il s'agit d'Emma qui nous écoute depuis Rosny-sous-Bois en Seine-Saint-Denis. Merci beaucoup.
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0: c'était Forest Black avec le titre Love You Till Death.
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0: Et merci d'avoir choisi Phare FM. En effet, c'est dimanche et nous passons ensemble ce début d'après-midi en essayant de trouver de la fraîcheur là où elle se trouve. Eh bien écoutez, elle va être déjà dans vos oreilles hein, avec David Lempel et Le Monde ainsi que Capital Cities avec Safe and Sound. Et j'en profite vu que nous sommes le 28 juin pour souhaiter un magnifique anniversaire à Christian qui nous écoute depuis Souls dans le Haut-Rhin ainsi que Olivier qui nous écoute depuis Zébar dans le Bas-Rhin. Petit anniversaire alsacien aujourd'hui.

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2: Je ne sais pas si ça t'arrive d'être en stress, en retard, d'avoir l'impression qu'il n'y a plus rien qui va. Eh bien, ça m'est arrivé il y a quelques temps. Je me suis retrouvé avec une bande de jeunes au fin fond de l'Afrique à devoir prendre l'avion et puis on était en retard, il y avait des bouchons, on était fatigués. Et puis tout d'un coup, au moment où on va au comptoir pour prendre notre avion, ils nous annoncent que l'avion est complet. Galère sur galère. Et on commence à essayer de négocier, de trouver une solution. Et finalement, ils nous disent qu'il n'y aura pas de vol avant le lendemain, mais qu'il y a un bus qui est là. Et j'étais assez touché de voir tous ces jeunes prier. Dire non, on ne va pas se laisser avoir par le stress, par la peur. On va prier. Et puis finalement, on se retrouve dans un bus. Et puis le bus tombe en panne en plein milieu de la brousse. Et même réflexe, les jeunes se mettent à prier. Tout d'un coup, des taxis viennent nous chercher et nous amènent dans un des plus belles hôtels d'Afrique. Vraiment un hôtel absolument extraordinaire. On avait chacun notre chambre avec mezzanine, petit salon, vraiment un hôtel magnifique avec vue sur la plage. On mangeait à volonté, on a même pu faire du jet ski, enfin un moment absolument extraordinaire. Et tous les jeunes de dire, c'est comme si Dieu avait organisé les choses pour qu'on soit là. C'est comme si Dieu voulait prendre soin de nous. Et oui, je crois qu'il y a des moments où c'est galère sur galère, où il y a toutes sortes d'incompréhensions, mais Dieu est en contrôle. Et parce que Dieu est en contrôle, alors il va t'amener dans un endroit pour te faire du bien. En tout cas, je t'encourage. Si t'es dans le stress, si tout ne se passe pas comme tu l'imagines, confie-toi en Dieu. Et tu verras, il va prendre soin de toi.
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0: Cet été, Jesus Festival célèbre sa 5e édition sous les meilleurs auspices. Programmation exceptionnelle avec 2 artistes internationaux, animation dédiée aux familles, 24 heures louanges dans une basilique et d'ores et déjà un succès sans appel pour la billetterie de groupe, une première en France spécialement développée pour l'événement. Ultime coup de projecteur avec Emmanuel Schulz, co-organisateur. Bienvenue sur Phare FM, Emmanuel.
1: Merci beaucoup.
0: Avec plus de 2 mois d'avance sur le rythme des inscriptions de l'an dernier, la dynamique d'inscription, largement portée par la fameuse billetterie de groupe, permet d'envisager une fréquentation de 7000 festivaliers cet été. Comment expliquer cela ?
1: On a été très encouragés par des festivals qui se font ailleurs où effectivement le concept c'est plus il y a de gens dans mon groupe, moins ça va coûter cher à l'ensemble des membres du groupe. Ça permet à chacun de se dire bon bah tiens, je vais inviter mes amis, qu'ils soient chrétiens ou pas. Pour nous ça répond complètement à l'ADN du festival, que ce soit un festival vraiment fait et adapté pour les non-chrétiens qui découvrent la foi au travers de la musique, des animations.
0: Qui dit festival dit forcément musique, et pour autant, Jesus Festival ne se limite pas à la musique.
1: Tout à fait, c'est vraiment un festival pour les familles, que ce soit les enfants, les ados, les parents et même les grands-parents. Et pour ça, au-delà des concerts, on prévoit chaque année de nombreuses animations au travers de tournois sportifs, que ce soit foot, baby-foot géant, volley, badminton, pétanque, molky, des structures gonflables, châteaux gonflables pour les plus jeunes, il y a du poney aussi, des spectacles pour les familles, pour les enfants, pour les ados, pas mal d'ateliers, bref, vraiment de quoi se faire plaisir en famille, se faire plaisir en rencontrant d'autres. Il y a un bar à jeux avec des jeux de société, des jeux d'adresse, il y a pour les tout petits un espace baby aussi pour pouvoir garder les bébés, les enfants avec des équipes qui s'occupent de ça, des espaces dédiés pour les ados aussi. Chaque année on le voit, c'est vraiment pas un événement de jeunesse, même s'il y a pas mal de jeunes, ça permet des rencontres intergénérationnelles qui sont assez exceptionnelles avec de la musique et des animations. Moi-même je viens en famille et puis souvent les artistes eux-mêmes profitent de la rareté de ce festival pour aussi venir avec leur propre famille.
0: Pour en savoir plus, en particulier sur les artistes 2026, direction jesusfestival.fr, et pour accéder à la billetterie spéciale avant sa clôture, direction pharefm.com/festival. Emmanuel Schulz, merci du passage par Phare FM et on se retrouve donc au festival.
1: Yes, merci à tous, au plaisir de vous voir.
0: À bientôt. Mourir paraissait préférable. Témoignage d'un miraculé s'installe en librairie. Publié par les éditions Philadelphie, l'auteur Laurent Maté y relate une expérience de vie où en un instant, tout a basculé. Présentation dans cet alias. Bienvenue sur Phare FM, Laurent.
2: Bonjour.
0: Votre histoire peut paraître un peu folle. Au travail, vous êtes victime d'un accident qui rendra vos jambes dans un tel état que le pire a été envisagé. Entre douleur et colère, vous voilà à cet instant à la fois victime et spectateur de votre propre drame.
2: Oui, victime et spectateur, parce qu'il y a des situations comme celle-ci où vraiment plus rien ne dépendait de moi et donc j'étais vraiment, mon seul espoir était vers Dieu.
0: En une phrase, qu'est-ce qui se passe à ce moment-là ? Dans quel état êtes-vous ?
2: C'est pas la souffrance qui me marque le plus, surtout beaucoup de questions et beaucoup de craintes de me dire mais qu'est-ce qui m'arrive ?
0: En tout juste 100 pages et 11 chapitres agrémentés de photos en couleur, telles des preuves à l'appui, vous relatez ainsi à la fois ce terrible événement mais surtout tout le processus qui a suivi. Quand vous regardez en arrière aujourd'hui, qu'est-ce qui vous marque le plus ?
2: Je pense que l'une des clés pour moi de ce moment difficile, hein, tout le monde en traverse des moments difficiles, ce qui m'a le plus aidé vraiment, c'était la connaissance de la parole de Dieu et de m'appuyer très fortement sur des promesses pour m'aider à avancer et pour m'aider à prendre quelquefois les bonnes décisions.
0: Et pour que nos auditeurs comprennent bien, à ce moment-là, vous ne savez pas si vous allez pouvoir garder vos jambes.
2: Quand je sors un petit peu du coma, on me dit, bah écoutez, on se laisse quelques jours, quelques semaines pour voir si on garde les jambes ou si on les coupe. Le pronostic vital était même engagé au début. Et on me fait comprendre que je suis dans un état assez pitoyable physiquement. Et puis que je quitterai peut-être jamais le lit.
0: À la fin, le miracle, la guérison et une nouvelle vie pour vous, mais aussi pour votre épouse et vos 3 enfants. Vous marchez aujourd'hui, vous faites du vélo, vous travaillez, vous menez une vie tout à fait normale. Comment regardez-vous l'avenir désormais ?
2: Je relativise beaucoup, beaucoup, beaucoup de choses. Et puis, en tout cas, une assurance pour moi de voir que Dieu est là dans les moments les plus difficiles.
0: Mourir paraissait préférable. Le témoignage d'un miraculé est à retrouver en librairie religieuse et sur philadelphie.com. Laurent Maté, merci d'avoir partagé un bout de votre histoire sur Phare FM.
2: De rien, c'était un grand plaisir.
0: Au revoir.
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0: Et à l'instant, c'était la nouveauté d'Alison Aid, Hips.
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0: Et oui, c'est dimanche. Nous passons ce début d'après-midi tous ensemble avec la musique que vous aimez et les rubriques que vous attendez. J'en suis sûr, notamment tout ce que je devrais savoir sur la prière qui va arriver dans moins de 7 minutes. Le temps d'apprécier L.E.G. avec La Bohème, ainsi que Sarah Reeves et 180.

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2: Je peux prier. Jésus nous enseigne à prier pour que la volonté de Dieu soit faite. Au ciel, Dieu est entouré d'anges qui font exactement ce que Dieu veut. Au ciel, tout est exactement comme Dieu le désire. Jésus nous apprend à prier pour qu'il en soit de même sur la terre. Que ta volonté soit faite sur la terre comme au ciel, Matthieu chapitre 6, verset 10 dans la Bible. Il ne faut pas oublier que prier n'est pas demander à Dieu de faire ce que nous pensons qu'il devrait faire. Lorsque nous prions pour que la volonté de Dieu soit faite, nous disons à Dieu que nous sommes d'accord qu'il fasse tout ce que lui veut faire. Et nous pouvons lui dire cela car nous savons que les projets de Dieu pour nous et pour le monde entier sont toujours les meilleurs. Je peux prier. Père, que ta volonté soit faite dans ma vie comme elle est faite dans le ciel.
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1: Et voilà, on est déjà au terme de notre série d'épisodes sur le Shabbat. J'espère que vous aurez appris plein de choses et que ça vous aura donné envie de creuser la parole de Dieu à ce sujet et de vivre ces choses en famille. Et aujourd'hui, on va continuer d'évoquer des idées d'activités, de choses à faire en famille le jour de Shabbat. Alors là encore, c'est vrai que c'est à vous de voir ce que vous souhaitez faire en famille pour la journée de Shabbat. C'est aussi en fonction des activités du week-end peut-être qui sont déjà prévues. Cependant, je vous invite à essayer de pas remplir votre calendrier de choses à faire et qui pourraient vous faire passer à côté du repos dont vous avez besoin. Prenez du temps pour dormir et pour vous reposer physiquement, c'est vraiment important. Mais aussi vous reposer psychologiquement. Et ne vous stressez pas en essayant d'organiser des choses alors que c'est déjà ce que vous faites tout au long de la semaine. Ça serait vraiment contre-productif et contre l'esprit de Shabbat. Une des idées, ça peut être de profiter de la nature. Shabbat peut être l'occasion de profiter de tout ce que Dieu a créé, d'organiser une balade en famille, d'aller cueillir des fleurs ou des champignons selon les saisons, d'aller pique-niquer au bord d'un lac, d'aller randonner en montagne ou de sortir à vélo. Il y a tellement de choses qu'on peut faire et qui sont autour de nous. Et puis, pour la sortie de Shabbat, marquer la sortie de Shabbat et le début de la semaine est aussi un temps précieux en famille. Vous pouvez par exemple prendre un temps pour remercier

0: Et Dieu, pour le temps de repos accordé, de prier pour la semaine qui arrive, de partager les soucis de chacun, de prier les uns pour les autres et de s'encourager mutuellement face aux défis de la semaine à venir. Alors j'espère que tous ces épisodes vous auront aidé à mieux comprendre l'origine du Shabbat et la manière dont il est vécu aujourd'hui. Mais j'espère aussi que cela vous aura donné envie de creuser encore plus dans les richesses de cette fête et de sa signification pour vous aujourd'hui. J'espère enfin que cela vous aura donné envie de vivre à votre tour Shabbat en répondant à l'appel du Seigneur du Shabbat et en faisant de ce jour vos délices. Je n'ai plus qu'à vous laisser en vous souhaitant Shabbat Shalom, un bon Shabbat, un Shabbat rempli de paix.
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0: Merci d'avoir choisi Phare FM, il est à présent 14h. Bienvenue à Bernard et Vincent qui nous écoutent tous deux du Haut-Rhin et qui sont devenus nos nouveaux partenaires financiers.
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0: Brandness à l'instant avec son titre Fly Away.
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0: Et sur Phare FM, on a passé la barre des 14h, bienvenue. Si vous nous rejoignez, la musique arrive avec Tal et Le Sens de la Vie, ainsi que Tommy Profit et Mara Justin, Blessed Assurance. Ne manquez pas Panorama Biblic, votre rendez-vous qui arrive juste après ça. 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
2: Ce jour-là, il y a du remue-ménage chez Simon le tanneur. Il habite à Jaffa et sa maison est au bord de la mer Méditerranée. Depuis quelque temps, l'apôtre Pierre est son invité. Sans doute Pierre profite-t-il de ce pied-à-terre plutôt sympathique pour prêcher dans la région. Or voilà qu'arrivent de Césarée, ville où se concentre toute l'administration romaine, trois hommes envoyés par un centurion nommé Corneille. Corneille est romain, certes, mais il s'est converti au judaïsme. Dans sa quête spirituelle, il exerce la piété et la prière. Corneille a eu une vision. Un ange lui a conseillé de faire venir chez lui l'apôtre Pierre, car ce dernier va lui annoncer des paroles déterminantes pour son salut et celui de sa famille. Voilà pourquoi trois hommes frappent à la porte de Simon le tanneur. Pierre, de son côté, a tendance à rester très attaché à la loi qui a, jusqu'ici, formaté sa foi. Normalement, les juifs pieux ne fréquentent pas les non-juifs considérés non seulement comme des étrangers, mais surtout comme des gens impurs. Or, Dieu est venu titiller la théologie de Pierre en lui faisant comprendre qu'il devait sans doute changer son regard. Pierre écoute donc l'histoire de Corneille, sa vision et son appel, et l'apôtre décide de répondre à l'invitation, mais il se fait accompagner de six autres compagnons. Le lendemain, ils se mettent tous en route et le surlendemain, ils arrivent tous les dix chez Corneille. Ce dernier a prévenu sa famille et ses amis. Il a organisé une véritable réception. Lorsque Pierre arrive, il est sans doute encore un peu mal à l'aise. Il avoue d'emblée, vous savez que normalement, un juif n'est pas autorisé par sa religion à fréquenter un étranger ou à entrer dans sa maison. Mais Dieu m'a montré que je ne devais considérer personne comme indigne d'être fréquenté. C'est vrai que Dieu lui a montré la chose à travers une vision, mais il est vrai aussi que Jésus avait déjà montré de diverses façons qu'il fallait changer d'attitude à l'égard des non-juifs. Et manifestement, Pierre a toujours eu un peu de mal à enregistrer les enseignements nouveaux. Pierre demande alors, « Mais pourquoi m'as-tu fait venir ?» Corneille lui raconte l'ange et l'ordre reçu. « Nous sommes là, tous réunis maintenant et nous sommes tout ouïes. » Pierre est impressionné par le scénario que Dieu a mis en place pour l'obliger à se déplacer chez un Romain. Il reconnaît que, pour lui, c'est une révélation. Tout être humain qui reconnaît l'autorité du Dieu d'Israël mérite, a priori, d'entendre la bonne nouvelle. Pierre se met donc à raconter ce qu'il sait de Jésus, évoquant sa mort et sa résurrection. Et soudain, le Saint-Esprit se manifeste et touche tous les auditeurs. Pour Pierre, c'est une évidence, une découverte. Il est le témoin d'une deuxième Pentecôte. Et cette fois, ce sont des non-juifs qui en bénéficient. Le salut vient de s'ouvrir officiellement au monde entier.
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0: vous avez déjà prié pour que Dieu intervienne et après vous êtes resté là, un peu bloqué, à vous demander « Mais moi, je fais quoi maintenant ?» Dans la Bible, un homme nommé Néhémie est bouleversé par ce qu'il apprend. Il prie, il pleure, mais il ne s'arrête pas là. Il se lève, il agit. Parce que la prière, ce n'est pas une fin en soi, c'est souvent le point de départ. Une façon de dire à Dieu « Je te fais confiance et je suis prêt à faire ma part. » Et si aujourd'hui, on demandait à Dieu d'agir et qu'on se tenait prêt à faire notre part ?
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0: 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C'est dimanche sur Phare FM, je vous laisse en compagnie de Shakira et Burna Boy avec Die Die, suivi d'Oria, soirée mondaine, et ne manquez pas votre rendez-vous, en parler, c'est parfois la clé.

0: 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Après la pluie, le beau temps vraiment ? As-tu déjà remarqué qu'avant de pouvoir dire « j'ai progressé dans tel domaine » ou « j'ai compris une grande leçon de vie », on devait passer par un gros coup dur. C'est comme si pour grandir et devenir meilleur, on devait forcément traverser la tempête. Pourquoi c'est la souffrance qui nous fait avancer ? Pourquoi c'est le malheur qui nous aide à comprendre ? Cela ne pourrait pas être fluide et plus simple ? Je ne sais pas si nous aurons la réponse ici-bas, mais on peut y voir du positif. On ne ressort pas d'une épreuve de la même manière qu'on y est entré. Il y a un résultat. On apprend et on grandit. Un autre point positif, la situation peut s'arranger. Tu peux t'en sortir. Il y a un espoir. Tu as peut-être déjà lu des témoignages bouleversants de guérison, de réconciliation, de retournement de situation, de changement de cap. As-tu déjà écouté les témoignages du collectif Rescapé ? Eh bien, cela n'arrive pas qu'aux autres. Si, si, promis, il peut se passer de grandes choses malgré nos petites vies tranquilles en apparence. Je pense à quelqu'un qui a arrêté l'alcool après des années de dépendance. Quelqu'un qui a été délivré de l'emprise de l'occultisme. Quelqu'un qui s'est marié après avoir eu un parcours de vie compliqué. Toutefois, je pense aussi à des familles ou des couples en difficulté. Alors je relis mon texte depuis le début pour m'encourager. Il y aura un résultat, il y aura un espoir. Quelle que soit ta grosse pluie du moment, tes nuages ou ton ouragan, accroche-toi.
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l'instant sur Phare FM, c'était Megan Woods et Heaven Down Here. Nous sommes tout proches des 15h, on y sera juste après Marine Escrow, suivi de votre rendez-vous Focus Family, ainsi que One Republic Need Your Love.

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1: Bonjour et bienvenue dans notre rendez-vous Focus Famille. Il suffit de passer près d'une école primaire pour se croire dans une convention pour randonneurs. Des sacs à dos à perte de vue. C'est vrai, ils sont pratiques pour transporter livres et matériel scolaire, mais les parents devraient être conscients des dangers qu'ils présentent. Les pédiatres et les chiropracteurs sont formels, les sacs à dos trop chargés ou mal portés peuvent endommager le dos et la colonne vertébrale. De plus, on s'est aperçu que les enfants risquent davantage de trébucher sur leur sac ou d'être heurtés par les sacs d'autres élèves lorsqu'ils se croisent. Ils peuvent aussi se blesser en soulevant ou en retirant le sac. Doigts coincés, chevilles tordues, tension au niveau des épaules, voilà des plaintes que l'on entend fréquemment. Les enfants aiment beaucoup les sacs à dos. Soyez donc conscients des risques encourus, surtout par les plus jeunes. Vérifiez que les sacs soient bien ajustés à leur taille, qu'ils ne soient pas trop lourds et qu'ils soient maniables pour les petits.
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0: Merci d'avoir choisi Phare FM, il est à présent 15h. Et bienvenue à Jean-Paul qui nous écoute depuis Toulon et qui est devenu notre nouveau partenaire financier.
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0: C'était Steady de Sanctus Real sur Phare FM.
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0: Et en ce dimanche après-midi sur Phare FM, on a passé la barre dès 15h. On va retrouver l'invité du week-end d'ici quelques instants. Ça sera juste après le son de Simple Plan et Marie May, Jetlag, ainsi que Toby Mac, Lord It Feels Good.

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1: ACP France, comprendre action pour les chrétiens persécutés et les personnes dans la détresse, c'est une organisation d'aide internationale qui œuvre donc dans le monde entier pour les chrétiens persécutés et les personnes dans le besoin. À l'occasion de la venue en France de pasteur Clément, comme nous l'appellerons, lumière sur la situation des chrétiens au Burundi. Bienvenue sur Phare FM, pasteur Clément.
2: Merci beaucoup.
1: Situé en Afrique de l'Est, sans accès à la mer, bordé à l'ouest par le Congo, au nord par le Rwanda et à l'est et au sud par la Tanzanie, le Burundi est considéré comme l'un des pays les plus pauvres au monde. Vous qui pouvez comparer cette situation à d'autres pays, que pourriez-vous nous dire pour qu'on se rende bien compte de ce que cela signifie?
2: D'après les prévisions du Fonds monétaire international, l'économie burundaise devrait enregistrer une croissance de 3,8% malgré cette perspective encourageante. La Banque mondiale estime qu'environ 63% des Burundais vivent encore en dessous de la seuil internationale de la pauvreté. Si on regarde en général le Burundi, c'est la situation de la vie des gens, quand on regarde la situation des infrastructures, c'est une situation déplorable. Après, on a un ajout des réfugiés qui sont venus de l'Est du Congo, donc il y a ajouté aussi un fardeau sur la communauté burundaise qui était pauvre, donc il y a une autre population qui s'est ajoutée sur le territoire des ressources qui n'étaient pas là.
1: Oui, parce qu'administré en tant que république, le Burundi connaît une forte inflation, une forte radicalisation de l'islam et donc aussi une forte immigration constituée de réfugiés chrétiens persécutés au Congo, pays voisin. Comment cela impacte-t-il le peuple burundais?
2: C'est pas facile parce que l'islam est en train d'agrandir au Burundi parce qu'on a des musulmans qui viennent et s'assis sur la pauvreté que le Burundi a. Pour donner des emplois, on a beaucoup de centaines par jour de jeunes burundais qui quittent le Burundi pour aller dans les pays et arabes, soi-disant aller chercher du travail. On a des bourses, des jeunes étudiants, des jeunes diplômés qui sont vidés. Et quand ils viennent pour diffuser l'islam, pour montrer que c'est les pays islamiques qui ont beaucoup de sous pour les aider. Et il y a aussi la construction des mosquées partout dans le pays, à l'aide des pays musulmans, l'offre d'emploi pour les jeunes, les femmes, afin qu'ils deviennent musulmans. C'est vraiment quelque chose d'alarmant.
1: Vous êtes pasteur et donc responsable du bureau local de l'ACP au Burundi. Et vous œuvrez aussi dans les camps de réfugiés chrétiens, tout sourire, car rempli d'espoir, vous ne cessez de croire et de dire que des vies sont transformées quand la Bible prend vie. Comment faites-vous pour tenir bon au quotidien?
2: Oui, ils ne peuvent pas donner de la nourriture, donc ils ne peuvent pas donner de l'argent, mais ils ont quelque chose à donner, faire la coudre, les autres habits pour les réfugiés, être avec eux pour la prière. Le dimanche, on a 1200 réfugiés qui viennent pour la prière et tous les jours, les pasteurs sont là pour les accueillir, pour être avec eux. Et on commence à voir des esprits qui sont encouragés dans cette perspective.
1: Pour tout connaître des actions menées par ACP France, direction acp-fr.org, pasteur Clément, merci d'avoir accepté de partager un bout de votre réalité aux auditeurs de Phare FM.
2: Merci à vous.
1: Au revoir.
2: Au revoir.
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2: Le téléphone, il est utilisé pour organiser des fraudes, des trahisons, des crimes. Il est aussi un instrument majeur de développement économique et me permet de rester en relation avec ma famille à l'autre bout de l'Europe. La radio, on craignait qu'elle ne détourne les fidèles de participer au culte ou à la messe. Elle est aujourd'hui un moyen essentiel d'apporter l'évangile aux personnes isolées ou à celles qui ne sont pas encore prêtes à rejoindre une communauté. Le cinéma, certains l'utilisent pour corrompre les mœurs et amplifier la violence. D'autres s'en servent comme un outil d'évangélisation et de bénédiction à large échelle. Internet, il est un vecteur majeur de diffusion d'images et d'idées qui éloignent les gens de Dieu. Il est aussi un moyen majeur pour diffuser des contenus édifiants qui transmettent l'espérance en Jésus. La pensée de Pascal est l'un des nombreux types de contenus qui existent parce qu'Internet existe. Les réseaux sociaux, enfin, ils sont indéniablement des sources d'addiction, de difficultés de concentration, de perte de temps. Ils permettent pourtant aux communautés chrétiennes de maintenir le contact entre leurs membres et de s'édifier mutuellement. La révolution en cours de l'intelligence artificielle suivra la même trajectoire. Si des chrétiens s'emparent de l'outil, le paramètre pour diffuser un message conforme à la parole et au projet divin, il sera une bénédiction pour l'humanité. S'ils sont absents de ce territoire, s'ils refusent de l'intégrer dans leur champ des possibles, nul doute qu'elle avancera sans eux et ne lui demandera pas d'embarquer. L'IA a de bonnes raisons de susciter des craintes, tout comme le téléphone, la radio, le cinéma, Internet ou les réseaux sociaux l'ont fait et continuent de le faire. Mais si les chrétiens ne s'approprient pas ce domaine, ce sont des opportunités majeures de diffusion de la foi qui nous échapperont. C'est pourquoi j'encourage tous mes lecteurs et mes auditeurs, susceptibles d'être concernés ou intéressés par le développement de l'IA, à participer à la conférence Foi plus IA qui se tiendra le 10 juillet à Grenoble. Elle est organisée par le CNEF. J'en parlerai davantage ces prochains jours, mais dès à présent, je t'encourage à réserver cette date dans ton agenda le 10 juillet à Grenoble. Les renseignements et réservations sont sur le site lecnef.org.
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0: C'était la nouveauté de Tyler David à l'instant, Such a Time as This.
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0: Et c'est dimanche sur Phare FM, on va retrouver École Pierre avec Amour à l'extrême ainsi que One Republic, Give Me Something. 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
2: L'été s'installe et les bikinis vont de nouveau s'afficher sur les plages. Peut-être avez-vous prévu d'en acheter un nouveau cette année. Sachez en tout cas, mesdames, mesdemoiselles, que vous avez été précédées puisque le bikini est une invention qui remonte à 1946, une invention française en plus, cocorico. Mais les petits bouts de choux nous en disent plus sur cette tenue. C'est quoi un bikini?
1: Un bikini, c'est un chariot. Un bikini, c'est une queue qui protège les fesses pour pas qu'on rigole quand on les voit.
3: Un bikini, c'est l'abominable homme des neiges.
4: Un bikini, c'est un vélo.
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6: Les bikinis, papa, il dit à maman, ça rend grosse.
2: Le bikini qui boudine maman. Non, il faut l'oublier, celui-là. À chacune sa coupe, à chacune son bikini.
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0: expérimenter la Bible comme une seule et même histoire menant à Jésus.
1: L'un des tout premiers récits sur la vie, la mort et la résurrection de Jésus de Nazareth a été rédigé par un homme appelé Luc.
2: Ce récit est plus connu sous l'appellation Évangile de Luc. Mais Luc poursuit l'histoire dans un second volume intitulé
1: Le Livre des Actes, où il rapporte tous les actes que Jésus n'a eu de cesse de poser après sa résurrection.
2: Le Livre des Actes s'ouvre sur une scène montrant les disciples en compagnie de Jésus qui venait de ressusciter, ce qui devait être hallucinant à vivre.
1: Et pendant des semaines, le Jésus ressuscité a passé son temps à leur enseigner des principes de son royaume inversé et de la nouvelle création qu'il a initiée par sa mort et sa résurrection.
2: Ce qui est passionnant. Alors les disciples veulent s'empresser d'aller le raconter à tout le monde.
1: Mais Jésus leur demande de rester à Jérusalem et d'attendre de recevoir une nouvelle forme de puissance qui les habilitera à être des témoins fidèles de Jésus et de son royaume.
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0: Allez, ce point avec l'actualité, c'est Léa Guichou qui va venir vous accompagner pour vous emmener faire un tour complet sur ce qui se passe dans le monde. Bonjour Léa.
1: Bonjour à tous. La ministre de la Santé avertit que la pression sur le système de santé va encore durer quelques jours. Sur BFM TV, Stéphanie Rist estime que la canicule que nous venons de traverser ne sera probablement pas comparable à celle de 2003. Santé publique France a recensé environ 1000 décès supplémentaires entre mercredi et vendredi, comparé au mois précédent. La chef des écologistes exige que toute la lumière soit faite sur le bilan humain de la canicule. Marine Tondelier écrit sur X que certains devront en tirer les conséquences politiques. Une aide financière en moins. À partir du 1er juillet, les étudiants non européens et non boursiers seront privés d'APL, l'aide personnalisée au logement. Le décret est paru ce matin au Journal officiel. La mesure a été adoptée dans le cadre de la loi de finances pour 2026. Elle est dénoncée par les associations et les organisations étudiantes. Certains protestent contre l'instauration d'une préférence nationale. L'Iran se dit déterminé à défendre sa souveraineté après les dernières frappes américaines contre le pays. Les deux camps s'accusent de violer le cessez-le-feu. L'Iran a mené des frappes sur Bahreïn et aussi sur le Koweït, qui dénonce les agressions répétées de l'Iran, estimant que ces attaques compromettent les tentatives de mettre fin à la guerre au Moyen-Orient. Et puis la Coupe du Monde de football, on connaît tous les qualifiés pour les 16e de finale, dont la France qui affrontera la Suède mardi soir. En attendant, premier match à élimination directe ce soir entre l'Afrique du Sud et le Canada, deux nations qui ne sont jamais allées aussi loin dans un mondial. Coup d'envoi à 21h. Bon après-midi à tous.
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0: du titre Ironic d'Avril Lavigne sur Phare FM. 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
0: 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C'est dimanche sur Phare FM. Nous avons passé la barre dès 16h. Dieu s'intéresse à vous. Votre rendez-vous témoignage arrive dans quelques instants. Ça sera juste après 21 Pilots et Stressed Out. Et restez bien avec nous pour Sound of Legend ainsi que Copa qui seront juste après votre rendez-vous.

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1: Ce que je vais vous raconter s'est passé à la fin de la guerre, en juillet 1944. Notre colonne est tombée sur une patrouille qui nous attendait et qui a ouvert le feu sur nous. À ce moment-là, chacun s'est égayé comme il a pu dans les bois. Et au bout de 3 jours, nous n'avions presque plus rien à manger. Et mon frère me dit, Robert, tu devrais nous lire quelque chose dans la Bible. Le Seigneur m'a donné un passage où l'Éternel disait à Moïse, celui qui conduisait le peuple d'Israël, « Je serai pour vous une colonne de feu pour vous conduire de nuit et une colonne de nuée pour vous protéger le jour. » Et le samedi matin, nous sortons d'une forêt. Il n'y avait pas un arbre, pas un buisson, absolument rien. Et lorsque je suis arrivé sur ce plateau, j'ai été saisi d'une crainte. Et je me suis retourné parce que je savais que les ennemis qui étaient sur les sommets derrière nous, avec des longues vues, nous étions visibles à des kilomètres. Et j'attendais la rafale qui allait nous clouer au sol. Et en me détournant, qu'est-ce que j'ai vu? C'était 1 heure de l'après-midi, ces sommets étaient pris dans un brouillard intense. Et je suis parti, j'ai traversé tout ce plateau, je marchais en tête. Et 1 heure après, nous étions dans la vallée en bas. Et les premiers civils que nous avons trouvés m'ont dit, mais mes pauvres petits, mais vous n'avez pas vu les Allemands? J'ai dit, mais on n'a pas vu âme qui vive. Mais ils me disent, c'est impossible. Ce matin, il en est monté une colonne, ils étaient au moins 200 par le sentier où vous êtes descendus. Voilà ce que Dieu peut faire dans son amour.
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2: Et à présent, je laisse Flava Music et Sydney Alexander vous accompagner avec son titre His Name.

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3: As-tu déjà eu l'impression qu'on t'avait mis de côté? Qu'on ne voulait pas jouer avec toi, parler avec toi, faire la fête avec toi? C'est parfois difficile, n'est-ce pas? Argula von Grumbach a été mise de côté. Les gens ne voulaient pas la voir pour amie. Même sa famille était méchante avec elle. C'est en lisant la Bible qu'Argula a compris comment devenir amie avec Jésus. Mais en ce temps-là, on pouvait être emprisonné, ou même pire, si on lisait la Bible par soi-même. Alors peu de gens osaient le faire là où elle vivait, en Allemagne. Un jour, Argula a entendu dire qu'un jeune homme ami de Jésus avait été emprisonné parce qu'il avait lu la Bible. Argula voulait l'aider, mais que pouvait-elle faire? Elle a demandé à d'autres amis de Jésus de l'aider, mais ils n'ont pas accepté. Que faire? Elle a écrit des lettres, de très longues lettres, à des gens très importants. Dans ces lettres, elle a écrit que c'était une bonne chose d'être l'ami de Jésus. Elle a écrit que c'était une bonne chose de lire la Bible. Des milliers et des milliers de gens ont lu ces lettres. Elle est devenue très célèbre. Mais des gens importants et même des gens de sa famille ont essayé de l'empêcher d'écrire ces lettres. Ils ont dit des choses terribles sur elle. Ils ont menacé de lui faire du mal. Ils refusaient de permettre aux gens de lire la Bible. Argula était mise de côté, mais elle savait que son ami Jésus était avec elle. Argula était mise de côté, mais elle a continué à se battre pour Jésus et ses amis. Et toi, le ferais-tu aussi ?
0: Extrait du livre « Toutes ces personnes que je devrais connaître » aux éditions BLF.
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0: c'était la nouveauté de Tenj et Konosko, Alpha Omega.
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0: Vous êtes sur Phare FM, j'espère que ça se passe bien pour vous en ce 28 juin. J'en profite d'ailleurs pour souhaiter un excellent anniversaire à nos auditeurs, notamment à Anne-Joël qui nous écoute depuis Barcelone en Espagne, ainsi qu'à Eric qui lui se trouve au Aubervilliers en Seine-Saint-Denis. C'est votre journée, alors on en profite en compagnie de Martin Garrix avec Ed Sheeran et Repeat It. Surtout, restez bien au frais et hydratez-vous.

0: De la part de Bob et d'Ebigas.
1: La Bible dit dans Psaume chapitre 119, verset 59, « Je réfléchis à ma voix ». Bonjour, abordons le chemin du service. Sur ce chemin, la présence de Dieu semble plus réelle quand on vient en aide aux autres. C'est adopter cette parole de Jésus. Dans la mesure où vous avez fait cela pour l'un de ses plus petits, l'un de mes frères, c'est à moi que vous l'avez fait. On peut se sentir à l'aise dans un environnement où on n'a pas de rôle à jouer, ni de service à rendre. Dorcas, dont la Bible dit qu'elle faisait beaucoup d'œuvres bonnes et d'actes de compassion, est l'exemple même du service. Mère Teresa, son équivalent moderne, disait que la principale raison pour laquelle elle s'impliquait autant dans le service n'était pas le sens du devoir, mais la joie que cela lui procurait. Elle ne se sentait pas à sa place quand elle était seule, mais en présence de ceux qu'elle servait, elle ressentait la présence de Jésus comme jamais. Jimmy Carter a davantage impressionné les gens après son mandat de président grâce à sa passion pour le service à travers de nombreuses organisations humanitaires. Ceux qui suivent cette voie se sentent éloignés de Dieu s'ils se contentent d'aller à l'église sans servir. Ils ont besoin d'être connectés. Toutefois, deux dangers peuvent guetter ceux qui suivent cette voie. Le premier, être tenté de juger ceux qui ne semblent pas servir autant que nous. Et le deuxième, se laisser absorber par son rôle de serviteur de Dieu et oublier qu'on est son enfant bien-aimé et racheté. Il faut donc apprendre à recevoir de l'amour autant qu'à en donner.
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1: La séparation d'un couple est synonyme d'échec. Nos rêves d'avant le mariage se sont transformés en cauchemars. Par nature, nous cherchons à rejeter la faute sur notre conjoint et à penser que si il ou elle changeait, notre mariage serait restauré. Mais si on applique les paroles de Jésus dans Matthieu 7 au mariage, on lit ceci. « Pourquoi vois-tu la paille qui est dans l'œil de ton conjoint et n'aperçois-tu pas la poutre qui est dans le tien ? Ôte d'abord la poutre de ton œil et alors tu verras plus clair pour enlever la paille dans l'œil de ton conjoint. » Jésus dit qu'on devrait commencer par nos propres péchés. Qu'ils soient grands, qu'ils soient petits, on ne peut confesser que les nôtres. La confession signifie qu'on reconnaît avoir échoué. Quand on confesse nos échecs à Dieu, il nous les pardonne avec grâce, car Christ a payé notre dette. Avec son pardon, on est maintenant libre d'avoir une nouvelle approche de la vie. La confession, c'est comme rentrer à la maison après un long voyage et trouver Dieu les bras grands ouverts pour nous. La confession nous rend prêts à affronter l'avenir avec espoir.
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0: Vous êtes sur Phare FM, il est à présent 17h. Dans quelques instants, un point avec l'actualité suivie de la Bible. Nous voilà partis pour la dernière heure de notre émission. Et pour ce dernier point avec l'actualité de notre émission, je vous propose de partir en compagnie de Léa Guichou qui va nous dire ce qui se passe dans le monde. Bonjour Léa.
1: Bonsoir à tous. Plus aucun département en vigilance rouge canicule demain, mais 38 seront toujours en alerte orange. Des températures élevées ont encore été relevées aujourd'hui, notamment dans l'Est, entre 35 et 40 degrés. Autre vigilance, cette fois en raison du risque d'orage, 23 départements sont actuellement en alerte orange. 36 000 foyers étaient toujours privés d'électricité en début d'après-midi. Alors que de nombreuses personnes ont souffert ces derniers jours de la chaleur dans leur logement, c'est une décision qui risque de faire parler d'elle. Le gouvernement va réduire la liste des travaux éligibles aux aides MaPrimeRénov'. L'isolation des combles ou encore le changement des fenêtres ne seront plus subventionnés s'ils sont réalisés de façon isolée. Seules les rénovations globales de logements seront désormais financées. Un miracle au Venezuela. Un garçon de 11 ans a été extrait vivant des décombres 3 jours après les 2 séismes meurtriers qui ont frappé le pays. Il a été secouru par des sauveteurs colombiens après 6 jours de travail alors que l'enfant se trouvait à 3 mètres de profondeur. En rugby, énorme déception pour les supporters toulousains qui ne pourront pas fêter la victoire du stade ce soir avec les joueurs. La mairie annule les célébrations en raison de la vigilance orange pour risque d'orage. Et puis c'est l'occasion d'aller voir des films pour seulement 5 €. Coup d'envoi aujourd'hui de la fête du cinéma. Alors que la fréquentation des salles a augmenté ces derniers jours avec la canicule, vous avez jusqu'à mercredi pour en profiter. Ce tarif à 5 € est valable quel que soit le film et quel que soit l'horaire, à l'exception des séances 3D et premium. Bonne fin de journée à tous.
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0: sur Phare FM, c'était Yeshua de Vic Lucas.
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0: C'est dimanche sur Phare FM, on a passé la barre dès 17h. C'est Christophe Maé qui va venir vous accompagner avec son titre La boutique des rêves. Il sera en compagnie de Francis Cabrel. Et ne manquez surtout pas votre rendez-vous en compagnie de Thibaut Jaillard. Cette fois-ci, ça s'appelle La vie, la vraie.

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2: Je ne sais pas si ça t'arrive d'être en stress, en retard, d'avoir l'impression qu'il n'y a plus rien qui va. Eh bien, ça m'est arrivé il y a quelque temps. Je me suis retrouvé avec une bande de jeunes au fin fond de l'Afrique à devoir prendre l'avion. Et puis, on était en retard, il y avait des bouchons, on était fatigués. Et puis, tout d'un coup, au moment où on va au comptoir pour prendre notre avion, ils nous annoncent que l'avion est complet. Galère sur galère. Et on commence à essayer de négocier, de trouver une solution. Et finalement, ils nous disent qu'il n'y aura pas de vol avant le lendemain, mais qu'il y a un bus qui est là. Et j'étais assez touché de voir tous ces jeunes prier. Dire non, on ne va pas se laisser avoir par le stress, par la peur. On va prier. Et puis, finalement, on se retrouve dans un bus. Et puis, le bus tombe en panne en plein milieu de la brousse. Et même réflexe, les jeunes se mettent à prier. Tout d'un coup, des taxis viennent nous chercher et nous amènent dans un des plus belles hôtels d'Afrique. Vraiment un hôtel absolument extraordinaire. On avait chacun notre chambre avec mezzanine, petit salon. Vraiment un hôtel magnifique avec vue sur la plage. On mangeait à volonté, on a même pu faire du jet ski. Enfin, un moment absolument extraordinaire. Et tous les jeunes de dire, c'est comme si Dieu avait organisé les choses pour qu'on soit là. C'est comme si Dieu voulait prendre soin de nous. Et oui, je crois qu'il y a des moments où c'est galère sur galère, où il y a toutes sortes d'incompréhensions, mais Dieu est en contrôle. Et parce que Dieu est en contrôle, alors il va t'amener dans un endroit pour te faire du bien. En tout cas, je t'encourage. Si t'es dans le stress, si tout ne se passe pas comme tu l'imagines, confie-toi en Dieu. Et tu verras, il va prendre soin de toi.
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Save Me Tonight, c'était Jennifer Lopez et David Guetta. Et je laisse Joseph O'Brien vous accompagner avec Trust Fall ainsi que Lehman Les Étoiles. Et ne manquez pas vos rendez-vous, C'est à voir et C'est à lire qui arrive juste après ça.

0: Cet été, Jesus Festival célèbre sa 5e édition sous les meilleurs auspices. Programmation exceptionnelle avec 2 artistes internationaux, animation dédiée aux familles, 24 heures louanges dans une basilique et d'ores et déjà un succès sans appel pour la billetterie de groupe, une première en France spécialement développée pour l'événement. Ultime coup de projecteur avec Emmanuel Schulz, co-organisateur. Bienvenue sur Phare FM, Emmanuel.
1: Merci beaucoup.
0: Avec plus de 2 mois d'avance sur le rythme des inscriptions de l'an dernier, la dynamique d'inscription, largement portée par la fameuse billetterie de groupe, permet d'envisager une fréquentation de 7000 festivaliers cet été. Comment expliquer cela ?
1: On a été très encouragés par des festivals qui se font ailleurs où effectivement le concept c'est plus il y a de gens dans mon groupe, moins ça va coûter cher à l'ensemble des membres du groupe. Ça permet à chacun de se dire bon bah tiens, je vais inviter mes amis, qu'ils soient chrétiens ou pas. Pour nous ça répond complètement à l'ADN du festival, que ce soit un festival vraiment fait et adapté pour les non-chrétiens qui découvrent la foi au travers de la musique, des animations.
0: Qui dit festival dit forcément musique, et pour autant, Jesus Festival ne se limite pas à la musique.
1: Tout à fait, c'est vraiment un festival pour les familles, que ce soit les enfants, les ados, les parents et même les grands-parents. Et pour ça, au-delà des concerts, on prévoit chaque année de nombreuses animations au travers de tournois sportifs, que ce soit foot, baby-foot géant, volley, badminton, pétanque, molky, des structures gonflables, châteaux gonflables pour les plus jeunes, il y a du poney aussi, des spectacles pour les familles, pour les enfants, pour les ados, pas mal d'ateliers, bref, vraiment de quoi se faire plaisir en famille, se faire plaisir en rencontrant d'autres. Il y a un bar à jeux avec des jeux de société, des jeux d'adresse, il y a pour les tout petits un espace baby aussi pour pouvoir garder les bébés, les enfants avec des équipes qui s'occupent de ça, des espaces dédiés pour les ados aussi. Chaque année, on le voit, c'est vraiment pas un événement de jeunesse, même s'il y a pas mal de jeunes. Ça permet des rencontres intergénérationnelles qui sont assez exceptionnelles avec de la musique et des animations. Moi-même, je viens en famille et puis souvent, les artistes eux-mêmes profitent de la rareté de ce festival pour aussi venir avec leur propre famille.
0: Pour en savoir plus, en particulier sur les artistes 2026, direction jesusfestival.fr, et pour accéder à la billetterie spéciale avant sa clôture, direction pharefm.com/festival. Emmanuel Schulz, merci du passage par Phare FM et on se retrouve donc au festival.
1: Yes, merci à tous, au plaisir de vous voir.
0: À bientôt. Mourir paraissait préférable. Témoignage d'un miraculé s'installe en librairie. Publié par les éditions Philadelphie, l'auteur Laurent Maté y relate une expérience de vie où en un instant, tout a basculé. Présentation dans cet alliage. Bienvenue sur Phare FM, Laurent.
2: Bonjour.
0: Votre histoire peut paraître un peu folle. Au travail, vous êtes victime d'un accident qui rendra vos jambes dans un tel état que le pire a été envisagé. Entre douleur et colère, vous voilà à cet instant à la fois victime et spectateur de votre propre drame.
2: Oui, victime et spectateur, parce qu'il y a des situations comme celle-ci où vraiment plus rien ne dépendait de moi et donc j'étais vraiment... mon seul espoir était vers Dieu.
0: En une phrase, qu'est-ce qui se passe à ce moment-là ? Dans quel état êtes-vous ?
2: C'est pas la souffrance qui me marque le plus, surtout beaucoup de questions et beaucoup de craintes de me dire mais qu'est-ce qui m'arrive ?
0: En tout juste 100 pages et 11 chapitres agrémentés de photos en couleur, telles des preuves à l'appui, vous relatez ainsi à la fois ce terrible événement mais surtout tout le processus qui a suivi. Quand vous regardez en arrière aujourd'hui, qu'est-ce qui vous marque le plus ?
2: Je pense que l'une des clés pour moi de ce moment difficile, hein, tout le monde en traverse des moments difficiles, ce qui m'a le plus aidé vraiment, c'était la connaissance de la parole de Dieu et de m'appuyer très fortement sur des promesses pour m'aider à avancer et pour m'aider à prendre quelquefois les bonnes décisions.
0: Et pour que nos auditeurs comprennent bien, à ce moment-là, vous ne savez pas si vous allez pouvoir garder vos jambes.
2: Quand je sors un petit peu du coma, on me dit, bah écoutez, on se laisse quelques jours, quelques semaines pour voir si on garde les jambes ou si on les coupe. Le pronostic vital était même engagé au début. Et on me fait comprendre que je suis dans un état assez pitoyable physiquement. Et puis que je quitterai peut-être jamais le lit.
0: À la fin, le miracle, la guérison et une nouvelle vie pour vous, mais aussi pour votre épouse et vos 3 enfants. Vous marchez aujourd'hui, vous faites du vélo, vous travaillez, vous menez une vie tout à fait normale. Comment regardez-vous l'avenir désormais ?
2: Je relativise beaucoup, beaucoup, beaucoup de choses. Et puis, et en tout cas, une assurance pour moi de voir que Dieu est là dans les moments les plus difficiles.
0: Mourir paraissait préférable. Le témoignage d'un miraculé est à retrouver en librairie religieuse et sur philadelphie.com. Laurent Maté, merci d'avoir partagé un bout de votre histoire sur Phare FM.
2: De rien, c'était un grand plaisir.
0: Au revoir.
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0: nouveau titre de Tori Kelly, Control. 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
0: 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Et après cette nouveauté de Tori Kelly, place à Tasha Layton et Claire Leslie avec Whispers. On aura également Jérémy Frérot et Frérot ainsi que Mika Tyler avec Perfectly. Et surtout, ne manquez pas un excellent rendez-vous qui vous attend à 17h40. Ça s'appelle Présentiel, un moment avec Jésus. Un rendez-vous à retrouver sur notre site, le www.farfm.com.

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1: Bonjour, mon ami. J'ai une dernière chose à te dire cette semaine. C'est peut-être la plus libératrice de toutes. Ce que mon père attend de toi est bien plus simple que ce que tu imagines. Tu cherches la direction parfaite. Lui te demande trois choses. Mon prophète Michée a posé la question que tout le monde se pose, et mon père a répondu « On t'a fait connaître, ô homme, ce qui est bien, et ce que l'Éternel demande de toi, c'est que tu pratiques la justice, que tu aimes la miséricorde, et que tu marches humblement avec ton Dieu. » Trois choses, mon ami. Pratique la justice, aime la miséricorde, marche humblement. C'est tout. Quand tu ne sais pas quoi faire, mon ami, reviens à ces trois repères. Est-ce juste? Est-ce miséricordieux? Est-ce humble? Si oui, avance avec confiance. Mon Père est avec toi et mon esprit en toi fera le reste. Tu n'as pas besoin de tout comprendre. Tu as besoin de ces trois piliers et de ma présence. Mon ami, tu as tout ce qu'il te faut pour discerner. Maintenant, vis-le, un pas à la fois, avec moi, ton ami.
2: Seigneur Jésus, merci de me rappeler que ce que tu demandes est simple. Aide-moi à revenir à l'essentiel, justice, miséricorde, humilité. Que ces trois piliers guident chacune de mes décisions. Je marche humblement avec toi, un pas à la fois, c'est assez. Amen.
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1: Alors, bienvenue dans cette série autour du Shabbat. Et on va commencer par voir comment se déroule le Shabbat dans la Bible. Alors, Shabbat fait partie des fêtes de l'Éternel, au même titre que les sept autres fêtes qu'on trouve par exemple dans Lévitique 23. Des fêtes que Dieu a demandé d'observer, tout comme par exemple Pessah, la Pâque ou Shavuot, la Pentecôte. Mais contrairement aux autres fêtes de l'Éternel qui, elles, sont annuelles, le Shabbat est une fête hebdomadaire qui se déroule le septième jour de la semaine et ne dure qu'un seul jour. Et il faut juste rappeler que dans la Bible, le jour commence le soir et se termine le lendemain. Le Shabbat commence donc le vendredi soir et se termine le samedi en fin d'après-midi. Alors, la notion de Shabbat dans la Bible remonte à la création, bien avant l'instauration des fêtes de l'Éternel. Le Shabbat est instauré dès Genèse 2, donc dès les toutes premières pages de la Bible. Et la première personne ayant expérimenté Shabbat, ce n'est pas le peuple d'Israël, mais c'est Dieu lui-même. On voit que Dieu se repose le septième jour de son œuvre. Et à sa suite, comme il se repose, les premiers habitants de la terre, les hommes et les animaux, vont se reposer. Il est intéressant de noter dans Genèse que Dieu déclare bon ce qu'il crée durant les six jours de la création. Mais il bénit le Shabbat de manière particulière, en le sanctifiant, c'est-à-dire en le déclarant un jour saint, c'est-à-dire mis à part. Alors, une autre notion intéressante, c'est l'universalité du Shabbat. Dans Exode 20, dans le passage des 10 paroles, ou alors des 10 commandements, Dieu demande que le Shabbat soit respecté, non seulement pour le peuple hébreu, donc les adultes, les enfants, mais aussi les étrangers, les serviteurs, les employés de maison, mais aussi les animaux. Donc, Shabbat n'est pas un repos qui est décalé le temps dans le temps, comme cela est souvent le cas de nos jours, mais vraiment un temps où tous ensemble, on se repose. Et on retrouve ce même principe quelques chapitres plus tard dans Exode 23. On voit aussi dans Ésaïe 56 qu'il y a même une bénédiction particulière pour les étrangers. À l'époque, c'était les non-juifs qui gardent le Shabbat. Il nous est dit « Je les amènerai sur ma montagne sainte, je les réjouirai dans ma maison de prière. Leurs holocaustes et leurs sacrifices seront acceptés sur mon autel, car mon temple sera appelé une maison de prière pour tous les peuples. » Et en Ésaïe 66, un passage qui est assez prophétique, ce passage nous décrit Shabbat comme un temps particulier pour que tous viennent l'adorer. Il nous est dit « Le temps est venu de rassembler toutes les nations et toutes les langues, elles viendront et verront ma gloire. À chaque nouvelle lune et à chaque Shabbat, toute chair viendra se prosterner devant moi, dit l'Éternel. »
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2: Ça y est, on y arrive. Il est quasiment 18h sur Phare FM et je vais vous laisser en excellente compagnie puisque Vincent va venir vous rejoindre. Pour ma part, j'ai été ravi de passer ces quelques heures avec vous. J'espère que ça vous aura fait passer un petit peu cette chaleur qui nous étouffe en ce moment. En tout cas, je vous donne surtout rendez-vous dimanche prochain à partir de midi. D'ici là, prenez soin de vous, prenez soin de vos proches, hydratez-vous et surtout, soyez richement bénis. Allez, à plus. Bye sur Phare FM.

0: week-end, il est 18h. Ravi de vous retrouver en ce 28 juin, c'est Vincent sur Paris FM, jusque 20h. Et avant le retour à la musique, faisons un point complet sur l'actualité nationale et internationale avec la rédaction et le flash d'Impact Plus. Bonsoir.
1: Bonsoir à tous. Plus aucun département en vigilance rouge canicule demain, mais 22 seront toujours en alerte orange. Des températures élevées ont encore été relevées aujourd'hui, notamment dans l'Est, entre 35 et 40 degrés. Les secours très sollicités ces derniers jours en raison de la chaleur, situation qui pourrait progressivement s'améliorer. À Paris, les urgences de la PHP enregistrent une baisse des passages dans leur service pour la première fois depuis le début de la canicule. L'Iran se dit déterminé à défendre sa souveraineté après les dernières frappes américaine contre le pays. Les deux camps s'accusent mutuellement de violer le cessez-le-feu. L'Iran a mené des frappes sur Bahreïn et le Koweït aussi, qui dénonce les agressions répétées de l'Iran, estimant que ces attaques compromettent les tentatives de mettre fin à la guerre au Moyen-Orient. Une aide financière en moins. À partir du 1er juillet, les étudiants non européens et non boursiers seront privés d'APL, l'aide personnalisée au logement. Le décret est paru ce matin au journal officiel. La mesure a été adoptée dans le cadre de la loi de finances pour 2026. Elle est dénoncée par les associations et les organisations étudiantes. Et puis en rugby, énorme déception pour les supporters toulousains qui ne pourront pas fêter la victoire du stade ce soir avec les joueurs. Le club et la mairie annulent les célébrations prévues place du Capitole en raison de la vigilance orange pour risque d'orage. Des conditions qui ne permettent pas d'assurer la sécurité du public et des joueurs, estime la municipalité. Le stade toulousain a décroché hier son 4e bouclier de Brennus d'affilée. Bonne soirée à notre écoute.
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0: Bay Turner, je ne sais pas s'il est parenté à la célèbre Tina, en tout cas ce qui est certain c'est que ce titre nous fait réfléchir. Somebody's praying, quelqu'un est en train de prier. Vous êtes-vous déjà posé cette question? Est-ce qu'il y a au moins une seconde dans ce monde où quelqu'un n'est pas en train de prier? Finalement c'est quelque chose de continu et on ne dérange jamais Dieu, quelle que soit l'heure du jour ou de la nuit. Il est celui qui tend l'oreille quand on s'adresse à lui.
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0: 18h07, Ben Reeves et l'école Pierre pour la musique, et ensuite un nouvel épisode de Mets tes écoutes cœur sur Phare FM.

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1: Nous sommes quelques années après Jésus-Christ. Une époque glorieuse pour les Romains. Moi, Appion, écrivain grec, je visite la grande cité de Rome et observe de plus près les coutumes et les comportements de la population. Durant mon séjour, j'assiste à des spectacles. Dans le monde romain, on parle du cirque. Un grand bâtiment public, tel un hippodrome, où sont organisées des courses de chars et de chevaux, ainsi que des combats d'animaux. Les Romains sont très friands de ces jeux qui font partie d'un programme très renommé. Me voilà au milieu d'eux, dans le fameux, le très important cirque nommé Circus Maximus. Le peuple romain est assemblé pour une chasse d'animaux. Une fois les barrières levées, l'arène est remplie d'une foule de bêtes. Lions, léopards, buffles, rhinocéros, tous plus impressionnants les uns que les autres. Ils sont d'une grande férocité. La cruauté est grande aussi chez le peuple. Des condamnés à mort, hommes ou femmes, sont envoyés au milieu des fauves. J'en avais entendu parler, mais cela est vraiment terrible à voir. Attendez, notre regard est pour le moment attiré vers le clan des lions affamés. L'un d'entre eux se distingue par sa taille incroyable, ses élancements vigoureux et sa crinière flottante et hérissée, mais également ses rugissements terribles qui font frémir tous les rangs des spectateurs. Dans l'arène, c'est l'affolement parmi les pauvres hommes et femmes condamnés. Les animaux sont enragés, poussés par l'excitation et les cris des spectateurs. Ils s'élancent, certains bondissent sur leur proie. Mais soudain, notre fameux lion, si impressionnant, s'arrête net dans sa course. Alors qu'il allait bondir lui-même sur un homme terrorisé au sol, le lion, comme saisi d'étonnement, se dirige doucement vers l'homme. On peut distinguer les lèvres de l'homme qui bougent. Il parle à Dieu. Mais que dit-il ? Et puis, attention, le lion s'avance progressivement, très observateur, comme s'il reconnaissait l'homme à terre. Le voilà maintenant qui agite la queue d'un air soumis et se frotte contre le corps de l'homme. Il lui lèche les jambes et les mains, tandis que l'homme apeuré lève doucement la tête. Incroyable ! L'homme et le lion se prennent, comment dire, dans les bras. Oui, vous avez bien entendu. Ils se manifestent des marques de joie. La foule est émerveillée par ce spectacle.
2: Faites approcher cet homme,
3: demande l'empereur.
2: Quel est ton nom, jeune homme miraculé ?
4: Androclès ! Je me nomme Androclès !
2: Comment expliques-tu que tu aies été épargné par cette bête cruelle ?
1: Pourquoi ? Aimerais-tu le savoir ? Alors faisons un bond en arrière et découvrons qui est Androclès et ce qui lui a permis d'avoir la vie sauve aujourd'hui.
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0: Alison Aid, Hips sur Phare FM, votre radio à Mons, La Louvière et Charleroi en DAB+.
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0: Bientôt 18h30 sur Phare FM, vous avez demandé le menu ? Ne quittez pas, voici Teddy Swims, Chloé Team, et nous aurons aussi Lewis Capaldi pour nous emmener jusqu'à la séquence En parler, c'est parfois la clé. Et ce thème, après la pluie, le beau temps sur Phare FM.

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2: Après la pluie, le beau temps vraiment ? As-tu déjà remarqué qu'avant de pouvoir dire « j'ai progressé dans tel domaine » ou « j'ai compris une grande leçon de vie », on devait passer par un gros coup dur. C'est comme si pour grandir et devenir meilleur, on devait forcément traverser la tempête. Pourquoi c'est la souffrance qui nous fait avancer ? Pourquoi c'est le malheur qui nous aide à comprendre ? Cela ne pourrait pas être fluide et plus simple ? Je ne sais pas si nous aurons la réponse ici-bas, mais on peut y voir du positif. On ne ressort pas d'une épreuve de la même manière qu'on y est entré. Il y a un résultat. On apprend et on grandit. Un autre point positif, la situation peut s'arranger. Tu peux t'en sortir. Il y a un espoir. Tu as peut-être déjà lu des témoignages bouleversants de guérison, de réconciliation, de retournement de situation, de changement de cap. As-tu déjà écouté les témoignages du collectif Rescapé ? Eh bien, cela n'arrive pas qu'aux autres. Si, si, promis, il peut se passer de grandes choses malgré nos petites vies tranquilles en apparence. Je pense à quelqu'un qui a arrêté l'alcool après des années de dépendance. Quelqu'un qui a été délivré de l'emprise de l'occultisme. Quelqu'un qui s'est marié après avoir eu un parcours de vie compliqué. Toutefois, je pense aussi à des familles ou des couples en difficulté. Alors je relis mon texte depuis le début pour m'encourager. Il y aura un résultat, il y aura un espoir. Quelle que soit ta grosse pluie du moment, tes nuages ou ton ouragan, accroche-toi.
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Jake et Carla, à qui le tour? Et juste avant, la très belle voix de Lauren Deagle sur Phare FM. Dans moins de 10 minutes, focus famille et un sujet d'actualité à l'approche des vacances, le danger des sacs à dos, à découvrir juste après Sarah Reeves et Gregory Porter.

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1: Bonjour et bienvenue dans notre rendez-vous Focus Famille. Il suffit de passer près d'une école primaire pour se croire dans une convention pour randonneurs. Des sacs à dos à perte de vue. C'est vrai, ils sont pratiques pour transporter livres et matériel scolaire, mais les parents devraient être conscients des dangers qu'ils présentent. Les pédiatres et les chiropracteurs sont formels, les sacs à dos trop chargés ou mal portés peuvent endommager le dos et la colonne vertébrale. De plus, on s'est aperçu que les enfants risquent davantage de trébucher sur leur sac ou d'être heurtés par les sacs d'autres élèves lorsqu'ils se croisent. Ils peuvent aussi se blesser en soulevant ou en retirant le sac. Doigts coincés, chevilles tordues, tension au niveau des épaules, voilà des plaintes que l'on entend fréquemment. Les enfants aiment beaucoup les sacs à dos. Soyez donc conscients des risques encourus, surtout par les plus jeunes. Vérifiez que les sacs soient bien ajustés à leur taille, qu'ils ne soient pas trop lourds et qu'ils soient maniables pour les petits.
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0: Black Instant sur Phare FM, excellente fin de week-end et bon début de soirée, il est déjà 19h. Et c'est toujours Vincent pour vous accompagner jusque 20h sur votre radio.
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0: Nostalgia, c'était Alan sur Phare FM à 19h et bientôt 4 minutes. Un grand merci à vous qui nous suivez en DAB+, à Chartres, Le Mans, Évreux et Laval.
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0: Côté musique, j'ai préparé pour vous Bouchalji, NCS Collective, Elisa Tovati et ensuite un nouveau témoignage, une nouvelle histoire à découvrir sur Phare FM dans Dieu s'intéresse à vous avec Robert, sauvé d'une mort certaine pendant la Deuxième Guerre mondiale.

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1: Ce que je vais vous raconter s'est passé à la fin de la guerre, en juillet 1944. Notre colonne est tombée sur une patrouille qui nous attendait et qui a ouvert le feu sur nous. À ce moment-là, chacun s'est égayé comme il a pu dans les bois et au bout de 3 jours, nous n'avions presque plus rien à manger. Et mon frère me dit, Robert, tu devrais nous lire quelque chose dans la Bible. Le Seigneur m'a donné un passage où l'Éternel disait à Moïse, celui qui conduisait le peuple d'Israël, « Je serai pour vous une colonne de feu pour vous conduire de nuit et une colonne de nuée pour vous protéger le jour. » Et le samedi matin, nous sortons d'une forêt. Il n'y avait pas un arbre, pas un buisson, absolument rien. Et lorsque je suis arrivé sur ce plateau, j'ai été saisi d'une crainte. Et je me suis retourné parce que je savais que les ennemis qui étaient sur les sommets derrière nous, avec des longues vues, nous étions visibles à des kilomètres. Et j'attendais la rafale qui allait nous clouer au sol. Et en me détournant, qu'est-ce que j'ai vu? C'était 1 heure de l'après-midi, ces sommets étaient pris dans un brouillard intense. Et je suis parti, j'ai traversé tout ce plateau, je marchais en tête et 1 heure après, nous étions dans la vallée en bas. Et les premiers civils que nous avons trouvés m'ont dit « Mais mes pauvres petits, mais vous n'avez pas vu les Allemands ?» J'ai dit « Mais on n'a pas vu âmes qui vivent. » Mais ils me disent « C'est impossible. » Ce matin, il est monté une colonne, ils étaient au moins 200 par le sentier où vous êtes descendus. Voilà ce que Dieu peut faire dans son amour.
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0: Cet été, Jesus Festival célèbre sa 5e édition sous les meilleurs auspices. Programmation exceptionnelle avec 2 artistes internationaux, animation dédiée aux familles, 24 heures louanges dans une basilique et d'ores et déjà un succès sans appel pour la billetterie de groupe, une première en France spécialement développée pour l'événement. Ultime coup de projecteur avec Emmanuel Schulz, co-organisateur. Bienvenue sur Phare FM, Emmanuel.
1: Merci beaucoup.
0: Avec plus de 2 mois d'avance sur le rythme des inscriptions de l'an dernier, la dynamique d'inscription, largement portée par la fameuse billetterie de groupe, permet d'envisager une fréquentation de 7000 festivaliers cet été. Comment expliquer cela ?
1: On a été très encouragés par des festivals qui se font ailleurs où effectivement le concept c'est plus il y a de gens dans mon groupe, moins ça va coûter cher à l'ensemble des membres du groupe. Ça permet à chacun de se dire je vais inviter mes amis, qu'ils soient chrétiens ou pas. Pour nous ça répond complètement à l'ADN du festival, que ce soit un festival vraiment fait et adapté pour les non-chrétiens qui découvrent la foi au travers de la musique, des animations.
0: Qui dit festival dit forcément musique, et pour autant, Jesus Festival ne se limite pas à la musique.
1: Tout à fait, c'est vraiment un festival pour les familles, que ce soit les enfants, les ados, les parents et même les grands-parents. Et pour ça, au-delà des concerts, on prévoit chaque année de nombreuses animations au travers de tournois sportifs, que ce soit foot, baby-foot géant, volley, badminton, pétanque, molky, des structures gonflables, châteaux gonflables pour les plus jeunes, il y a du poney aussi, des spectacles pour les familles, pour les enfants, pour les ados, pas mal d'ateliers, bref, vraiment de quoi se faire plaisir en famille, se faire plaisir en rencontrant d'autres. Il y a un bar à jeux avec des jeux de société, des jeux d'adresse, il y a pour les tout petits un espace baby aussi pour pouvoir garder les bébés, les enfants avec des équipes qui s'occupent de ça, des espaces dédiés pour les ados aussi. Chaque année, on le voit, c'est vraiment pas un événement de jeunesse, même s'il y a pas mal de jeunes. Ça permet des rencontres intergénérationnelles qui sont assez exceptionnelles avec de la musique et des animations. Moi-même, je viens en famille et puis souvent, les artistes eux-mêmes profitent de la rareté de ce festival pour aussi venir avec leur propre famille.
0: Pour en savoir plus, en particulier sur les artistes 2026, direction jesusfestival.fr, et pour accéder à la billetterie spéciale avant sa clôture, direction pharefm.com/festival. Emmanuel Schulz, merci du passage par Phare FM et on se retrouve donc au festival.
1: Yes, merci à tous, au plaisir de vous voir.
0: À bientôt. Paraissait préférable. Témoignage d'un miraculé s'installe en librairie. Publié par les éditions Philadelphie, l'auteur Laurent Maté y relate une expérience de vie où en un instant, tout a basculé. Présentation dans cet alliard. Bienvenue sur Phare FM, Laurent.
2: Bonjour.
0: Votre histoire peut paraître un peu folle. Au travail, vous êtes victime d'un accident qui rendra vos jambes dans un tel état que le pire a été envisagé. Entre douleur et colère, vous voilà à cet instant à la fois victime et spectateur de votre propre drame.
2: Oui, victime et spectateur, parce qu'il y a des situations comme celle-ci où vraiment plus rien ne dépendait de moi et donc j'étais vraiment... mon seul espoir était vers Dieu.
0: En une phrase, qu'est-ce qui se passe à ce moment-là ? Dans quel état êtes-vous ?
2: C'est pas la souffrance qui me marque le plus, surtout beaucoup de questions et beaucoup de craintes de me dire mais qu'est-ce qui m'arrive ?
0: En tout juste 100 pages et 11 chapitres, agrémentés de photos en couleur, telles des preuves à l'appui, vous relatez ainsi à la fois ce terrible événement, mais surtout tout le processus qui a suivi. Quand vous regardez en arrière aujourd'hui, qu'est-ce qui vous marque le plus ?
2: Je pense que l'une des clés pour moi de ce moment difficile, tout le monde en traverse des moments difficiles, ce qui m'a le plus aidé vraiment, c'était la connaissance de la parole de Dieu et de m'appuyer très fortement sur des promesses pour m'aider à avancer et pour m'aider à prendre quelquefois les bonnes décisions.
0: Et pour que nos auditeurs comprennent bien, à ce moment-là, vous ne savez pas si vous allez pouvoir garder vos jambes.
2: Quand je sors un petit peu du coma, on me dit, écoutez, on se laisse quelques jours, quelques semaines pour voir si on garde les jambes ou si on les coupe. Le pronostic vital était même engagé au début. Et on me fait comprendre que je suis dans un état assez pitoyable physiquement. Et puis que je quitterai peut-être jamais le lit.
0: À la fin, le miracle, la guérison et une nouvelle vie pour vous, mais aussi pour votre épouse et vos 3 enfants. Vous marchez aujourd'hui, vous faites du vélo, vous travaillez, vous menez une vie tout à fait normale. Comment regardez-vous l'avenir désormais ?
2: Je relativise beaucoup, beaucoup, beaucoup de choses. Et puis, et en tout cas, une assurance pour moi de voir que Dieu est là dans les moments les plus difficiles.
0: Mourir paraissait préférable. Témoignage d'un miraculé est à retrouver en librairie religieuse et sur philadelphie.com. Laurent Maté, merci d'avoir partagé un bout de votre histoire sur Phare FM.
2: De rien, c'était un grand plaisir.
0: Au revoir.
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0: Caleb and Kelsey, But the Word Says. Important de se rappeler ce que la parole de Dieu dit et de proclamer les promesses de Dieu, ces promesses que nous trouvons dans la Bible. Ça fait vraiment du bien, surtout quand on passe par des moments un peu difficiles, des moments de combat, de doute ou d'hésitation.
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0: Phare FM, 19h34, la suite de votre programmation musicale, Francis Mercier et Magic System. Nous aurons également Tommy Profit avec cette reprise du célèbre Blessed Assurance. Et ensuite, ne manquez pas Parole du jour de Bob et Debbie Gass, troisième volet de la méditation sur le thème chemin spirituel. Et nous réfléchirons à propos de ce passage du psaume 119, verset 59, « Je réfléchis à ma voix ».
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1: La Bible dit dans Psaume chapitre 119, verset 59, « Je réfléchis à ma voix ». Bonjour, abordons le chemin du service. Sur ce chemin, la présence de Dieu semble plus réelle quand on vient en aide aux autres. C'est adopter cette parole de Jésus. Dans la mesure où vous avez fait cela pour l'un de ses plus petits, l'un de mes frères, c'est à moi que vous l'avez fait. On peut se sentir à l'aise dans un environnement où on n'a pas de rôle à jouer, ni de service à rendre. Dorcas, dont la Bible dit qu'elle faisait beaucoup d'œuvres bonnes et d'actes de compassion, est l'exemple même du service. Mère Teresa, son équivalent moderne, disait que la principale raison pour laquelle elle s'impliquait autant dans le service n'était pas le sens du devoir, mais la joie que cela lui procurait. Elle ne se sentait pas à sa place quand elle était seule, mais en présence de ceux qu'elle servait, elle ressentait la présence de Jésus comme jamais. Jimmy Carter a davantage impressionné les gens après son mandat de président grâce à sa passion pour le service à travers de nombreuses organisations humanitaires. Ceux qui suivent cette voie se sentent éloignés de Dieu s'ils se contentent d'aller à l'église sans servir. Ils ont besoin d'être connectés. Toutefois, deux dangers peuvent guetter ceux qui suivent cette voie. Le premier, être tenté de juger ceux qui ne semblent pas servir autant que nous. Et le deuxième, se laisser absorber par son rôle de serviteur de Dieu et oublier qu'on est son enfant bien-aimé et racheté. Il faut donc apprendre à recevoir de l'amour autant qu'à en donner.
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super balade pour terminer le week-end. C'était Gone Like Music sur Phare FM. Peps, le temps de bouger encore un peu. Et ensuite, la séquence « Et si la Bible était une fête ?» Doris nous parle à nouveau de Shabbat sur Phare FM.

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1: Et voilà, on est déjà au terme de notre série d'épisodes sur le Shabbat. J'espère que vous aurez appris plein de choses et que ça vous aura donné envie de creuser la parole de Dieu à ce sujet et de vivre ces choses en famille. Et aujourd'hui, on va continuer d'évoquer des idées d'activités, de choses à faire en famille le jour de Shabbat. Alors là encore, c'est vrai que c'est à vous de voir ce que vous souhaitez faire en famille pour la journée de Shabbat. C'est aussi en fonction des activités du week-end peut-être qui sont déjà prévues. Cependant, je vous invite à essayer de ne pas remplir votre calendrier de choses à faire et qui pourraient vous faire passer à côté du repos dont vous avez besoin. Prenez du temps pour dormir et pour vous reposer physiquement, c'est vraiment important. Mais aussi vous reposer psychologiquement. Et ne vous stressez pas en essayant d'organiser des choses alors que c'est déjà ce que vous faites tout au long de la semaine. Ça serait vraiment contre-productif et contre l'esprit de Shabbat. Une des idées, ça peut être de profiter de la nature. Shabbat peut être l'occasion de profiter de tout ce que Dieu a créé, d'organiser une balade en famille, d'aller cueillir des fleurs ou des champignons selon les saisons, d'aller pique-niquer au bord d'un lac, d'aller randonner en montagne ou de sortir à vélo. Il y a tellement de choses qu'on peut faire et qui sont autour de nous. Et puis, pour la sortie de Shabbat, marquer la sortie de Shabbat et le début de la semaine est aussi un temps précieux en famille. Vous pouvez par exemple prendre un temps pour remercier Dieu pour le temps de repos accordé, de prier pour la semaine qui arrive, de partager les soucis de chacun, de prier les uns pour les autres et de s'encourager mutuellement face aux défis de la semaine à venir. Alors j'espère que tous ces épisodes vous auront aidé à mieux comprendre l'origine du Shabbat et la manière dont il est vécu aujourd'hui. Mais j'espère aussi que cela vous aura donné envie de creuser encore plus dans les richesses de cette fête et de sa signification pour vous aujourd'hui. J'espère enfin que cela vous aura donné envie de vivre à votre tour Shabbat en répondant à l'appel du Seigneur du Shabbat et en faisant de ce jour vos délices. Je n'ai plus qu'à vous laisser en vous souhaitant Shabbat Shalom, un bon Shabbat, un Shabbat rempli de paix.
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2: On retrouve Doris très vite pour un nouvel épisode de votre séquence « Et si la Bible était une fête ?». Je vous propose de passer le cap de 20h en très belle compagnie avec Megan Woods. Rien de tel que « Heaven Down Here » pour passer ce cap. Belle soirée à toutes et à tous sur Phare FM. Pour celles et ceux qui ont déjà la chance de partir en vacances un peu avant les autres, profitez-en bien. Quoi qu'il en soit, passez une agréable semaine sur Phare FM, la radio autrement. We're coming.

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0: Alors qu'Androclès s'est assoupi sur une falaise, des soldats romains le découvrent et hurlent « Un esclave en fuite !» Ils se jettent sur lui pour l'enchaîner à nouveau. Pris au dépourvu, Androclès regarde autour de lui, espérant l'intervention de son ami Lion. Mais il ne voit que le désert vide. Les Romains ne perdent pas de temps et ramènent Androclès à son maître qui, fou de rage, déclare
1: « Emmenez-le à Rome et jetez-le aux bêtes !»
2: Son histoire, Androclès la raconte à l'empereur devant tous les spectateurs du Circus Maximus, dont moi, Appion, émerveillé par cet énorme lion rempli de tendresse pour Androclès. Et aujourd'hui, je l'écris dans les pages de l'histoire.
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0: Eh bien, ce lion a épargné ta vie. Mais moi, j'ai le choix de vous faire mourir ou de vous rendre votre liberté. Je vais laisser le peuple décider de votre sort.
1: L'histoire d'Androclès est retransmise au public et l'engouement ne se fait pas attendre.
0: Liberlé. Le peuple a décidé. Liberlé. Laissez-les partir.
1: Quelle émotion. J'en suis encore tout retourné. Sachez que par la suite, on pouvait voir Androclès et son lion se balader dans les rues de Rome. Leur duo poussait l'admiration du peuple qui leur donnait de l'argent et recouvrait le lion de fleurs. Quel retournement de situation pour un esclave. En tant qu'écrivain, je suis fier de vous écrire ce récit. Mais laissez-moi vous en donner la conclusion. On raconte qu'Androclès ne s'est pas fié uniquement à sa sagesse et ses capacités. Il avait son Dieu, bien plus grand que lui et à qui il parlait. Visiblement, les deux fois où il pensait être dévoré par le lion, dans la grotte et dans l'arène, il fit cette même prière.
2: Dieu, aie pitié de moi. Sauve mon âme de la mort.
1: Vous constaterez avec moi que Dieu l'a entendu. Que Dieu est donc à l'écoute de celui qui s'adresse à lui et peut répondre de toutes sortes de manières. Parfois très inattendues, mais bien réelles. Toi qui m'écoutes, cherche de tout ton cœur à connaître ce Dieu puissant, bien plus fort que la mort, et le Dieu de la vie. C'est lui qui peut te protéger.

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1: Bonjour, mon ami. J'ai une dernière chose à te dire cette semaine. C'est peut-être la plus libératrice de toutes. Ce que mon père attend de toi est bien plus simple que ce que tu imagines. Tu cherches la direction parfaite. Lui te demande trois choses. Mon prophète Michée a posé la question que tout le monde se pose, et mon père a répondu « On t'a fait connaître, ô homme, ce qui est bien, et ce que l'Éternel demande de toi, c'est que tu pratiques la justice, que tu aimes la miséricorde, et que tu marches humblement avec ton Dieu. » Trois choses, mon ami. Pratique la justice, aime la miséricorde, marche humblement. C'est tout. Quand tu ne sais pas quoi faire, mon ami, reviens à ces trois repères. Est-ce juste? Est-ce miséricordieux? Est-ce humble? Si oui, avance avec confiance. Mon Père est avec toi et mon esprit en toi fera le reste. Tu n'as pas besoin de tout comprendre. Tu as besoin de ces trois piliers et de ma présence. Mon ami, tu as tout ce qu'il te faut pour discerner. Maintenant, vis-le, un pas à la fois, avec moi, ton ami.
2: Seigneur Jésus, merci de me rappeler que ce que tu demandes est simple. Aide-moi à revenir à l'essentiel, justice, miséricorde, humilité. Que ces trois piliers guident chacune de mes décisions. Je marche humblement avec toi, un pas à la fois, c'est assez. Amen.
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0: la vie, la mort et la résurrection de Jésus de Nazareth a été rédigé par un homme appelé Luc.
1: Ce récit est plus connu sous l'appellation Évangile de Luc, mais Luc poursuit l'histoire dans un second volume intitulé
0: Le Livre des Actes, où il rapporte tous les actes que Jésus n'a eu de cesse de poser après sa résurrection.
1: Le Livre des Actes s'ouvre sur une scène montrant les disciples en compagnie de Jésus qui venait de ressusciter, ce qui devait être hallucinant à vivre.
0: Et pendant des semaines, le Jésus ressuscité a passé son temps à leur enseigner des principes de son royaume inversé et de la nouvelle création qu'il a initiée par sa mort et sa résurrection.
1: Ce qui est passionnant. Alors les disciples veulent s'empresser d'aller le raconter à tout le monde.
0: Mais Jésus leur demande de rester à Jérusalem et d'attendre de recevoir une nouvelle forme de puissance qui les habilitera à être des témoins fidèles de Jésus et de son royaume.
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0: supportez-vous les uns les autres et faites-vous grâce si quelqu'un a à se plaindre d'un autre. Comme le Seigneur vous a fait grâce, vous aussi, faites de même.
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1: ACP France, comprendre action pour les chrétiens persécutés et les personnes dans la détresse, c'est une organisation d'aide internationale qui œuvre donc dans le monde entier pour les chrétiens persécutés et les personnes dans le besoin. À l'occasion de la venue en France de pasteur Clément, comme nous l'appellerons, lumière sur la situation des chrétiens au Burundi. Bienvenue sur Phare FM, pasteur Clément.
2: Merci beaucoup.
1: Situé en Afrique de l'Est, sans accès à la mer, bordé à l'ouest par le Congo, au nord par le Rwanda et à l'est et au sud par la Tanzanie, le Burundi est considéré comme l'un des pays les plus pauvres au monde. Vous qui pouvez comparer cette situation à d'autres pays, que pourriez-vous nous dire pour qu'on se rende bien compte de ce que cela signifie?
2: D'après les prévisions du Fonds monétaire international, l'économie burundaise devrait enregistrer une croissance de 3,8% malgré cette perspective. Encourageant. La Banque mondiale estime qu'environ 63% des Burundais vivent encore en dessous de la seuil internationale de la pauvreté. Si on regarde en général le Burundi, c'est la situation de la vie des gens, quand on regarde la situation des infrastructures, c'est une situation déplorable. Après, on a un ajout des réfugiés qui sont venus de l'Est du Congo. Donc, il y a ajouté aussi un fardeau sur la communauté burundaise qui était pauvre. Donc, il y a une autre population qui s'est ajoutée sur le territoire des ressources qui n'étaient pas là.
1: Oui, parce qu'administré en tant que république, le Burundi connaît une forte inflation, une forte radicalisation de l'islam et donc aussi une forte immigration constituée de réfugiés chrétiens persécutés au Congo, pays voisin. Comment cela impacte-t-il le peuple burundais?
2: C'est pas facile parce que l'islam est en train d'agrandir au Burundi parce qu'on a des musulmans qui viennent et s'assis sur la pauvreté que le Burundi a, pour donner des emplois. On a beaucoup de centaines par jour de jeunes Burundais qui quittent le Burundi pour aller dans les pays arabes, soi-disant aller chercher du travail. On a des bourses, des jeunes étudiants, des jeunes diplômés qui sont vidés. Et quand ils viennent pour diffuser l'islam, pour montrer que c'est les pays islamiques qui ont beaucoup de sous pour les aider. Et il y a aussi la construction des mosquées partout dans le pays, à l'aide des pays musulmans, l'offre d'emploi pour les jeunes, les femmes, afin qu'ils deviennent musulmans. C'est vraiment quelque chose d'alarmant.
1: Vous êtes pasteur et donc responsable du bureau local de l'ACP au Burundi. Et vous œuvrez aussi dans les camps de réfugiés chrétiens, tout sourire, car rempli d'espoir, vous ne cessez de croire et de dire que des vies sont transformées quand la Bible prend vie. Comment faites-vous pour tenir bon au quotidien?
2: Oui, ils ne peuvent pas donner de la nourriture, ils ne peuvent pas donner de l'argent, mais ils ont quelque chose à donner, faire la coudre, les autres habits pour les réfugiés, être avec eux pour la prière. Le dimanche, on a 1200 réfugiés qui viennent pour la prière et tous les jours, les pasteurs sont là pour les accueillir, pour être avec eux. Et on commence à voir des esprits qui sont encouragés dans cette perspective.
1: Pour tout connaître des actions menées par ACP France, direction acp-fr.org, pasteur Clément, merci d'avoir accepté de partager un bout de votre réalité chez aux auditeurs de Phare FM.
2: Merci à vous.
1: Au revoir.
2: Au revoir.
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2: Je peux prier. Jésus nous enseigne à prier pour que la volonté de Dieu soit faite. Au ciel, Dieu est entouré d'anges qui font exactement ce que Dieu veut. Au ciel, tout est exactement comme Dieu le désire. Jésus nous apprend à prier pour qu'il en soit de même sur la terre. Que ta volonté soit faite sur la terre comme au ciel, Matthieu chapitre 6, verset 10, dans la Bible. Il ne faut pas oublier que prier n'est pas demander à Dieu de faire ce que nous pensons qu'il devrait faire. Lorsque nous prions pour que la volonté de Dieu soit faite, nous disons à Dieu que nous sommes d'accord qu'il fasse tout ce que lui veut faire. Et nous pouvons lui dire cela car nous savons que les projets de Dieu pour nous et pour le monde entier sont toujours les meilleurs. Je peux prier. Père, que ta volonté soit faite dans ma vie comme elle est faite dans le ciel.
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1: Salut, c'est Chris de Rennes Collective. Evergreen, que l'on pourrait traduire par persistance en français, est une chanson qui parle de ces moments dans la vie où on tourne en rond, où nous avons l'impression de perdre notre étoile polaire pendant une seconde. Et la raison pour laquelle je pense que c'est tout à fait normal, c'est parce que Dieu, en réalité, ne nous abandonne jamais. Ce n'est pas tant sur la fidélité que nous pouvons ressentir, mais à propos de la fidélité qu'il nous témoigne. Et c'est de ça dont parle cette chanson. C'est juste une célébration de combien Dieu est bon, quoi qu'il arrive.

0: Une personne raisonnable accepte les ordres. 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
2: Ce jour-là, il y a du remue-ménage chez Simon le tanneur. Il habite à Jaffa et sa maison est au bord de la mer Méditerranée. Depuis quelque temps, l'apôtre Pierre est son invité. Sans doute Pierre profite-t-il de ce pied-à-terre plutôt sympathique pour prêcher dans la région. Or voilà qu'arrivent de Césarée, ville où se concentre toute l'administration romaine, trois hommes envoyés par un centurion nommé Corneille. Corneille est romain, certes, mais il s'est converti au judaïsme. Dans sa quête spirituelle, il exerce la piété et la prière. Corneille a eu une vision. Un ange lui a conseillé de faire venir chez lui l'apôtre Pierre, car ce dernier va lui annoncer des paroles déterminantes pour son salut et celui de sa famille. Voilà pourquoi trois hommes frappent à la porte de Simon le tanneur. Pierre, de son côté, a tendance à rester très attaché à la loi qui a, jusqu'ici, formaté sa foi. Normalement, les juifs pieux ne fréquentent pas les non-juifs considérés non seulement comme des étrangers, mais surtout comme des gens impurs. Or, Dieu est venu titiller la théologie de Pierre en lui faisant comprendre qu'il devait sans doute changer son regard. Pierre écoute donc l'histoire de Corneille, sa vision et son appel, et l'apôtre décide de répondre à l'invitation, mais il se fait accompagner de six autres compagnons. Le lendemain, ils se mettent tous en route et le surlendemain, ils arrivent tous les dix chez Corneille. Ce dernier a prévenu sa famille et ses amis. Il a organisé une véritable réception. Lorsque Pierre arrive, il est sans doute encore un peu mal à l'aise. Il avoue d'emblée, vous savez que normalement, un juif n'est pas autorisé par sa religion à fréquenter un étranger ou à entrer dans sa maison. Mais Dieu m'a montré que je ne devais considérer personne comme indigne d'être fréquenté. C'est vrai que Dieu lui a montré la chose à travers une vision, mais il est vrai aussi que Jésus avait déjà montré de diverses façons qu'il fallait changer d'attitude à l'égard des non-juifs. Et manifestement, Pierre a toujours eu un peu de mal à enregistrer les enseignements nouveaux. Pierre demande alors, « Mais pourquoi m'as-tu fait venir ?» Corneille lui raconte l'ange et l'ordre reçu. « Nous sommes là, tous réunis maintenant et nous sommes tout ouïes. » Pierre est impressionné par le scénario que Dieu a mis en place pour l'obliger à se déplacer chez un Romain. Il reconnaît que, pour lui, c'est une révélation. Tout être humain qui reconnaît l'autorité du Dieu d'Israël mérite, a priori, d'entendre la bonne nouvelle. Pierre se met donc à raconter ce qu'il sait de Jésus, évoquant sa mort et sa résurrection. Et soudain, le Saint-Esprit se manifeste et touche tous les auditeurs. Pour Pierre, c'est une évidence, une découverte. Il est le témoin d'une deuxième Pentecôte. Et cette fois, ce sont des non-juifs qui en bénéficient. Le salut vient de s'ouvrir officiellement au monde entier.
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1: La Bible dit dans Psaume chapitre 119, verset 59, « Je réfléchis à ma voie ». Bonjour, abordons le chemin du service. Sur ce chemin, la présence de Dieu semble plus réelle quand on vient en aide aux autres. C'est adopter cette parole de Jésus. Dans la mesure où vous avez fait cela pour l'un de ses plus petits, l'un de mes frères, c'est à moi que vous l'avez fait. On peut se sentir à l'aise dans un environnement où on n'a pas de rôle à jouer, ni de service à rendre. Dorcas, dont la Bible dit qu'elle faisait beaucoup d'œuvres bonnes et d'actes de compassion, est l'exemple même du service. Mère Teresa, son équivalent moderne, disait que la principale raison pour laquelle elle s'impliquait autant dans le service n'était pas le sens du devoir, mais la joie que cela lui procurait. Elle ne se sentait pas à sa place quand elle était seule, mais en présence de ceux qu'elle servait, elle ressentait la présence de Jésus comme jamais. Jimmy Carter a davantage impressionné les gens après son mandat de président grâce à sa passion pour le service à travers de nombreuses organisations humanitaires. Ceux qui suivent cette voie se sentent éloignés de Dieu s'ils se contentent d'aller à l'église sans servir. Ils ont besoin d'être connectés. Toutefois, deux dangers peuvent guetter ceux qui suivent cette voie. Le premier, être tenté de juger ceux qui ne semblent pas servir autant que nous. Et le deuxième, se laisser absorber par son rôle de serviteur de Dieu et oublier qu'on est son enfant bien-aimé et racheté. Il faut donc apprendre à recevoir de l'amour autant qu'à en donner.
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1: Bonjour et bienvenue dans notre rendez-vous Focus Famille. Il suffit de passer près d'une école primaire pour se croire dans une convention pour randonneurs. Des sacs à dos à perte de vue. C'est vrai, ils sont pratiques pour transporter livres et matériel scolaire, mais les parents devraient être conscients des dangers qu'ils présentent. Les pédiatres et les chiropracteurs sont formels, les sacs à dos trop chargés ou mal portés peuvent endommager le dos et la colonne vertébrale. De plus, on s'est aperçu que les enfants risquent davantage de trébucher sur leur sac ou d'être heurtés par les sacs d'autres élèves lorsqu'ils se croisent. Ils peuvent aussi se blesser en soulevant ou en retirant le sac. Doigts coincés, chevilles tordues, tension au niveau des épaules, voilà des plaintes que l'on entend fréquemment. Les enfants aiment beaucoup les sacs à dos. Soyez donc conscients des risques encourus, surtout par les plus jeunes. Vérifiez que les sacs soient bien ajustés à leur taille, qu'ils ne soient pas trop lourds et qu'ils soient maniables pour les petits.
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0: Dieu s'intéresse à vous. 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
1: Ce que je vais vous raconter s'est passé à la fin de la guerre, en juillet 1944. Notre colonne est tombée sur une patrouille qui nous attendait et qui a ouvert le feu sur nous. À ce moment-là, chacun s'est égayé comme il a pu dans les bois. Et au bout de 3 jours, nous n'avions presque plus rien à manger. Et mon frère me dit, Robert, tu devrais nous lire quelque chose dans la Bible. Le Seigneur m'a donné un passage où l'Éternel disait à Moïse, celui qui conduisait le peuple d'Israël, « Je serai pour vous une colonne de feu pour vous conduire de nuit et une colonne de nuée pour vous protéger le jour. » Et le samedi matin, nous sortons d'une forêt. Il n'y avait pas un arbre, pas un buisson, absolument rien. Et lorsque je suis arrivé sur ce plateau, j'ai été saisi d'une crainte. Et je me suis retourné parce que je savais que les ennemis qui étaient sur les sommets derrière nous, avec des longues vues, nous étions visibles à des kilomètres. Et j'attendais la rafale qui allait nous clouer au sol. Et en me détournant, qu'est-ce que j'ai vu? C'était 1 heure de l'après-midi, ces sommets étaient pris dans un brouillard intense. Et je suis parti, j'ai traversé tout ce plateau, je marchais en tête. Et 1 heure après, nous étions dans la vallée en bas. Et les premiers civils que nous avons trouvés m'ont dit, mais mes pauvres petits, mais vous n'avez pas vu les Allemands? J'ai dit, mais on n'a pas vu âmes qui vivent. Mais ils me disent, c'est impossible. Ce matin, il est monté une colonne, ils étaient au moins 200 par le sentier où vous êtes descendus. Voilà ce que Dieu peut faire dans son amour.
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2: Bonjour à tous, ravi de vous retrouver pour cette émission spéciale consacrée à l'humour. Alors, la première chose qu'on imagine quand on pense à de franches rigolades, ce n'est pas forcément Dieu ou la foi. Dans les évangiles, on voit Jésus qui est triste, en colère, il pleure, compatissant, plein d'amour, mais jamais on nous dit qu'il rigole. Alors, est-ce à dire que foi et humour ne font pas bon ménage? Pour commencer, nous avons rencontré Gilles Geyser, un pasteur qui s'apprête à monter sur scène pour faire rire son auditoire.
3: Bon, bah, on va aller voir cette salle, hein. Voir ce que ça donne. Quelqu'un? Personne? J'espère qu'il y aura plus de monde.
4: Cette fin d'après-midi à Cortaillot, nous retrouvons le stand-upper Gilles Geyser à la salle Cortagora, où il s'apprête à jouer son one-man show plutôt original. Il découvre la salle avec nous.
3: Toujours un défi, de toute façon, hein. Franchement. Puis c'est toujours du flip. Là, je commence à flipper, là. Je me dis, ok, dans 2-3 heures, c'est parti. Donc voilà, je sais pas pourquoi je fais ça, je sais pas.
4: Si Gilles a le trac, c'est qu'il prend son nouveau job de stand-upper au sérieux. Lui qui est aussi pasteur d'une église à Aigle dans le canton de Vaud, n'a pas hésité à diminuer son temps de travail pour se lancer dans une carrière d'humoriste dont l'objectif est de nous faire rire. Mais pas seulement. Il désire aussi nous faire réfléchir sur le sens de la vie et même sur Dieu.
3: Salut Colette.
5: Salut.
4: C'est le moment que nous avons choisi pour nous poser une vieille question. Est-ce que Dieu et l'humour font bon ménage? À en croire certains exemples mythiques du cinéma, on pourrait facilement le croire. Comme dans cet extrait inoubliable du Petit Baigneur.
6: Ah, moi j'ai fini, je reviendrai plus. Hein.
4: Ou dans les miracles improbables d'un Jim Carrey se prenant pour Dieu. Mais malgré tout, le doute demeure. Et on pencherait plutôt vers une autre option. Dieu serait-il en fait plus ennuyeux que drôle? C'est la question que nous avons posée à Pierre Buller, professeur retraité d'université et auteur d'une conférence sur ce thème.
7: On est tout près là de Guillaume Farel. Je ne pense pas qu'il était très célèbre pour son sens de l'humour. Il y a une vieille opposition qui est entre le fait que d'un côté la foi est quelque chose de sérieux. Et donc ça touche à des convictions fondamentales, ça touche à la vie et à la mort. Et en ce sens, la foi peut être considérée comme quelque chose qui est trop sérieux pour qu'on puisse en rire. Ce qui fait que de l'autre côté, le rire ou l'humour a été considéré comme quelque chose de dangereux qu'il faut contenir et qu'il faut peut-être même interdire. Et en ce sens-là, on ne dit jamais de Jésus qu'il a ri. Dans le Moyen-Âge, on considérait même ça comme une hérésie, si quelqu'un disait que Jésus aurait pu rire. En même temps, quand on cherche de manière un peu plus subtile, on peut découvrir chez Jésus, dans sa manière de formuler les choses, dans ses paraboles, passablement d'ironie ou d'humour. Je pense par exemple, quand il disait qu'un riche aura plus de peine à entrer dans le royaume des cieux qu'un chameau à passer par la porte de l'aiguille. Ça montre un côté d'ironie, de subtilité.
4: Ok, Jésus manie une certaine forme d'humour, mais qu'en est-il de Dieu?
7: C'est un Dieu qui surprend, un Dieu qui vient casser les schémas, nous faire penser autrement. Et ça, je crois que c'est une des fonctions de l'humour, c'est de nous aider à prendre distance et à apprendre à penser autrement, à changer nos perspectives, modifier notre regard sur les choses.
4: Retour à Cortaillot, où Gilles se met dans sa bulle pour répéter chaque étape de son spectacle.
3: À peu près une heure avant le spectacle, je reprends de A à Z, je reprends depuis le dernier sketch, en l'occurrence c'est une chanson, et puis je fais tout le script mais à l'envers, pour arriver jusqu'au tout début. Et puis je prie aussi souvent. Alors voilà. On y va. Je stresse tout le temps. De toute façon, jusqu'au moment où il y a les premiers rires. C'est quand c'est écrit ouverture facile, tu vois, hein, sur des paquets de saumon ou bien la viande séchée. Moi, quand je vois écrit ouverture facile, je me dis, oula, ça va pas être facile. Avec la petite flèche ici, qui dit, c'est par là. Ouais, c'est bien, t'es pas si con. Ouais, c'est ça, tac. C'est ici que c'est facile. Toi, t'es là. Au bout d'un moment, tu te dis, c'est pas possible que je sois autant en dessous de la moyenne générale. Hein.
4: Dès les premières minutes, les premiers rires se font entendre et pour Gilles, le trac laisse la place au spectacle. Mais dis-nous Gilles, comment t'es venue l'idée de monter sur scène?
3: Quand j'étais gosse, je pense que j'avais 7-8 ans, si on me demandait tu veux faire quoi dans la vie, je disais je vais faire soit clown, soit pasteur. Comment ça se fait que tu penses à ces deux choses quoi? Parce que normalement, c'est pas soit t'es clown, soit t'es pasteur. T'es pas... Ben, j'avais envie de faire soit clown, soit pasteur, puis Ben, j'ai l'impression que là, je fais les deux. J'avais envie d'aller sur les scènes de théâtre, dans les endroits de spectacle, pour pouvoir dire aux personnes qui ne le savent pas combien Dieu les aime et combien il s'intéresse à leur vie, en fait.
0: La vie, c'est tout ce qu'on a pour rencontrer celui qui est plus grand que la vie. Celui dont l'amour est plus grand que la vie, qui s'intéresse à ta vie, qui t'aime personnellement, qui cherche une relation avec toi. Puis ça voudra dire peut-être qu'il va falloir que tu t'ouvres sur tes blessures, sur tes déchirures. Ben là, tout d'un coup, j'ai l'impression que le cœur, il fait comme ça, tu sais. C'est écrit ouverture facile sur le sachet, mais j'aime à penser que des fois Dieu se dit « Oula !» C'est écrit ouverture facile, mais c'est pas si simple.
4: Dans son spectacle, Gilles se met à nu. Il parle de sa vie et aborde aussi des sujets de tous les jours qui sont sa principale source d'inspiration.
3: La vie, les moments qui sont comiques, mais où tu sens que c'est du bon comique. On n'est pas en train de se moquer de quelqu'un juste pour le déprécier. Mais simplement, on rit de nous. Moi, je ris de moi. Je fais un sketch sur les hommes qui n'arrivent pas à trouver ce qui est juste devant leurs yeux. Mais il y a des moments quand je sens les rires, parce que voilà, les gens sont touchés, je peux pas m'empêcher de rire.
0: Pour comprendre un mec, il faut juste comprendre qu'un mec, c'est un gosse qui est resté bloqué à 3 ans.
3: Je pense qu'il y a un rythme de l'humour. Je vois qu'il y a certaines phrases, si elles sont dites comme ça, ou un petit peu différemment, c'est plus drôle. Et puis ce rythme-là, il faut le trouver.
4: Un rythme propre au rire. C'est l'occasion pour nous d'ouvrir une parenthèse sur la mécanique du rire.
5: Il y a un traitement particulier pour avoir de l'humour. Il y a une rythmique particulière. C'est, j'allais dire, c'est une précision suisse, le rire. Il y a vraiment une mécanique du rire très précise à avoir dans l'attitude, dans le phrasé, qui fait que je vais rire ou ne pas rire. Ça peut faire un flop.
4: Des succès, le comédien Gilles Galliano en a connu depuis plus de 30 ans avec la compagnie SketchUp. Ce professeur de théâtre nous en dit plus.
5: L'humour part toujours d'un drame. Moi, je suis un fan absolu de Louis de Funès. Les films qu'il a faits sont tous des drames au départ. La Grande Vadrouille, dans l'écriture initiale, c'est un drame. Qu'est-ce qui fait qu'on en rit? C'est une des plus grandes comédies du siècle. C'est que cette situation dramatique et la façon dont elle est amenée crée un déséquilibre, une fracture qui déclenche le rire et donc un soulagement et un bien-être.
4: Même s'il existe des méthodes pour faire rire, toucher les émotions des spectateurs demande un petit quelque chose de plus.
5: On dit souvent qu'au théâtre, l'âme appelle l'âme. L'âme du comédien, quand il donne du plus profond de lui-même une émotion sincère, ça va toucher le spectateur. Cette vérité d'émotion et de jeu, c'est ça d'une manière mystérieuse qui passe avec le spectateur, qui fait que le spectateur va rire, que le spectateur va pleurer. Et il y a un lien qui va se créer au niveau des émotions, justement.
3: Quand tout d'un coup, il y a vraiment un rire, il y a de la joie, il y a de... c'est un rire relationnel. Là, tout d'un coup, tu dis, mais là, il se passe quelque chose. Et je suis étonné parce que dans ces moments-là, tout d'un coup, je sens une communion. Alors, ce qui me motive, c'est de voir que le rire fait tomber des barrières. Tu peux te souvenir de quelqu'un que tu connais pas très bien, avec qui tu as eu un fou rire dans une soirée que tu n'as plus jamais revu, et tu t'en souviens toute ta vie. Il y a quelque chose qui se passe de rapprochement relationnel qui est unique dans le rire. En fait, on a rigolé ensemble. Comment tu vas? Qu'est-ce qui se passe dans ta vie?
4: Dans son spectacle, Gilles n'en reste pas au rire. Il touche aussi d'autres émotions, comme lorsqu'il parle de sa sœur handicapée mentale.

0: La vie ne doit rien au hasard.
1: Et donc là, tout d'un coup, le spectacle il tourne, au moment où je parle de Anne, ma petite sœur. Et là, donc, je parle aussi de ce qui se passe dans ma vie, ce que ça m'a appris sur la valeur de l'être humain. Donc là, tout d'un coup, je partage aussi mon cœur. Et puis, tu te rends compte que les gens, ils disent, OK, ben, il a partagé son cœur, je vais pouvoir... Je vais peut-être pouvoir lui partager le mien, en fait. Il y a vraiment un temps où tout d'un coup, tu dis, OK, ben, on a rigolé ensemble, on a pleuré ensemble. Ben, écoutons ce qu'il a à dire par rapport au sens de la vie.
2: L'humour est donc un bon moyen pour créer du lien, faire tomber des barrières et laisser place à d'autres émotions pour peut-être toucher au cœur. Mais s'il y a bien un aspect pour lequel l'humour semble un moyen efficace, c'est celui d'offrir une autre image de Dieu, parfois oubliée.
3: Je crois qu'il y a vraiment une fausse image de Dieu qui vient de 2000 ans d'histoire où les gens ont toujours voulu se mêler à Dieu en faisant de la religiosité, des trucs de « il faut faire ci, faire ça ». Alors, si moi je dis, si tu reviens vraiment à la Bible, juste à la Bible, mais tu vas te rendre compte que ça n'a rien à voir, que Dieu est bienveillant, que Dieu est parfois drôle, il est comme un père qui aime ses enfants et puis qui passe du bon temps avec eux, tu vois.
2: Depuis plusieurs années, le dessinateur de bande dessinée et humoriste Alain Audercet varie les supports pour interpeller sur ces questions. Et aujourd'hui, dans son atelier de Saint-Imier, c'est sa cuisine qui est le décor de nouvelles vidéos humoristiques qui visent un public plus large.
4: J'ai une idée.
5: Je te regarde.
4: Bon.
5: Tu dis quoi?
4: Après, tu dis, voilà,
5: ouais, c'est pas la solution. Je commence en te regardant.
3: Avec Gaël, on s'adresse vraiment à tout le monde, à monsieur tout le monde. Celui qui pense pas à ces questions et celui-là qui a sa vie, qui se demande de quoi sera fait demain et tout ça. Et en fait, on veut juste être là comme un pote qui lui dit, ben, tu vois, tu peux t'intéresser à Dieu et puis tu seras pas un martien, tu vois. Tu peux rester toi-même. C'est Dieu qui a inventé le rire. La bonne humeur. J'espère que vraiment, ces vidéos, ben, ça va faire que des gens, ils cassent cette image de « Ouais, mais Dieu, c'est ce truc austère. » Mais parce que c'est pas que ça, Dieu. C'est plus que ça. C'est extraordinaire. Waouh, mais j'aurais jamais pensé, tu vois.
5: Aujourd'hui, j'ai un truc important à vous dire, un truc profond, et puis ça concerne...
6: Salut, Alain.
5: Salut, Gaël.
6: Hé, hey, baby foot.
5: C'est quoi ça?
6: Non, c'est rien, vas-y, continue.
5: Bah, peut-être ta vie, elle est compliquée, et puis moi, j'aimerais te dire qu'il y a une solution.
6: Ah, c'est le salut du bûcheron.
5: Mais Gaël, mais qu'est-ce que tu fous, là? Je dis des trucs sérieux. Peut-être ta vie, c'est dur en ce moment, tu la tiens à bout de bras. J'aimerais te dire qu'avec Jésus, eh ben, il peut tout changer, la situation,
6: oh,
5: comme ça.
6: Tiens, ça, c'est le salut du laitier. Elle est bonne, hein?
5: Non mais ça va pas là. Je dis des trucs sérieux là, t'arrêtes pas de faire tes gags. Puis lui là, il fait quoi là? Et tiens.
6: Bah je me suis dit qu'il vienne, c'est pour souligner les gags. Je me suis dit que avec lui, tu vois, et ben le message il passerait mieux.
5: Tu crois pas?
7: Voilà, ma foi, c'est comme ça, c'est terminé pour aujourd'hui. Et n'oubliez pas, rire, c'est bon pour la santé.
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1: Redéfinir nos priorités, c'est notre thématique du jour.
2: Je vais vous donner un exemple d'une journée type et vous allez y réfléchir pendant que je la déploie et c'est un petit peu exagéré. Alors, la chose la plus importante, celle où on passe le plus de temps, c'est le travail. En général, au moins 8 heures par jour. On y passe beaucoup de temps. Des fois, même, on pense dans la voiture avant d'être au travail, on pense au travail, après aussi, etc. Puis après, bien, on a des amis, on a des collègues de bureau et on va parler, passer du temps avec eux, boire un café, etc. De quoi on va pouvoir parler? Peut-être du travail aussi.
3: Éventuellement.
2: Et ça nous prend encore un bon bout de notre temps. Et puis, si vous avez une vie d'église, peut-être qu'il y a une réunion à l'église, donc vous allez aller directement peut-être du bureau à l'église et il y a une réunion, vous voulez être là parce que vous aimez le Seigneur. Et puis finalement, vous rentrez et si vous êtes marié, peut-être que vous avez des enfants. Et les enfants, ça mange. Il faut préparer le repas, il faut s'occuper d'eux, peut-être les laver s'ils sont petits. Ils ont des devoirs. En général, ils ont besoin de notre aide. Et puis, quand tout cela est terminé, que les enfants sont enfin au lit, ah mais oui, mais on est marié aussi. L'épouse, le mari, il faut encore s'en occuper. Peut-être qu'on a un sujet, il faudrait qu'on en parle depuis un bout de temps, mais il est déjà tard et on se dit, aïe, aïe, aïe, je suis fatigué, je vais peut-être pas avoir les meilleurs mots, allez, on repousse la discussion à plus tard. Je sais bien qu'il faudrait qu'on en parle, mais on le repousse à plus tard. Et puis, ah bah oui, mais on est mariés, normalement, on devrait peut-être faire l'amour, quoi. Mais là, pour le coup, l'énergie physique, je suis vraiment raplapla et ça va pas être le feu d'artifice, quoi. C'est pas ce que j'espérais, quoi. Mais là, pour le coup, l'énergie physique, je suis vraiment raplapla et ça va pas être le feu d'artifice, quoi. C'est pas ce que j'espérais.

0: aussi.
1: Les priorités sont pas en ordre.
2: Ouais. Et voilà. Ouais. En fait, on vit notre vie en courant après un train qui va trop vite. Et on a inversé les priorités de Dieu. On a oublié dans quel ordre le Seigneur avait prévu qu'on puisse gérer notre temps, comme tu disais au début, Guillaume, et que ça fonctionne. Donc, ce qu'on veut, c'est pouvoir faire tout tenir et que ça fasse du sens, en fait. Je sais pas si, quand vous étiez jeune, au lycée, je crois, dans les sciences physiques, en tout cas, dans mon lycée, on nous a fait faire une expérience sur les volumes, en nous donnant une grande bassine, et puis un bac de sable et des cailloux de tailles différentes. Et on nous a demandé de tout mettre dans la bassine. Vous avez fait ça ou pas?
1: Oui, ça me souviens.
2: Eh ben, si on commence par le sable, on n'arrive pas à mettre tous les cailloux. L'astuce, c'était de commencer par le plus gros volume, ce qui était le plus important, puis les cailloux de taille moyenne. Et quand on avait placé les pierres selon leur taille, en fait, en allant de la plus grosse à la plus petite, il restait la place pour que le sable vienne se mettre au milieu. Et du coup, on arrivait à tout faire tenir. Donc, il y a un moyen, si on pousse la réflexion un petit peu, d'arriver à suivre l'ordre de Dieu, en fait.
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0: Odette New Age sur Phare FM, il est minuit 7. La radio autrement avec vous, la nuit autrement qui vous accompagne. C'est jusqu'à 5 heures qu'on est ensemble. Je vous souhaite une bonne nuit à l'écoute de Phare FM. Et surtout, si vous travaillez, je vous souhaite bon courage aussi à celles et ceux qui ne dorment pas. Je vous accompagne avec de la musique et quelques rendez-vous à ne pas manquer. Tout de suite, on poursuit avec Adèle et Robin. Courage, et c'est ce que je vous souhaite. On entendra aussi Cine Rodriguez, Honey. Merci de rester avec Phare FM.
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1: Bienvenue dans notre émission « La vérité de l'Évangile ». Aujourd'hui, je poursuis mon enseignement intitulé « Jésus vous suffit-il ?». J'ai rédigé ce petit livret d'une trentaine de pages en un seul jour. Je l'ai un peu modifié depuis, mais je me suis assis et je l'ai écrit en une seule journée. J'ai basé cet enseignement sur la déclaration de Philippe que nous trouvons dans Jean chapitre 14. Au verset 7, nous lisons que Jésus a dit que celui qui m'a vu a vu le Père. Et Philippe a répondu, « Seigneur, montre-nous le Père et cela nous suffit. » Il était en train de dire, « Jésus, tu ne me suffis pas, mais je serais satisfait si je voyais le Père. » Si Jésus ne vous satisfait pas, le problème vient de vous, pas de Jésus. Jésus a poursuivi en disant, « Philippe, si tu m'as vu, tu as vu le Père. » Comment peux-tu dire, « Montre-nous le Père ?» La plupart des gens pensent qu'il y a une différence entre Jésus et son Père. Jésus était dans un corps et j'ai passé un bon moment à en parler. Je suis conscient que tout le monde ne regarde pas ces émissions tous les jours, c'est pourquoi je vous encourage à visiter notre site internet et à vous procurer ces ressources afin de pouvoir remettre tout cet enseignement dans son contexte. Je n'ai pas le temps d'y revenir en détail, mais le corps de Jésus était comme un véhicule qu'il utilisait pour se déplacer. C'était un véhicule tout à fait ordinaire, ce n'était pas une Rolls-Royce. Il n'avait pas l'apparence de Dieu, il ressemblait à une personne naturelle, normale. Mais à l'intérieur, il était Dieu, manifesté dans la chair. Il était la gloire de Dieu. Et le problème ne résidait pas dans le fait qu'il n'était pas une représentation parfaite de Dieu, mais plutôt dans le fait que Philippe regardait au véhicule avec lequel il se déplaçait, au lieu du véritable Jésus. Qui vous êtes réellement, qui je suis réellement, ce n'est pas notre corps physique. C'est la personne qui est à l'intérieur. Dans 1 Samuel chapitre 16, au verset 7, nous lisons que Samuel est venu oindre David pour qu'il soit roi. Et Samuel avait également oint Saül pour qu'il soit roi. Saül était l'homme le plus grand de toute la nation. C'était un individu imposant. Et Samuel a supposé que le prochain roi serait comme lui. Donc en voyant Eliab, le fils aîné de Jesse, il s'est dit certainement, celui que l'Éternel désigne par onction est ici devant lui. Mais le Seigneur lui a parlé et lui a dit de ne pas prêter attention à son apparence extérieure. Puis dans 1 Samuel 16, 7, il est dit, « L'homme regarde à ce qui frappe les yeux, mais l'Éternel regarde au cœur. » Dieu ne regarde pas au véhicule avec lequel vous vous déplacez. C'est vous qu'il regarde. Dieu ne traite pas avec vous en fonction de votre chair physique. Il entre en relation avec vous en fonction de qui vous êtes dans l'esprit. Et c'est ainsi que nous devrions nous considérer les uns les autres. La raison pour laquelle je dis ces choses, c'est pour montrer que Philippe est passé à côté de la véritable identité de Jésus, parce qu'il ne considérait que son véhicule. Il ne regardait que l'extérieur. Il n'a pas vu qui il était véritablement à l'intérieur. Il y a 8 occasions différentes mentionnées dans les Écritures où Jésus est apparu à ses disciples après sa résurrection. Et dans chacune d'entre elles, ils ont eu du mal à le reconnaître. Dans certains cas, c'est assez subtil, j'ai utilisé Jean chapitre 21, j'ai cité Matthieu chapitre 28, et en particulier Matthieu chapitre 28, versets 16 et 17. Il est écrit que lorsqu'ils l'ont vu, quelques-uns ont douté. On parle ici de ses 11 disciples, ceux qui avaient vécu 3 ans et demi avec lui, jour et nuit. Et certains d'entre eux ont douté que c'était vraiment lui, même lorsqu'ils se sont trouvés face à face avec lui. Jésus a même dit dans Jean chapitre 20, verset 27, « Avance ton doigt ici et regarde mes mains, avance aussi ta main et mets-la dans mon côté. » Jésus avait un corps physique et pourtant ils ont eu du mal à le reconnaître. L'exemple que j'ai utilisé vers la fin de la dernière émission était celui des 2 disciples qui marchaient sur le chemin d'Emmaüs. Ils parlaient de la résurrection. Ils avaient entendu le rapport selon lequel Jésus était ressuscité d'entre les morts et pourtant ils avaient du mal à y croire. Ils discutaient entre eux et il est écrit que leurs yeux étaient empêchés de le reconnaître. Je n'ai pas vraiment les mots adéquats pour développer ce sujet rapidement, pour en faire une synthèse. J'ai une série entière dans laquelle j'enseigne à ce sujet. Lorsque vous fonctionnez et raisonnez qu'avec votre intelligence humaine et que vous ne permettez pas à votre esprit de vous inspirer, il est très, très difficile de s'identifier et d'entrer en relation avec Dieu, parce que Dieu est esprit. Jean 4, 24, Dieu est esprit. Et il faut que ceux qui l'adorent, et je crois que l'on pourrait également dire ceux qui sont réellement connectés à lui, doivent l'adorer en esprit et en vérité. Votre cerveau peut être un obstacle qui vous empêche d'avoir une relation avec Dieu. Vous essayez de tout comprendre et de tout décortiquer. C'est exactement ce que faisaient ses disciples. Ils avaient entendu la nouvelle comme quoi Jésus était ressuscité d'entre les morts. Mais comment cela se pouvait-il? Ils avaient vu bien des gens mourir, ils n'avaient jamais vu personne revenir d'entre les morts. Comment était-ce possible? Et on voit par la suite que Jésus faisait route avec eux. Il leur a demandé pourquoi ils étaient tristes et lui ont répondu « Es-tu le seul en séjour à Jérusalem qui ne sache pas ce qui est arrivé ces jours-ci ?» Il leur a demandé ce qui était arrivé. Ils ont commencé à lui raconter la mort et la crucifixion de Jésus et lui ont dit que quelques-uns des leurs étaient venus et leur avaient dit qu'il était vivant. Et Jésus les a réprimandés en quelque sorte en leur disant « Homme dont le cœur est lent à croire, tout ce qu'ont dit les prophètes. » Et en commençant par Moïse et en parcourant tout l'Ancien Testament, il leur a montré verset après verset après verset qui expliquait et qui annonçait sa crucifixion et sa résurrection d'entre les morts. Puis ils ont insisté pour qu'il entre et mange avec eux. Ils ne savaient toujours pas qui il était. Et étant assis pendant le repas, ils étaient en train de manger. Et au verset 30, il est écrit « Pendant qu'il était à table avec eux, il prit le pain et après avoir prononcé la prière de bénédiction, il le rompit et le leur donna. Alors leurs yeux s'ouvrirent et ils le reconnurent, mais il disparut de devant eux. » Leurs yeux s'ouvrirent ne signifie pas que leurs yeux physiques étaient fermés. Cela fait référence à leurs yeux spirituels. Ils ont reconnu Jésus, non par la vue, non par ce qui constituait ses traits physiques. Je crois qu'ils l'ont reconnu parce que 3 jours auparavant, il avait pris le pain et le vin et qu'il l'avait béni et partager son dernier repas avec eux. Et ils se sont rappelés qu'il avait prononcé exactement les mêmes paroles. Ils l'ont reconnu par ce qu'il a fait, et non par la vue physique. Ils ont dû le reconnaître avec leur cœur. C'est ici que nous découvrons la clé qui nous permet de comprendre la raison pour laquelle tous ces disciples ont eu du mal à reconnaître Jésus sous sa forme ressuscitée. Parce que cette histoire qui est rapportée en détail dans Luc chapitre 24 est résumée en un seul verset dans Marc chapitre 16 au verset 12, où il est écrit « Après cela, il apparut sous une autre forme à deux d'entre eux qui se rendaient à la campagne. » Lorsqu'il est dit qu'il apparut sous une autre forme, cela ne voulait pas dire qu'il ressemblait à quelqu'un d'autre. Son corps était le même. Parce que nous lisons dans Luc chapitre 24 qu'après être apparus à ses deux disciples sur le chemin d'Emmaüs, ils sont retournés à Jérusalem en courant, et alors qu'ils étaient en train de raconter aux autres disciples qu'ils avaient vu Jésus et qu'il était vivant, tout à coup, Jésus est apparu au milieu d'eux. Et ils ont douté. C'était bel et bien Jésus. Ils ont pensé qu'ils voyaient un esprit et il leur a dit « Touchez-moi et regardez, un esprit n'a ni chair ni os, comme vous le voyez bien, j'en ai. » Puis il a dit à Thomas « Mets ton doigt dans l'empreinte des clous et mets ta main dans mon côté. » Son corps était le même. Il portait encore les cicatrices. Je vais faire un peu une digression. Alors n'oubliez pas la trame principale de cet enseignement, car je vais y revenir. Je trouve très significatif le fait que le corps ressuscité de Jésus portait encore les empreintes des clous et les cicatrices de la crucifixion. Lorsque nous recevrons un corps ressuscité, les choses anciennes seront passées, toutes choses seront devenues nouvelles. Nous n'aurons plus de malformations, nous n'aurons plus de défauts de naissance, nous n'aurons plus les cicatrices de cette vie. Nous aurons un corps glorifié qui sera immaculé. Parfait. Au ciel, la seule personne qui aura des cicatrices, ce sera Jésus. Je trouve cela vraiment étonnant. C'est déjà extraordinaire que le Dieu Tout-Puissant puisse devenir un homme, mais de penser qu'il accepte de vivre pour toujours dans un corps qui porte des cicatrices, il a accepté tout cela à cause de son amour infini pour chacun de nous. Pour cette raison-là, il s'identifiera à nous pour toujours, pour l'éternité. Quoi qu'il en soit, il est apparu sous un aspect humain, c'était toujours le corps d'un être humain. Il n'est pas apparu comme un animal ou un objet. Il était une personne, il était reconnaissable, et pourtant, ils ne l'ont pas reconnu. Pourquoi? Il est écrit qu'il est apparu sous une autre forme. Savez-vous de quelle forme il est question? C'était sous la forme d'un corps spirituel. Dans 1 Corinthiens, chapitre 2, verset 14, il est écrit « Mais l'homme naturel n'accepte pas ce qui vient de l'Esprit de Dieu, car c'est une folie pour lui. Il est même incapable de le comprendre, parce que c'est spirituellement qu'on en juge. Vous devez discerner les choses spirituelles par l'esprit. Vous ne pouvez pas les comprendre par le raisonnement humain. Vous ne pouvez pas attendre qu'elles deviennent visibles dans le monde physique ou qu'une formule mathématique vous permette de l'expliquer. Je ne suis pas en train de dire que les chrétiens ne devraient pas utiliser leur intelligence ou que d'une manière ou d'une autre, ils devraient uniquement fonctionner par inspiration ou intuition. Non, par contre, ce que je dis, c'est que nous ne sommes pas uniquement limités aux choses naturelles. Pour ceux qui ne fonctionnent qu'à partir de leur propre intellect, cela devient une barrière, un obstacle qui les empêche de percevoir et de reconnaître le Seigneur, tout comme cela a été le cas pour Philippe. Retournons au verset que j'ai utilisé au tout début de cet enseignement. Dans Jean chapitre 14, on découvre qu'il a eu du mal à voir que Jésus était suffisant, que Jésus avait pourvu à tout, parce qu'il ne le connaissait que dans le domaine physique. Il ne savait pas qui était dans ce corps. Il ne connaissait pas le véritable Jésus. Il était aveuglé à cause de ses pensées uniquement charnelles et naturelles. Il est écrit dans Romains chapitre 8 que la pensée de la chair est inimitié contre Dieu, car elle ne se soumet pas à la loi de Dieu, car aussi elle ne le peut pas. Et ceux qui sont dans la chair ne peuvent plaire à Dieu. Vous ne pouvez pas réellement plaire à Dieu ni le connaître en essayant de tout comprendre et de tout analyser par vous-même. Vous serez limité si vous attendez de le voir ou de voir une manifestation physique et tangible, quelque chose de palpable avant de le croire. Il vous faut connaître Dieu par l'Esprit. Et c'est là que Philippe est passé à côté, qu'il a loupé le coche. Il ne connaissait Jésus que selon la chair, il ne le connaissait pas selon l'Esprit. Mais maintenant, nous pouvons le connaître par l'Esprit et nous pouvons entrer en relation avec Dieu et avoir une communion avec lui qui est supérieure à la relation que les disciples ont pu connaître et décrire dans les évangiles. C'est parce que leur expérience personnelle et leur relation avec lui étaient une expérience uniquement naturelle. À 14 reprises, à 14 occasions différentes dans les évangiles, Jésus a prophétisé qu'il allait mourir et qu'il serait crucifié. À 7 reprises, il a prophétisé qu'il ressusciterait d'entre les morts. Il leur a dit cela clairement et sans ambiguïté. Même les pharisiens s'en souvenaient. Et c'est la raison pour laquelle ils sont allés trouver Hérode et lui ont dit qu'ils voulaient qu'un groupe de soldats garde le tombeau de peur que les disciples ne viennent voler son corps et prétendent ensuite qu'il était ressuscité. Ceux qui ne connaissaient même pas Dieu se sont souvenus de ses paroles. Mais ceux qui étaient proches de lui, ses propres disciples, ne l'ont pas compris. Dans leur être naturel et avec leur intelligence et leur sagesse propre, les disciples étaient ni intelligents ni sensibles aux choses spirituelles. Ils ne s'en souvenaient même pas. Mais lorsqu'ils sont nés de nouveau, la Bible nous révèle dans Jean 14, 26 que Jésus leur a dit que le Défenseur, l'Esprit Saint, que le Père enverrait en son nom, leur enseignerait toutes choses et les conduirait dans toute la vérité, qu'il leur rappellerait tout ce qu'il leur avait dit. C'est Jésus qui leur a dit cela. L'un des rôles du Saint-Esprit, c'est de ramener les choses à notre mémoire. Le Saint-Esprit vivifiera nos cœurs et pas uniquement notre intelligence. Mais il fera remonter des choses qui résident dans notre esprit. Nous pouvons connaître des choses par l'Esprit de Dieu que nous ne pouvons tout simplement pas comprendre ou connaître avec notre entendement ou notre intelligence. Je pourrais vous donner un très grand nombre, certainement plusieurs milliers d'exemples de la manière dont Dieu m'a conduit par l'Esprit à faire des choses qui, dans le naturel, ne sont ni logiques ni raisonnable. Et pourtant, cela a fonctionné. Par exemple, comme le fait de donner mes ressources gratuitement. Je ne sais pas si vous réalisez qu'il faut de l'argent pour produire ces ressources. Je dois embaucher des employés, nous avons une machine et nous imprimons nous-mêmes les livres. Et puis, il y a l'affranchissement, nous avons besoin de personnes pour répondre au téléphone et prendre les commandes. Lorsque vous allez sur notre site Internet pour commander des ressources, est-ce que vous réalisez qu'il a fallu que quelqu'un crée ce site Internet et en assure ensuite le bon état de fonctionnement? Je dépense beaucoup d'argent pour toutes ces ressources. J'ai besoin de 5 millions de dollars par mois simplement pour payer mes factures. Et malgré cela, je donne toujours de nombreuses ressources gratuitement. Pour la pensée naturelle, c'est une folie. La raison pour laquelle j'ai commencé à donner ces choses gratuitement, c'est que lorsque Jamie et moi avons débuté dans le ministère, nous étions très pauvres. Et c'était entièrement ma faute. Dieu n'était pas responsable. Je pensais que si une personne était appelée au ministère, elle devait dépendre uniquement de Dieu, qu'il ne fallait pas avoir un travail séculier. Mes raisonnements étaient faux. Et d'ailleurs, nous lisons dans la Bible que si quelqu'un ne veut pas travailler, qu'il ne mange pas non plus. À l'époque, j'exerçais mon ministère auprès de 2 ou 3 personnes et je dirigeais une étude biblique une fois par semaine. Ce n'était pas suffisant pour vivre de l'Évangile à plein temps. J'aurais dû avoir un emploi et travailler, mais je pensais qu'il fallait que je sois dédié à plein temps à l'étude de la parole, à la prière et à l'enseignement. Pour cette raison-là, Jamie et moi étions pauvres. Un jour, nous sommes allés à une réunion de Christ pour les nations et un homme était en train d'enseigner sur le sujet de la prospérité. Et il parlait de la manière dont Dieu voulait nous bénir et je peux vous garantir que j'en avais besoin. Nous en avions tous les deux besoin. Jamie était enceinte de 8 mois, elle attendait notre premier enfant et cela faisait 2 semaines que nous n'avions rien mangé. Lorsque je parle de pauvreté, pour certains d'entre vous, cela signifie simplement que vous devez aller manger au McDonald's ou que vous devez manger vos réserves de produits congelés ou vos conserves, que vous n'avez pas tout ce que vous voulez. Mais lorsque je dis que nous étions pauvres, je veux dire que nous n'avions rien du tout. Lorsque nous vivions au Texas à cause de l'humidité là-bas, nous gardions toujours un peu de sel dans le réfrigérateur pour absorber toute l'humidité. C'était la seule chose qui nous restait dans le réfrigérateur. Peut-être que nous avions encore quelques glaçons, mais c'était tout. Cela faisait 2 semaines que nous n'avions rien mangé et nous avons écouté l'enseignement de cet homme. Je peux vous dire que cela nous a changé. Je savais que c'était précisément ce que j'avais besoin d'entendre. Nous sommes ensuite allés vers le stand où il avait toutes ses cassettes et où il avait toutes les ressources relatives à ce sujet. Cela aurait pu vraiment transformer ma vie et je me souviens avoir regardé tout ce qui était exposé sur ce stand et je ne pouvais pas me le procurer parce que je n'avais même pas un centime. Nous n'avions absolument rien. Nous sommes d'ailleurs tombés en panne d'essence en nous rendant à cette réunion. Et je me suis mis sur le bord de la route et j'ai imposé les mains à mon véhicule. J'ai prié. Et il a redémarré. Nous avons conduit cette voiture pendant 1 semaine alors qu'elle était en panne d'essence. J'avais plus de foi que je n'avais d'argent. Et c'était vraiment difficile. Je me souviens que je regardais toutes les ressources exposées sur ce stand en me disant que ces ressources avaient le potentiel de changer ma vie, notre vie. Puis j'ai regardé Jamie et elle avait les larmes aux yeux. Elle avait passé 2 semaines sans manger alors qu'elle était enceinte de 8 mois. Je l'ai regardée et à ce moment-là, j'ai pris une décision. J'ai dit, Père, si jamais tu me révèles quoi que ce soit qui pourrait changer la vie d'une autre personne, jamais je ne leur empêcherait d'y avoir accès pour des raisons financières. À l'époque, je n'avais aucune idée que j'allais apporter ou enseigner quoi que ce soit qui allait aider les autres. Je ne savais pas que j'allais avoir un ministère et faire tout ce que je fais aujourd'hui, mais j'ai simplement pris cet engagement. Je sais que c'est sorti de mon esprit, ce n'est pas passé par ma tête et mon intelligence. Ce n'était pas logique. Comment construit-on un ministère qui a besoin de plus de 5 millions de dollars par mois pour fonctionner? Et ce montant concerne uniquement mon ministère aux USA. Nous avons 16 bureaux à l'étranger. J'ai probablement besoin de 7 ou 8 millions de dollars par mois pour faire face à mes engagements dans le monde entier. Comment peut-on faire cela tout en donnant autant de ressources gratuitement? Si vous allez visiter notre site internet, vous constaterez que nous y proposons plus de 200 000 heures de ressources gratuitement. Quasiment tout ce qui s'y trouve est absolument gratuit. Comment est-ce possible de faire cela lorsqu'on a un ministère de plusieurs millions de dollars? Ce n'est pas quelque chose que l'on peut comprendre avec notre cerveau ou notre intelligence humaine. Des personnes ont même prophétisé sur moi et m'ont dit que je suis du diable parce que je donne mes ressources gratuitement et que je devrais les vendre. Mais je sais que cet engagement a jailli de mon cœur. C'est le désir que j'ai au fond de mon cœur. Regardez où nous en sommes aujourd'hui. Il s'est maintenant probablement écoulé 45 ou peut-être 48 ans depuis ce jour. J'ai distribué des centaines de millions de livres, de CD, de livrets et de DVD. Nous avons plus d'un million de téléchargements gratuits par mois sur notre site internet. Et pourtant, nous prospérons. Pendant cette pandémie, nous n'avons pas eu à licencier un seul employé. Nous n'avons reçu aucune aide du gouvernement. Cela fonctionne. La raison pour laquelle je dis tout cela, c'est pour vous montrer que c'est venu de mon esprit. Ce n'est pas une pensée ou une idée qui est venue dans ma tête ou dans mon cerveau. Et pourtant, je pourrais vous citer des noms, je ne le ferai pas. Mais il y a d'autres enseignants très connus qui ont construit tout leur ministère sur la vente de leurs produits. Et ce n'est pas un problème. Ils peuvent faire ce que Dieu leur dit de faire. Mais ils m'ont vu distribuer des choses gratuitement et ils voient que nous prospérons. Il y a maintenant d'autres ministères très connus et je suis certain que si je les nommais, vous sauriez certainement de qui je parle. Et aujourd'hui, ils distribuent leurs ressources parce qu'ils voient que cela fonctionne. Je n'ai pas appris ce principe auprès de qui que ce soit. C'est simplement sorti de mon esprit et c'est de cette manière-là que vous devez être en relation avec Dieu. Et maintenant que je l'ai fait, cela me semble parfaitement logique. La Bible dit « Donnez et on vous donnera. On versera dans le pan de votre vêtement une bonne mesure, tassée, secouée, et qui déborde, car on utilisera pour vous la même mesure que celle dont vous vous serez servi. » Je le comprends et maintenant cela fait partie intégrante de la façon dont je fais les choses. Mais cela n'est pas sorti de mon intelligence. Tout un tas de gens m'ont dit que je me trompais et que je passais à côté de la volonté de Dieu en distribuant autant de ressources. J'ai même eu certaines personnes qui ont géré mon ministère, qui faisaient partie de la direction, et cela a été un sujet de discorde. Et ils m'ont dit que je devais commencer à vendre ces enseignements. Et j'ai dû me séparer d'eux parce que ce n'était pas ce que j'avais dans mon cœur. Cela n'a pas de sens pour l'homme naturel. Mais je vous garantis que cela fonctionne. Ça marche. Je ne dis pas ces choses pour me congratuler. Je le dis parce que c'est cela, connaître Dieu par l'Esprit. C'est fonctionner par l'Esprit plutôt qu'avec votre tête. C'est la raison principale pour laquelle Jésus ne suffit pas à la plupart des gens. Non parce que Jésus est insuffisant ou parce qu'il a échoué d'une manière ou d'une autre, mais parce que nous essayons de le ressentir avec nos sens physiques. Nous cherchons à le ressentir avec nos émotions physiques. Nous essayons de le comprendre. Nous essayons de voir avec nos yeux physiques. Nous voulons une manifestation tangible physique alors que Dieu est un esprit. Et si vous voulez réellement vous connecter à Dieu, vous devez le faire par l'esprit. C'est la raison pour laquelle il est si important de prier en langue. Je pourrais quitter le sujet de cet enseignement et passer une semaine ou deux à parler uniquement du baptême du Saint-Esprit et du parler en langue. 1 Corinthiens chapitre 14, verset 14 dit « Si je prie en langue, mon esprit est en prière. » Lorsque nous prions en langue, cela vient de notre esprit né de nouveau, la partie de nous qui a la sagesse de Dieu. Il est écrit que nous avons la pensée de Christ, 1 Corinthiens 2, 16. Vous avez l'onction donnée par celui qui est saint, et vous avez toute connaissance, 1 Jean chapitre 2, verset 20. Et Colossiens 3, 10 dit que vous avez revêtu l'homme nouveau qui se renouvelle pour parvenir à la vraie connaissance. Cela n'est pas vrai là-haut dans votre petit cerveau étriqué, mais dans votre esprit, vous avez la pensée de Christ, et lorsque vous priez en langue, vous priez la pensée de Christ. Vous êtes en train de libérer la sagesse surnaturelle de Dieu. Il vous suffit de dire « Mon Dieu, qu'est-ce que je suis en train de dire ?» Nous lisons que lorsque vous priez en langue, priez aussi afin de pouvoir interpréter, et Dieu vous révélera sa sagesse. C'est tellement important. Vous ne pouvez pas réellement fonctionner dans le domaine spirituel comme Dieu le voudrait sans le baptême du Saint-Esprit et le parler en langue. Prier en langue, c'est comme allumer un interrupteur et mettre en marche une dynamo à l'intérieur de vous. Il est écrit dans Jude, chapitre 1, verset 20, « Quant à vous, bien-aimés, édifiez-vous vous-même sur votre très sainte foi et priez par le Saint-Esprit. » Cela fait référence à la prière en langue. Et lorsque vous priez en langue, vous priez sur votre très sainte foi. Et le verset suivant dit « Maintenez-vous dans l'amour de Dieu. » Lorsque vous priez en langue, vous vous maintenez dans l'amour de Dieu. Vous libérez l'amour de Dieu. Pas un sentiment physique et émotionnel de l'amour, comme vous pouvez le ressentir vis-à-vis de votre conjoint lorsque vous ressentez des frissons dans votre corps. Mais c'est une émotion spirituelle. Je ne sais même pas si j'arrive bien à l'exprimer avec mes mots, car ce n'est pas quelque chose de palpable et de tangible. En fait, c'est plus réel que cela. Le monde de l'esprit est plus réel que le monde physique. Et vous pouvez parvenir à libérer la puissance surnaturelle de Dieu et fonctionner selon une sagesse qui dépasse le raisonnement charnel et humain. La raison pour laquelle il y en a parmi vous pour qui Jésus n'est pas suffisant, c'est parce que vous ne vivez pas selon ces réalités spirituelles. Vous n'auriez sans doute pas formulé les choses de cette manière-là. Pourtant, c'est la vérité. Vous êtes né de nouveau, vous savez que vous allez au ciel, mais en réalité, vous êtes déprimé, vous êtes découragé, vous souffrez de solitude et vous avez peur. Vous en êtes là parce que vous ne considérez que le domaine physique. Vous ne considérez pas la parole, vous ne fonctionnez pas par l'esprit. Vous vivez uniquement dans le domaine charnel et physique. Et c'est un obstacle dans votre vie. Vous êtes comme Philippe qui n'était pas satisfait de Jésus parce qu'il ne connaissait que le véhicule dans lequel il se déplaçait. Il ne regardait qu'au corps physique de Jésus, il ne voyait pas qui il était vraiment. Vous devez aller au-delà du domaine physique et vous devez puiser dans votre esprit car c'est qui vous êtes réellement. Merci d'avoir suivi cet épisode de La Vérité de l'Évangile du ministère d'Andrew Womack, réalisé en collaboration avec Phare FM. 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
2: Vous allez retrouver Andrew Womack à 3h15 sur Phare FM et c'est la nuit autrement qui vous accompagne. On est ensemble jusqu'à 5h ce lundi 29 juin. On poursuit avec Lonerdir et la chanson Regarde, suivi de Présentiel, un moment avec Jésus. Et bon.

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1: Bonjour, mon ami. Tu as des cicatrices, mon ami. Pas forcément sur ta peau, mais sur ton cœur. Des marques laissées par des saisons difficiles, des traces de batailles que tu as traversées, et peut-être que tu les caches, peut-être que tu en as honte. Peut-être que tu voudrais les effacer et faire comme si elles n'avaient jamais existé. Après ma résurrection, j'ai choisi de garder mes cicatrices et de les montrer à Thomas parce qu'elles racontent l'histoire de mon amour pour toi. Mon ami, tes cicatrices aussi racontent une histoire, pas celle de ta défaite, celle de ma délivrance. Chaque marque sur ton cœur murmure « J'ai traversé et je suis encore là. » Souviens-toi des paroles du psalmiste. Il m'a fait remonter du gouffre de la destruction, de la boue des marécages. Il a dressé mes pieds sur un rocher. Il a affermi mes pas. Alors aujourd'hui, regarde tes cicatrices différemment. Ce ne sont pas des hontes à cacher. Ce sont des mémoriaux de ma fidélité, des preuves vivantes que je t'ai tirées de là où tu étais, ton ami.
2: Seigneur Jésus, merci pour chaque cicatrice qui raconte ton histoire dans ma vie. Change mon regard sur ce que j'ai traversé. Transforme ma honte en témoignage. Que mes marques deviennent des mémoriaux de ta fidélité. Amen.
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Sébastien Korn et Denis Aniki, capturés sur Phare FM. Il est 1h10, c'est toujours la radio Autrement. Je vous accompagne dans la nuit Autrement jusqu'à 5h. Bienvenue si vous venez de me rejoindre. De la musique pour poursuivre, on va écouter Dan Black et Luan et la chanson Orchestra Prize Worth Fighting For de Jamie Kimmett. Et tout de suite, c'est Mr. Know It All avec Teddy Swims. À tout à l'heure.

0: qui vous accompagne. On est lundi, on est le 29 juin. C'est la radio Autrement avec vous dans la nuit Autrement. On est ensemble, c'est jusqu'à 5h. Bienvenue.
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0: C'était Kin sur Phare FM, il est 1h08, vous écoutez la radio Autrement et c'est la nuit Autrement qui vous accompagne. Je suis avec vous jusqu'à 5h, bienvenue si vous venez de rejoindre Phare FM. Pain de vie avec Claude Ruffo, ce sera dans 7 minutes. Joyce Meyer, une nouvelle méditation un peu plus tard et de la musique. Mountains in the Sea, la chanson Breakthrough, on l'écoute tout à l'heure. Et tout de suite c'est Konosco et Dan Luten, plus près de ton cœur. Merci de rester avec la radio Autrement. Bonne nuit avec Phare FM si vous travaillez, bon courage.
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3: Et je vous invite à ouvrir la parole de Dieu, si vous avez votre Bible, dans le dernier livre de la Bible, l'Apocalypse, qui nous parle de nouveaux cieux et une nouvelle terre. Chapitre 21. Puis je vis un nouveau ciel et une nouvelle terre, car le premier ciel et la première terre avaient disparu, et la mer n'était plus. Et je vis descendre du ciel, d'auprès de Dieu, la ville sainte, la nouvelle Jérusalem, préparée comme une épouse qui s'est parée pour son époux. J'entendis du trône une forte voix qui disait « Voici le tabernacle de Dieu avec les hommes. Il habitera avec eux, ils seront son peuple, et Dieu lui-même sera avec eux. Il essuiera toute larme de leurs yeux, et la mort ne sera plus. Il n'y aura plus ni deuil, ni cri, ni douleur, car les premières choses ont disparu. Et celui qui était assis sur le trône dit, « Voici, je fais toutes choses nouvelles. » Et il dit, « Écris, car ces paroles sont certaines et véritables. » Et il me dit, « C'est fait. Je suis l'alpha et l'oméga, le commencement et la fin. À celui qui a soif, je donnerai de la source de l'eau de la vie gratuitement. Celui qui vaincra héritera ces choses, je serai son Dieu et il sera mon fils. Mais pour les lâches, les incrédules, les abominables, les meurtriers, les débauchés, les magiciens, les idolâtres et tous les menteurs, leur part sera dans l'étang ardent de feu et de soufre, ce qui est la seconde mort. » Et puis, le dernier chapitre, 22, toujours dans le livre de l'Apocalypse. « Et il me montra un fleuve d'eau de la vie, limpide comme du cristal, qui sortait du trône de Dieu et de l'agneau, au milieu de la place de la ville et sur les deux bords du fleuve. Il y avait un arbre de vie produisant 12 fois des fruits, rendant son fruit chaque mois, et dont les feuilles servaient à la guérison des nations. Il n'y aura plus d'anathème, c'est-à-dire voué à la destruction. Le trône de Dieu et de l'agneau sera dans la ville. Ses serviteurs le serviront et verront sa face. Et son nom sera sur leur front. Il n'y aura plus de nuit. Ils n'auront besoin ni de lampe, ni de lumière, parce que le Seigneur Dieu les éclairera et ils règneront au siècle des siècles. Amen. Que la parole de Dieu soit bénie. Bien-aimés, quel avenir merveilleux! Plus de nuit. J'aimerais m'entretenir avec 4 nuits que nous rencontrons dans le monde, mais qui n'existeront plus au ciel. Nous savons que nous qui avons reçu Jésus comme Sauveur, tout ce que nous voyons aujourd'hui de nos yeux disparaîtra. Mais seule la parole de Dieu demeure. Tout ce que les hommes auront amassé sur la terre disparaîtra également. C'est pourquoi Dieu nous demande à nous, chrétiens, tous ceux qui ont reçu, accepté Jésus, de nous amasser un trésor dans le ciel. Car là où est ton cœur, là aussi est ton trésor. Bien-aimés dans le Seigneur, la Bible nous dit de ne pas nous attacher aux choses ici-bas. Que servirait-il à un homme de gagner le monde entier s'il perdait son âme? Et je pense, un jour, j'ai rencontré un homme, un milliardaire, et qui m'a demandé, qui m'a invité à monter dans sa voiture. Il avait une magnifique Jaguar blanche. Et pendant 2 heures et demie, je lui ai parlé de mon sauveur. Et il m'écoutait. Un homme très, très riche. Et à la fin de la discussion, il m'a dit, « Vous savez, monsieur Ruffo, vous êtes plus riche que moi. » Je lui ai dit, « Ça, je le sais. Ça, je le sais que je suis plus riche que vous. Parce que mon trésor est dans le ciel. » Et puis, c'est vrai que cet homme était extrêmement riche. Il avait de grands biens, des usines, des fermes, beaucoup de choses, du terrain à perte de vue. Et puis, au moment de sa retraite, il a invité tous ses amis. Et quelques jours après, il est mort. Il n'a rien emmené avec lui. Un jour, on a posé cette question au comptable de Rockefeller, un homme aussi milliardaire, très riche. On lui a posé la question, qu'est-ce qu'il a emmené, Rockefeller ? Et le comptable a répondu, rien du tout. On n'emmène rien. Mais ce qui est extraordinaire, c'est que nous avons devant nous un avenir merveilleux. Et voyez-vous, j'aimerais vous parler de 4 nuits. Et peut-être que vous vous trouvez dans l'une de ces nuits. Et je prie que le Seigneur puisse toucher, parler à votre cœur. La première nuit que nous trouvons dans ce monde et que nous ne retrouverons pas dans le ciel, c'est la nuit du mystère. Ah. Au cours de notre vie, il nous arrive d'être environnés de mystères. Et nous sommes dans un siècle qui cherche à répondre aux mystères cachés. Ministère, mystère de l'infini. Regardez, les grandes nations investissent pour envoyer dans l'espace des astronautes à la recherche de nouvelles terres pour savoir s'il y a la vie ailleurs. Et jusqu'à ce jour, ils n'ont pas eu beaucoup de succès. C'est vrai qu'elles ont fait de grands progrès sur le plan de l'astronomie, mais il y a tant de problèmes sur la Terre. Il y a tant de problèmes, tant de souffrances sur cette Terre. Et dans tous les pays, près de 75% des gens cherchent à connaître leur avenir à cause des angoisses qui les oppressent. Alors ils se tournent vers des sciences occultes, vont trouver les voyants, les sorciers. Et c'est vrai qu'ils ne trouvent pas la réponse. Christ seul est la réponse. Et voyez-vous, bien-aimés dans le Seigneur, n'est-il pas vrai que parfois nous suivons des chemins qu'on ne comprend pas soi-même ? Les épreuves, la maladie, perdre un être cher. Mais gloire à Dieu, nous avons quelqu'un qui a dit « Je suis la lumière ». Et dans la première épître de Jean, chapitre 1, verset 9, il dit « Cette lumière était la véritable lumière qui, en venant dans le monde, éclaire tout homme. Jésus est la lumière qui est descendue dans notre nuit de mystère. Sinon, nuit de mystère voulue par Dieu, permis par Dieu, pour nous faire chercher Christ. Et celui qui cherche, il trouve. La Bible dit « Cherchez-moi ». Et vous vivrez, et vous me trouverez, si vous me cherchez de tout votre cœur. C'est vrai, les mystères ne sont pas tous expliqués, car nous connaissons en partie. Mais si nous sommes transformés par sa grâce, nous serons plus seuls dans cette nuit de mystère. C'est vrai que le psaume 23 nous dit... Quand je marche dans la vallée de l'ombre de la mort, je ne crains aucun mal, car tu es avec moi. C'est vrai, cette nuit du mystère fait naître en nous la foi. La Bible dit que le juste vivra par la foi. Et ça, c'est quelque chose d'extraordinaire. Voyez-vous, je pense J'avais reçu un témoignage d'un pasteur qui avait deux membres de sa famille qui étaient âgés, c'était Jean-Claude Chablot. Et alors, les deux aînés étaient l'un et l'autre tombés malades, gravement malades, et l'un et l'autre ont été hospitalisés dans un endroit tout à fait différent. Et soudain, l'épouse est décédée. Et il y a eu un conseil de famille, ils se sont réunis, ils ont dit « Nous ne pouvons pas annoncer à son mari que, tout de suite du moins, que son épouse, Olga, est partie auprès du Seigneur. » Et puis voilà que l'état de santé s'est aggravé pour ce frère aussi. Et d'un seul coup, il a ouvert les yeux, il a dit « Oh, oh, je vois Olga et elle m'attend. » Oui. Un jour, nous quitterons cette terre. Il n'y aura plus de souffrance, plus de deuil. Il essuiera toute larme de nos yeux. Et ça, c'est notre bienheureuse espérance. Oui, c'est vrai que aujourd'hui, tant de gens parfois se tournent vers des ténèbres. Et ça me fait penser à cette femme qui un jour, et c'était un vieux serviteur de Dieu qui était directeur de Radio Réveil et Parole de Vie, Ernest Lorenz, connu dans le mouvement évangélique, est aujourd'hui très très âgé. Et alors il revenait justement de Nice, où il avait été faire une mission. Et puis dans le même compartiment, il se trouvait en face de lui une femme avec une fillette à peu près d'une dizaine d'années. Et le pasteur a commencé entamer une conversation, un dialogue, et alors elle lui a expliqué que sa fille était atteinte d'une leucémie et qu'elle était condamnée par la médecine. Alors le pasteur lui a dit, mais vous êtes allé quoi faire à Nice? Elle me dit, ben voilà, on m'a donné l'adresse d'un grand, grand guérisseur et je suis allé lui rendre visite. Et alors il lui demande, il dit, mais comment cela s'est-il passé? Et puis, il a allongé l'enfant sur une espèce de canapé et il a commencé à faire des prières. Et puis, il lui a donné un talisman que l'enfant devait porter toute sa vie et que si elle venait à s'en séparer, elle mourrait. Voyez-vous déjà la crainte, la peur. Alors, le pasteur lui dit, mais vous êtes croyante, vous êtes chrétienne? Oui, oui, je suis chrétienne. Et le pasteur lui a dit, mais voulez-vous me donner ce talisman? Je vais vous prouver que cela ne vient pas de Dieu. Alors elle n'osait pas lui donner ce talisman. Et puis avec un canif, il l'a ouverte. Et à l'intérieur de ce talisman, il y avait un petit bout de papier, un rouleau, où il y avait écrit, en l'échange de la guérison de ton enfant, tu me livres son âme, Satan. Alors voyez un peu la réaction de la mère. Et combien de gens aujourd'hui, bien des personnes, à cause justement de cette nuit de mystère, eh bien, sont à la recherche, bien souvent par ignorance. Et puis, bien sûr, heureusement que le pasteur a pu l'aider à s'approcher de Dieu, et puis lui parler de la grâce de Dieu et de l'amour de Dieu, et qu'il l'a amené aussi à le confesser ce péché. Et puis, une deuxième nuit que nous ne retrouverons pas au ciel. Écoutez bien. Nuit de la souffrance. Nous avons tous à un moment de notre vie connu la nuit de la souffrance. Les épreuves dans la vie sont inattendues. Personne ne peut dire source, je ne boirai pas de ton eau. Et les épreuves sont inattendues. Et combien même des enfants de Dieu passe par la souffrance. La parole de Dieu nous dit que la pluie tombe sur les justes et les injustes. Elle dit aussi que le bon grain et l'ivraie croissent ensemble, mais à la fin du monde, l'un sera récolté et amassé dans le royaume de Dieu et l'autre sera jeté au feu. Savez-vous que notre corps, avec tout son système nerveux, est organisé contre la souffrance? Nous sommes étonnés de voir comment certains êtres humains peuvent supporter tant de souffrances, tels que la Shoah, l'Holocauste. les tortures, la maltraitance que subissent certains chrétiens dans le monde, et aussi bien des enfants martyrs. Que de misère sur cette terre, que de souffrance. Regardons autour de nous les problèmes, ça ne manque pas. Que de souffrance. Job dira lui-même, au chapitre 5, verset 6, « Le malheur ne sort pas de la poussière et la souffrance ne germe pas du sol. L'homme naît pour souffrir comme l'étincelle pour voler. » Mais il nous arrive aussi que dans nos douleurs, le ciel soit d'airain. Et nous avons l'impression que Dieu n'entend plus nos cris. Et pourtant Dieu nous entend. La Bible dit dans le psaume 34, dans le psaume 107, « Quand un malheureux crie, Dieu l'entend et il le délivre de toutes ses détresses. » Quand les justes crient, nous devons apprendre à crier. Pas crier sur ta femme. Parfois on se trompe d'adversaire. Mais nous devons prendre autorité. Car nous avons tout reçu pleinement dans le Seigneur. Le Seigneur a dépouillé les dominations et les puissances. Il les a livrées publiquement en triomphant d'elles par la croix. Ouh. Alléluia. Il a effacé l'acte et les ordonnances qui subsistaient contre nous. Il a tout éliminé. Nous avons tout pleinement dans le Seigneur. Quel immense privilège nous avons d'être, de connaître Jésus. C'est vrai. Notre Seigneur a connu cette nuit de la douleur dans le jardin de Gethsémané et sur le Golgotha. Ses souffrances physiques a connu Jésus lui-même. Il eut faim au point d'être tenté. Il eut soif et on lui présenta une éponge de vinaigre. Il a connu aussi la fatigue au point de s'asseoir sur le puits de Sichar, puits de Jacob. Souffrance de la croix, souffrance morale, sans péché. Il s'est fait péché en contact avec des êtres souillés comme nous. Il a dû faire face à l'incrédulité, la moquerie, la rébellion, la trahison. Jésus a connu la souffrance, plus que nous tous. Voilà pourquoi celui qui souffre est prédestiné à rencontrer l'homme de douleur. Ésaïe 53, verset 3 nous dit « Homme de douleur et habitué à la souffrance. » Car ceux qui souffrent se comprennent. Traverser avec Jésus cette nuit de la souffrance produit quoi en nous ? L'espérance ! Et l'espérance, la victoire. Plus on souffre, plus on espère. L'exemple de cette femme cananéenne, de cette femme courbée depuis 18 années, tenue, courbée par le prince de ce monde. Et le Seigneur l'a relevée. Oui, la veuve de Naïm aussi, conduisant son unique fils en terre. Cette femme à la perte de sang. Jésus est la seule solution pour notre humanité de douleur. Pour les malades et pour les prisonniers. Quelle joie pour moi d'entendre ces paroles de connaissance pour plusieurs qui sont touchés dans leur corps sur le plan physique. Et le Seigneur, à travers ses paroles, ses dons spirituels, Dieu vous donne une parole de consolation et d'espérance. Ça, c'est fantastique. Tous ces dons spirituels sont donnés pour l'utilité commune. Et puis, peut-être que tu es quelqu'un qui vit dans cette nuit actuellement la souffrance. Et puis, cette troisième nuit, nuit de la solitude. Ah ! Vous savez, aujourd'hui, on dispose de moyens de déplacement de plus en plus rapides. L'avion, le TGV, la télévision, l'Internet et tout. En France, nous avons même un ministre des Loisirs. On est seul sur cette terre et on repart seul. Beaucoup d'hommes et de femmes se suicident à cause de la solitude. Je me souviens à Lyon, j'allais visiter une maison de retraite et dans le corridor, je voyais toutes ces personnes âgées assises les unes à côté des autres. Et en allant vers eux, je disais, vous attendez quelqu'un ? Oui, j'attends quelqu'un. Et ça fait longtemps qu'ils ne sont pas venus vous voir, vos enfants, vos petits-enfants. Et nous là, ils viennent juste me voir pour les étrennes. Ils étaient intéressés, quoi. Et ces pauvres personnes âgées, ayant travaillé toute leur vie, se retrouvent tout seuls dans ces hospices, dans ces maisons de retraite, où personne, alors ils attendent, quoi ? La mort. Voyez-vous, beaucoup d'hommes et de femmes se suicident à cause de la solitude. Même parmi, les statistiques montrent, même les, parmi des personnes âgées. Les femmes seules, vous savez, ces familles monoparentales. Mais c'est difficile pour ces familles. Avoir perdu un compagnon et se retrouver tout seul. Et parfois les enfants ne sont pas toujours très très gentils. Parfois ils sont rebelles. Alors il faut travailler, il faut faire un double emploi à la maison, il faut préparer le repas, il faut faire la lessive. Et puis une fois que les enfants sont couchés, eh bien on se retrouve tout seul. Avec personne avec qui partager. On aurait peut-être dans ces moments-là besoin de quelqu'un à côté de nous qui puisse nous prendre dans ses bras, qui puisse aussi nous caresser, nous témoigner de la tendresse et de l'amour. Mais on est seul. Et je comprends ces personnes qui se retrouvent face à la vie. Mais quelle solitude! Ils disent, mais comment ça va se terminer pour moi? Comment ça va se terminer? C'est vrai, on perd son compagnon, un ami, et on se retrouve seul devant la mort, devant l'éternité et devant le roi des rois. Oui, lors du ministère public de Jésus, des foules entières venaient partout des villes d'Israël. Ah, on venait voir Jésus. On pouvait contempler, voir la puissance de Dieu, tous les miracles que le Christ a pu accomplir ici-bas sur la terre. Et il en a accompli de nombreux. Des foules nombreuses l'ont acclamé. C'est vrai, mais bientôt, c'est le vide. Jésus se retrouve dans ce jardin de Gethsémané. Et là, c'est son agonie. Là, il y a la coupe. Père, Père, si tu pouvais éloigner de moi cette coupe. Et puis il est allé trouver ses disciples, il a dit, mais vous n'avez même pas pu veiller une heure avec moi. Les disciples étaient tellement fatigués. Et puis, il est seul avec ses disciples. Oh, quand il est descendu de Béthanie, il a fait son entrée triomphale à Jérusalem. Tout le monde criait, Hosanna, Hosanna, béni soit celui qui vient à ton nom du Seigneur. Et quelques jours plus tard, devant Ponce Pilate, ils crieront « Crucifie-le » et relâcheront Barabbas, un meurtrier. À la croix, même la nature, même l'abandonne. De profondes ténèbres sont sur toute la terre. Les hommes religieux sont là devant la croix et ils se moquent de lui. Toi qui as fait tant de miracles, mais descends de ta croix et nous croirons en toi. Ils l'ont méprisé, sont moqués de lui. Et même les disciples prennent la fuite. Dieu lui-même, son Père, l'abandonne. Il dira, Père, Père, pourquoi m'as-tu abandonné? Voilà pourquoi. Ceux qui sont seuls, seuls sur la terre, peuvent rencontrer le grand solitaire qui est Jésus. Tu n'es pas seul. Il y en a un qui te connaît. Il n'y a personne sur la terre qui t'aime comme lui. C'est Jésus. Il veut te rencontrer. Il voit là les moments difficiles dans laquelle tu te trouves actuellement. Oh, on peut faire bonne mine devant les autres, mais quand on se retrouve seul, alors parfois c'est l'angoisse, le doute, la crainte. C'est vrai, parce que le contact avec Jésus fait naître l'espoir. Le contact avec Jésus fait naître l'espoir. Dis à ton voisin, le contact avec Jésus fait naître l'espoir. Dis-lui à ton voisin, le contact avec Jésus fait naître l'espoir. Et c'est cela. Rentrez en contact avec lui. Approchez-vous de lui et il s'approchera de vous. Il est présent. Moi, j'étais tellement... Quelle joie pour moi de sentir qu'il y avait une... qu'il y a une telle onction au milieu de nous et que Dieu veut libérer, guérir, sauver pour l'éternité. Oh oui, Seigneur, car il est le Dieu de l'espérance et c'est ce Dieu qui veut se révéler à toi. Cherchez-le et vous le trouverez. La quatrième nuit que vous ne retrouverez jamais au ciel, comme les trois autres. Parce qu'il n'y aura plus de nuit dans le ciel. Il n'y aura plus de nuit. C'est la nuit du péché. La nuit du péché, c'est la conséquence de toutes les autres nuits. Le péché nous sépare de Dieu. Nous devons reconnaître que l'homme sans Dieu est perdu, puisqu'il ignore à la fois son origine et sa destinée. La Bible dit que le salaire du péché, c'est la mort. À cause de sa perdition, c'est le mal qui est en lui. C'est-à-dire la désobéissance à Dieu. Pour Dieu, le péché, c'est le mal profond qui crée en nous une autre nature que celle voulue par Dieu pour sa créature. Le péché a déclenché en nous la crainte de la vie et de la mort, de Dieu, de l'au-delà et de l'éternité. Cette nuit du péché, notre Seigneur ne l'a pas connue. Hein? Cette nuit du péché, Jésus était sans péché. Mais il a connu pourtant l'horreur du péché, plus qu'aucun de nous. La Bible dit dans Ésaïe 53, « Il a porté nos péchés ». Et il s'est fait péché pour nous. Il a été l'homme de douleur, frappé de Dieu et humilié. Cependant, ce sont nos souffrances qu'il a portées. C'est de nos douleurs qu'il s'est chargé. Et c'est par ses meurtrissures que nous sommes guéris. Et l'Éternel a fait retomber sur lui, l'iniquité de nous tous. Voilà pourquoi ceux qui réalisent leur péché, sentent, réalisent la perdition, alors ils viennent à Jésus. Et ils reçoivent, après s'être repentis, le pardon de leur péché. Et ils sont lavés, purifiés par le sang précieux de Jésus. Et ainsi, une nouvelle vie commence pour eux. C'est vrai. Le pardon apporte la foi. Le jour approche où les élus, tous ceux dont le nom est inscrit dans le livre de vie, qui attendent, je parlais hier matin, à tous ceux qui auront aimé son avènement, prendront possession du royaume préparé depuis la création du monde. Oui, il n'y aura plus de nuit. Ils n'auront besoin ni de lampe, ni de lumière, parce que le Seigneur Dieu les éclairera et ils régneront au siècle des siècles. Amen.
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1: Ben Reeves, Devil Drive sur Phare FM. Il est 1h48 et c'est toujours la radio Autrement qui vous accompagne la nuit Autrement avec vous jusqu'à 5h. On est lundi 29 juin. Bienvenue si vous venez de me rejoindre. De la musique avant de retrouver une nouvelle méditation de Joyce Meyer. Le thème sera Où est votre attention? On écoute Jade et Joseph, Fragments et Fissures et tout de suite Christophe Maé, La Lune, dédiée à toutes les mamans. Très belle chanson. Merci de rester avec Phare FM.

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1: Où est votre attention ? Tu t'inquiètes et tu t'agites pour beaucoup de choses. Il n'y en a qu'une seule qui soit vraiment nécessaire. Marie a choisi la meilleure part et personne ne la lui enlèvera. Luc 10, verset 42. Pour jouir du moment présent et de ses dons, il est important d'avoir une attitude équilibrée face au travail. Luc 10, verset 38 à 42, rapporte la visite de Jésus chez deux sœurs nommées Marthe et Marie. Marthe était très affairée, voir Luc 10, verset 40. Mais Marie s'assit aux pieds de Jésus pour l'écouter. L'attention de Marthe était absorbée par les soucis du service. Marie, quant à elle, était reconnaissante pour la présence de Jésus et déterminée à ne rien perdre de la beauté du moment présent. Et Jésus dit qu'elle avait fait un meilleur choix que sa sœur. Jésus ne diminuait à ne rien perdre de la beauté du moment présent. Et Jésus dit qu'elle avait fait un meilleur choix que sa sœur.

0: né lundi 29 juin, bienvenue.
1: La Bible dit:
2: les paresseux passent leur temps à envier les autres, mais celui qui agit bien donne et ne garde rien pour lui.
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